0: 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Il est tout juste minuit en temps universel, 2h, ici en studio à Paris. Le journal tout de suite.
1: Lisa Vili.
0: Avec à la une de ce journal le mécontentement de Donald Trump après le vote de la Chambre des députés lui demandant de retirer ses troupes d'Iran. On verra qui sont les quatre députés de son camp qui ont voté le texte démocrate. Au Liban, comment remplacer le vide sécuritaire que laissera le départ de la force des Nations Unies au Liban, la Finul sur le départ. Alors que les tensions se ravivent, la France propose de créer une force internationale. Un projet difficile mais nécessaire, nous dira un spécialiste du Liban. En République démocratique du Congo, première audience face à la justice pour plusieurs officiers supérieurs de l'armée ce jeudi. Parmi eux, l'ancien chef d'état-major et l'ancien inspecteur général des FARDC aujourd'hui en fuite. Ils sont poursuivis pour complot et trahison notamment. Et puis en France, une disparition qui relance le débat autour de la protection des mineurs face aux violences sexuelles. Une collégienne a disparu depuis une semaine et le principal suspect a déjà été accusé plusieurs fois de viol sur des mineurs. Donald Trump n'a pas apprécié le vote de la Chambre des représentants mercredi soir lui ordonnant de retirer les troupes américaines d'Iran. C'est la première fois qu'un texte du genre est adopté par la Chambre basse des États-Unis. Mais le président, qui, il est vrai, peut y apposer son veto, parle d'une résolution insignifiante, antipatriotique. Il a surtout accusé les quatre républicains qui se sont associés aux démocrates pour la faire passer. En pleine négociation avec l'Iran, il devrait avoir honte, estime le président américain, profil de ces quatre dissidents avec Vincent Souriau.
2: D'abord, il y a Thomas Massie et Warren Davidson, deux élus libertariens, autrement dit des conservateurs, oui, mais qui rejettent depuis toujours l'interventionnisme américain et qui considèrent que la Maison-Blanche doit se plier au contrôle du Congrès. Massie n'a plus rien à perdre, il ne sera pas le candidat du Parti républicain dans son état du Kentucky en novembre. Davidson, quant à lui, malgré la pression de la Maison-Blanche, assume ses prises de position. Il s'était déjà rangé du côté des démocrates au mois de mars, lors d'un autre vote consacré au conflit en Iran. Deux autres francs-tireurs sont considérés comme des centristes qui doivent donner des gages aux électeurs indépendants pour l'emporter lors des élections de mi-mandat. Tom Barrett du Michigan, 20 ans de carrière dans l'armée, il est temps, dit-il, que le Congrès reprenne la main sur notre mission en Iran. Et Brian Fitzpatrick de Pennsylvanie, un ancien agent du FBI, républicain lui aussi, mais qui a souvent marqué son désaccord avec les initiatives de Donald Trump. La loi, souligne-t-il, exige qu'après 60 jours, toute intervention armée fasse l'objet d'un examen au Congrès. Vincent Souriau, Washington RFI.
0: Les négociations entre les États-Unis et l'Iran dépendent de l'évolution de la guerre au Liban, puisque Téhéran, contre la volonté des États-Unis, lie le sort des deux fronts. Le Hezbollah a ce jeudi rejeté l'accord négocié entre les autorités libanaises et israéliennes. Israël qui a continué ses bombardements dans le sud du Liban ce jeudi, tuant au moins 9 personnes. Et un nouveau casque bleu mercredi soir de nationalité serbe. C'est le 7e membre de la Finul à être tué depuis le début de la guerre il y a plus de 3 mois. Ils sont déployés dans le sud du Liban, traçant une frontière de facto entre le Liban et Israël. Mais ces troupes sont amenées à se retirer d'ici la fin de l'année suite à un vote du Conseil de sécurité sous pression américaine. Face au risque d'escalade du conflit, le Premier ministre français Sébastien Lecornu a appelé mardi les forces européennes à aider la France à constituer une force internationale pour donc combler ce vide sécuritaire. Un défi difficile mais important selon Karim Bitar. Il est enseignant à Sciences Po Paris et spécialiste du Liban.
3: La France, à travers le président Macron, s'est engagée, ou du moins a proposé, de prendre la relève lorsque la mission de la Finul va se terminer. Donc, dans quelques mois, les États-Unis et Israël n'ont pas souhaité que la Finul se maintienne au Liban. Il faut aujourd'hui imaginer un mécanisme qui puisse se substituer à cette Finul. Aujourd'hui, tant que la guerre fait rage, ce sera difficile. Mais s'il y a un cessez-le-feu, c'est là que la France pourrait jouer un rôle. Si elle maintient sa participation à la Finul, si Macron et Le Drian parviennent à convaincre certains pays du Golfe ou certains autres alliés de participer à cette mission, cela pourrait permettre d'avoir une force neutre qui pourrait faire une sorte de tampon entre Israël et le sud Liban, si Israël accepte de se retirer, ce qui est loin d'être garanti.
0: Le président cubain dénonce l'agressivité et la perversité des États-Unis. Réaction donc de Miguel Díaz-Canel aux nouvelles sanctions prises ce jeudi contre lui et plusieurs membres de la famille Castro, cette fois par le Trésor américain, après la diplomatie l'an dernier. Des sanctions qui visent, selon lui, à renforcer les mesures de blocus et le climat de conflit entre Cuba et les États-Unis, tout en assurant que le régime résisterait à l'attaque impérialiste. Tandis que les États-Unis promettent leur aide au président bolivien, un conservateur qui fait face en ce moment à des manifestations et des barrages routiers depuis donc plusieurs semaines. Une promesse du chef de la diplomatie américaine, Marco Rubio, qui s'est entretenu ce jeudi avec Rodrigo Paz, évoquant donc un soutien logistique et une aide d'urgence. Une mobilisation menée par des paysans, des ouvriers, des mineurs, pourtant accusés de coup d'État par Washington et qualifiés de narco-terroristes par le ministre de la Défense américain.
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0: 1h06 à Kinshasa, où s'ouvrait ce jeudi le procès de plusieurs généraux de l'armée, dont l'ancien chef d'état-major, le général Chiwewe, ou encore John Numbi, ancien inspecteur général des FARDC, aujourd'hui en fuite. Aux côtés d'autres officiers, tous sont poursuivis par la haute cour militaire pour des chefs d'accusation lourds, complot, propagation de faux bruits, apologie du terrorisme ou encore trahison. Explication de la correspondante de RFI à Kinshasa, Pauline Azidi.
4: Les chefs d'accusation sont graves et pour certains passibles de la peine de mort. Alors tous les accusés n'étaient pas présents devant la haute cour militaire. Il manque notamment le général John Numbi en fuite depuis 2021. Il a quitté le pays après sa révocation de ses fonctions d'inspecteur des FARDC en 2020. Avant ce procès, il était déjà dans le collimateur de la justice pour sa participation présumée au meurtre des défenseurs des droits de l'homme, Floribert Chebeya et Fidel Bazana. Le général Chiwewe y était bien là. Il a été le chef d'état-major de l'armée congolaise de 2022 à janvier 2025. Devenu conseiller militaire du président Félix Tshisekedi, il a été arrêté en juillet de la même année, en même temps que plusieurs autres officiers FARDC. Cette première audience s'est concentrée sur la forme avec la lecture de l'extrait de rôle, l'identification des accusés et la présentation des charges retenues contre les 10 hommes. Tous sont soupçonnés par la justice d'avoir fomenté un complot dans le but de changer par les armes le régime constitutionnel et de renverser le président Tshisekedi. Pauline Azidi, Kinshasa, RFI.
0: En France, le corps d'une collégienne disparue depuis une semaine, probablement retrouvé ce jeudi dans le sud du pays. La disparition de la petite Liana fait scandale puisque le principal suspect a un lourd passé judiciaire. Il est déjà accusé plusieurs fois de viol sur des mineurs. Mercredi, le ministre de l'Intérieur français, Laurent Nunez, a donc annoncé ouvrir une enquête administrative sur d'éventuels dysfonctionnements de la justice. Pour les associations féministes, c'est une preuve de plus qu'il faut changer tout le système judiciaire lorsqu'il s'agit des violences sur mineurs. Oriane Gendreau.
5: Deux procédures judiciaires classées sans suite en 2017 et 2024, une enquête ouverte pour viol sur mineur depuis août dernier et toujours pas d'audition du suspect, une justice beaucoup trop lente, d'après Anne-Cécile Mayfair, la présidente de la Fondation des Femmes.
6: Vous comprenez bien qu'un enfant de 3 ans, vous l'interrogez 2 ans plus tard, il n'a pas du tout la même mémoire des événements, c'est logique.
7: Des délais de 3 à 4 ans quand il s'agit de violences faites sur des enfants, c'est un dysfonctionnement. Parce qu'en fait, on va perdre des preuves, on va perdre des témoins, on va perdre des éléments pour bien mener les enquêtes.
5: Et des éléments pour mieux protéger les victimes. Malgré les nombreux signalements, le suspect restait entouré d'enfants. Un des premiers points à travailler, d'après la militante.
6: Nous avons des propositions pour améliorer le système. Dans la loi intégrale contre les violences sexuelles faites aux femmes et aux enfants, on propose par exemple pouvoir éloigner un potentiel agresseur d'une victime.
5: Cette loi, c'est un projet sur lequel ont travaillé 130 associations et 110 députés. Déposée à l'Assemblée nationale en novembre dernier, elle n'est pas prévue à l'ordre du jour avant décembre prochain.
6: Nous, ce qu'on souhaite maintenant, c'est que l'ensemble du gouvernement fasse enfin la révolution qu'on attend sur ce plan-là. Depuis 2017, les femmes n'arrêtent pas de parler, elles n'arrêtent pas de porter plainte. Donc à un moment donné, il faut réformer le système.
5: Elles demandent surtout plus de moyens pour la prévention et pour la réparation des victimes.
0: Et en France, près de 5300 personnes ont été écartées de l'accueil des enfants et de leur protection depuis qu'un système de vérification des antécédents judiciaires a été généralisé en octobre. Un chiffre indiqué ce jeudi. 2h10 à Paris, minuit 10 en temps universel, à la suite de vos programmes sur RFI.
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11: De retour sur RFI pour les 50 prochaines minutes. On est dans la maison de verre avec Arthur Bon à la réalisation, Yasmine Boulan à la coordination, l'équipe au complet pour une émission spéciale avec la star congolaise Fabregas, le métis noir. Il sera en concert à Barcelone au Razzmatazz ce vendredi 5 juin 2026, c'est demain. Alors si vous êtes à l'écoute de l'Info Club, réagissez dès maintenant au plus 33 6 58 18 46 86. Fabregas, le métis noir, est avec nous et il n'est pas tout seul. Il est accompagné des universitaires et ils vont nous interpréter en a cappella plusieurs titres de leur répertoire. Vous allez sûrement les retrouver demain à Barcelone au Razzmatazz. Allez, c'est parti, on ouvre cette session avec le titre La Cala. C'est Fabregas, le métis noir. C'est parti.

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0: 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Hervé, la gala. 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Jida, avant de Jésus, avec deux pièces. La gala.
1: La.
0: Nous avons trahi notre bois à la foule. 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
0: Ma vidéo est bonne, ma mission est bonne. 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
2: Incroyable. On est quasiment en live avec Fabregas qui nous fait vivre son morceau. Incroyable, merci mon cher Fabregas. Bonne arrivée.
3: Merci, Hervé, merci pour le beau travail que tu fais.
2: Ah merci, ça me fait plaisir. D'autant plus qu'en face de moi j'ai le métis noir.
3: Moi c'est pareil pour moi. En face de moi, je fais partie de tes auditeurs en tout cas.
2: Ah mais ça me fait plaisir. Ce soir c'est une grande émission pour nous parce que tu as un concert à Barcelone. Le 5 juin
3: le 5
2: prochain,
3: juin. Ouais.
2: Au Razzmatazz avec tout l'orchestre Light Music Villanova. Ce sera donc une première pour toi ce séjour.
3: Exactement. Et je demanderai à tout le monde de venir faire la fête avec nous. C'est demain, le 5 juin.
2: Ouais, ce sera demain.
3: Ceux qui n'ont pas encore pris leur place, prenez vos places, c'est le moment. C'est une première. En Barcelone, on va dire, en Espagne. Parce qu'on a l'habitude de jouer en France, c'est vrai.
2: C'est vrai. Et dans les pays francophones, hein, mais Belgique.
3: Exactement.
2: Et tout.
3: En Espagne, c'est une première. En fait, quand on m'a contacté, je salue Dr Faustin Sompo.

0: bien un précurseur. J'aime venir en premier, j'aime prendre des risques, on va dire ça comme ça. On n'a pas l'habitude de jouer là-bas, mais je veux que les gens retiennent quelque chose. C'est une porte qu'on est en train d'ouvrir. Juste après moi, si les choses se passent bien comme je le souhaite, et ça sera une ouverture pour d'autres chanteurs congolais, ça sera une autre terre à gagner, on va dire.
1: Exactement.
0: Donc, on a tous intérêt à se mettre ensemble. On a tous intérêt à réussir cet événement-là. C'est compliqué, hein. Barcelone, il n'y a pas une forte communauté, je le sais.
1: Oui, c'est ce que j'allais te demander. Est-ce que les Congolais de Barcelone
0: sont là ? Je demande à tous les Congolais et Congolaises, aux Africains même, de venir en masse. Il s'agit de la culture congolaise. Il s'agit de la rumba. Parce que la rumba, elle est déclarée aujourd'hui.
1: Ah oui, auprès de l'UNESCO, oui.
0: Exactement. Donc, j'estime qu'on doit leur montrer, leur présenter notre rumba au vrai sens du mot. Et celle, je ne saurais pas le faire. Parce qu'avec eux, prenez vos places, venez faire la fête avec nous, histoire de donner quand même quelque chose à notre rumba. Parce que la rumba nous a tout donné. Hein.
1: Exactement.
0: Donc je prie cette risque, pas pour moi, mais même pour les générations qui viendront, même pour les grands frères qui font la rumba, qui défendent Valabma de la rumba. Ouvrir encore une autre porte du côté de Barcelone, ça serait quelque chose d'important pour la culture congolaise.
1: Et franchement, ça fait plaisir de voir qu'un artiste comme toi qui a joué quasiment sur toutes les scènes du monde, tu vibres encore pour un nouveau territoire comme Barcelone. Tu as parlé de la rumba catalana, la rumba congolaise. Est-ce que tu connais, toi, la différence qu'il y a entre les deux?
0: Je ne connais pas trop. Il y a quand même beaucoup de points similaires. Mm-hmm. Et quand j'écoute du Catalina, je sais. Bon, les nôtres, moi, je connais.
1: Évidemment.
0: Je suis un vrai puriste. Mais moi aussi, à mon tour, je vais découvrir. Je vais vraiment découvrir. C'est quoi? Pourquoi cette différence? Pourquoi c'est. J'ai hâte de vivre ça.
1: Ouais.
0: Donc tout ça, on va le comprendre bien les 5 juin. Parce que j'ai fait appel quand même aux chanteurs de rumba Catalina. Histoire de
1: ils seront sur scène avec toi?
0: Oui.
1: D'accord.
0: Oui. Okay. Et je remercie beaucoup la maison Panda Production. Mm-hmm. C'est des Espagnols. Et je remercie le docteur Faustinson pour ce pont-là, pour ce canal. Et nous, on va ramener notre rumba et on va aller vivre aussi.
1: Et du coup, en fait, c'est bien parce que le public espagnol ne connaît pas forcément ce que tu fais. En fait,
0: exactement, dire, ils vont le découvrir.
1: Ils vont le découvrir là, pendant ce concert. Mmh. Ils vont peut-être écouter la Cala.
0: Oui, ils vont écouter la Cala.
1: Que tu viens de nous faire quasiment
0: la Cala,
1: là.
0: C'est une dinguerie.
1: Oui, c'est vraiment une dinguerie. C'est ton nouveau single.
0: Ouais.
1: Quel est le message derrière ce titre?
0: Le message derrière, c'est un titre dansante, mais oui, elle est éducative. En fait, je suis en train de parler de la réalité des Quinois parce que j'ai recruté à nouveau. C'est une belle aventure que j'ai commencé avec un animateur qui s'appelle Lakala. Mm-hmm. Non, c'est son nom en fait.
1: D'accord, Lakala.
0: Il est venu, c'est un vendeur de vêtements, c'est on va dire communément on l'appelle Chege.
1: Chege, ouais, comment dire, Kinshasa.
0: Donc il est venu à la répétition avec ses amis, ils l'ont porté, ils lui ont donné leur soutien. Donc ils sont venus à la répétition et puis moi j'étais là en train de répéter. On me dit non, maestro, faut que tu écoutes Lakala. J'ai dit ah, c'est quoi ce problème? Et il monte sur scène et le mec il commençait qu'à dire des réalités.
1: De Kinshasa.
0: Et puis, il dit son nom pour certifier la chose.
1: Okay.
0: En fait, Lakala, c'est lui, mais c'est comme si je dis, c'est vrai? Si c'est vrai, tu fais là.
1: Là, ok.
0: Tu vois le délire?
1: Ok.
0: Donc, il dit par exemple, il demande, Hervé, c'est un beau gosse. Lakala.
1: Là, ok.
0: Donc, si tu n'es pas beau, tu dis pas. Tu dis
1: ok.
0: Pas, il a commencé à dire, Lakala, là. Congo ya lobby et Zayabana. Lakala, là. Donc, il dit, le Congo, l'avenir du Congo, c'est les enfants. Tikabana batango fele, lakalakala.
1: Là,
0: laissez les enfants étudier gratuitement.
1: Ok.
0: Donc c'est notre chef de l'État qui a lancé ça. Fatu béton, mon quatombolo.
1: Et je comprends pourquoi tu dis que c'est une chanson engagée finalement.
0: Exactement.
1: Ouais.
0: Exactement. Donc, à Kinshasa, la gratuité d'enseignement, lui a annexé ça dans sa chanson. Il dit Tikabana batango fele, lakalakala.
1: Là.
0: Il dit politicien zamo yibite, lakala.
1: Là.
0: Il dit un politicien n'est pas un voleur en Afrique. Mm-hmm. Il interpelle en fait.
1: Mm-hmm.
0: Mais quand il vole, il faut qu'il parte en prison. Un politicien n'est pas un voleur, mais quand il vole, il faut le ramener en prison.
1: Okay.
0: Il dit politicien zamo yibite, lakalakala.
1: Là.
0: Mais ce qui a yibifa kota boloku, lakala.
1: Là. Ok, donc on leur met les menottes au poignet.
0: Exact. Il dit pasteur, mama bonza ezaya yote, lakala. Mm-hmm. Il dit t'es un pasteur, mais l'argent d'offrande, c'est pas à toi.
1: Okay.
0: C'est pour l'église. Lakala. Okay.
1: Là, c'est ça.
0: Ouais. Ensuite, il dit moi, c'est mon nina ko chalito ite. Là, ça, c'est délicat. Il dit la femme de truie, faut pas draguer.
1: Ok, oui, ben ça, c'est.
0: La femme de ton ami, c'est ça, c'est la femme de ton ami.
1: Ouais.
0: Faut pas draguer. Là, kala.
1: Là.
0: Après, il dit à la fin, il dit Jida, t'es kaka Jésus nambo mama bindi. Là, kala. Jida a vendu Jésus avec 2 pièces.
1: Mm-hmm.
0: C'était pas parce qu'il cherchait l'argent, parce que c'est lui qui gardait en vrai l'argent de Jésus.
1: Mm-hmm.
0: Mais il a quand même vendu Jésus avec 2 pièces parce qu'il était pas loyal, en fait. Il aimait juste pas Jésus en fait.

0: Okay.
1: C'est-à-dire il a relaté la loyauté, que la loyauté doit avoir sa place dans la société. Il dit Jida, t'es quand même Jésus n'a bon à m'abinder. Là kala là et mon limoua trahison tu vois qui n'a foulu. Là kala kala. Il dit les traîtres, on le met de côté, on le met à la poubelle. Okay. C'est-à-dire il y a pas de place pour les traîtres. Là kala là et ma vidéo aboyé n'a mis soit banaté. Là kala il dit les vidéos obscènes.
0: Ouais, qu'on voit sur les réseaux sociaux, les enfants, ouais, exactement.
1: Pas devant les enfants. Mm-hmm. Tu peux le faire si tu veux, à ton à l'aise, mais pas devant les enfants.
0: Ah ouais, mais merci pour cette explication de texte, parce que là, vraiment, on se rend compte de tout ce qui est dénoncé dans la chanson. Ouais. Mais tout ça en dansant, évidemment. Lakala, donc, c'est le deuxième single.
1: Le deuxième single de mon album, Élysée. Ouais. J'entends de réaliser un album. Après l'album du groupe, maintenant, c'est le maître qui vient.
0: Oui.
1: Bon, c'est mon album, Élysée, c'est le nom de ma mère. Mm-hmm. Donc, pour moi, la rumba, c'est ma mère. La rumba m'a tout donné. Donc je dois à la rumba.
0: La rumba t'a nourri.
1: Exactement.
0: T'a soigné même.
1: Chacun de nous a sa maman.
0: Oui.
1: Moi, ma mère s'appelle Élysée, donc j'ai voulu l'hommager à travers ma rumba. Donc l'amour que je vais chanter, l'amour que j'ai pour la rumba, en même temps l'amour que j'ai pour ma mère en fait. Je vais chanter avec mon cœur, avec des larmes. Et le premier single était, je l'appelais Plus Jamais.
0: Plus Jamais, ouais. Qui Plus Jamais aussi.
1: Plus Jamais, je chantais pour Patient Ilolo, Karambong.
0: Ah oui, Patient Ilolo, évidemment, on sait à quel point tu es connecté à lui.
1: Exactement, c'est mon gars sûr.
0: Et donc, on va écouter un extrait de Plus Jamais.
1: Okay.
0: Et comme ça, on reparle de cette chanson juste après.
2: Okay.
0: Arthur Bon, monte le son.
2: Père Nathan Ilolo, Émilie Ilolo et Malia Ilolo.

0: Maurice Kalakala.
1: C'est du sucre, hein?
2: Ouais.
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1: Mon cher Fabregas, je te sens toujours très habité lorsque tu interprètes tes propres chansons en direct et encore en studio et en train de revivre ce que Merci. Tu as produit. Okay. C'est incroyable.
2: Quand tu donnes aux autres, ils font cette soirée, c'est vrai que c'est des bonnes choses.
1: Exactement.
2: Donc moi, je m'imprègne et puis j'essaie de donner au mélomane de la bonne musique.
1: Et la musique ne ment jamais. Là, on le voit vraiment avec toi. Les Merci de nous faire cet honneur.
2: Merci.
1: Plus jamais, tu parles de quoi dans cette chanson?
2: Plus jamais, en fait, il s'agit des. C'est ça, les chansons jumelles. Donc j'avais sorti des titres en même temps. Il y avait Izeboya. C'était en fait c'est la femme qui se plaignait. C'est-à-dire l'homme ne le respectait pas. Il y avait toujours des courbettes. Il faisait toujours. En fait il aimait plus en fait. Mm-hmm. Donc lui il était en train de s'y plier. Non tu me laisses pas. Je t'aime. Nanana. Et du coup elle s'est décidée de partir. De laisser une fardeau plus forcée. De laisser le mec partir. C'est pour ça dit va ne reviens pas. Plus jamais toi dans ma vie, en fait, tu m'as fait galérer.
1: Quand tu as tourné une page, c'est fini.
2: Exactement, genre, ça, t'as tout compris.
1: Ok, rendez-vous au prochain chapitre de ta vie pour avancer.
2: Exactement. Si tu as zard à revenir, tu sais pas qu'est-ce qui te prépare derrière. Donc, il faut, de base, faut être cohérent dès le départ. Mm-hmm. Faut être cool, concret, correct avec ta femme, mm-hmm. avec ton homme, avec ton mec. Et parce que quand ça coince, c'est compliqué pour la suite, donc il ne faut même plus revenir.
1: Ah là, j'entends Fabregas, un homme très sage. Je sens que tu as pris de la bouteille avec les années. Est-ce que tu te souviens du jeune Fabrice Mbuyulu lorsqu'il était enfant à Kinshasa?
2: Ouais.
1: Quel était son premier rêve?
2: Belle question. Une bonne question en tout cas. Fabrice, c'est le fils de maman Élisée et papa Théodore Mbuyulu. En collégien, mon rêve, c'était de travailler dans une banque.
1: Dans une banque?
2: Ouais.
1: Ok. Donc la musique est arrivée.
2: La musique et le foot
1: okay.
2: sont arrivés. Et la musique a pris le dessus sur moi.
1: Ouais, c'était une passion en fait.
2: Exactement. On va dire passion. On va dire c'est quelque chose d'inné. Mm-hmm. C'est quelque chose de. J'ai même pas compris quand ça a pris le dessus. J'ai même pas senti. Ça m'a pris tout petit en tout cas.
1: Ouais. Le feu brûlait en toi.
2: Ouais.
1: Ouais. Mais à quel moment tu as compris que tu pouvais réellement vivre de la musique
2: finalement. Exactement, c'est ce que j'ai dit, je me suis retrouvé dedans.
1: Juste comme ça.
2: C'est-à-dire, j'étais petit, ouais. j'étais dans le choral, dans des églises, j'étais toujours meilleur en fait dans l'équipe. Mm-hmm. J'étais batteur, j'étais percussionniste, je le faisais bien, je dansais bien, j'étais devenu un chef de chorégraphie, le fil d'honneur, je le faisais danser pour des mariages. Ma mère
1: aime vraiment dans le. Tu es un bon animateur aussi.
2: Exactement, je le suis jusqu'à aujourd'hui. Mm-hmm. Jusqu'à aujourd'hui, même dans la cala, donc on a.
1: Vous avez joué à deux.
2: Exactement.
1: Okay.
2: Donc. Je me suis rendu compte que j'étais déjà le maître chorégraphe. On me payait pour aller faire danser les filles d'honneur, dans des mariages. Donc, je me suis retrouvé dedans. Et puis après, je me suis dit, bon, écoute, là, je vais au choral, chanter pour Dieu.
1: Ok.
2: C'est là que ça a commencé. Ibanga, ça t'a fait de ma tété. Et puis après, je suis parti pour l'avenir esthétique de Dakomo Danyuman. L'avenir à repose en paix, tonton Christian. Parlant de lui-même, je pense à mon ami qui est parti, un collègue qu'on travaille avec dans Wingé Maison Mère, Diego Kao. Yakao, on t'a pas oublié, reste une puce, frère. Que ton âme repose en paix. Donc, je suis passé par la Vignora. Et puis après, j'ai fait l'accompagnement de Fali Poupa, F-Victime.
1: Ouais, F-Victime, ouais.
2: Je suis passé par F-Victime. Et puis, je suis passé parti maintenant dans Wingé Musique en Maison Mère. C'est Wirasson, c'est là où j'ai appris les choses, c'est là où j'ai été formé, j'ai été construit en toute pièce. J'ai dit merci à Wirasson pour ça. Et voilà. Et après, j'ai été. Je suis parti pour faire mon groupe Light Music.
1: Light Music, oui, exactement. Donc toutes ces expériences, en fait, ont fini par construire l'homme qu'on a en face de nous aujourd'hui, le Fabregas.
2: Exactement.
1: Aujourd'hui, qui
2: après, va. Joski Gansongo, l'assistant de l'homme, a ramené des modules. Maintenant, c'est Module Man.
1: Mais si tu pouvais parler au jeune Fabregas de 20 ans, qu'est-ce que tu lui dirais?
2: Je pense que je dois parler au Fabregas d'avenir.
1: Ok.
2: Les gens qui ont 20 ans aujourd'hui, qui veulent devenir Fabregas.
1: Ok. Demain.
2: Je leur dirais tout simplement de rester passionné. D'avoir l'amour pour le travail qu'ils font. Aimer son travail avant tout. Ne pas aimer l'argent, la nuance. Mm-hmm. Aimer son travail, et le travail va ramener
1: l'argent.
2: Et puis, d'être loyal envers soi-même avant d'être loyal envers les autres. La suite, maintenant, c'est même pas pour les enfants de 20 ans. Mm-hmm. Ça, c'est pour tout le monde. La première des choses, il faut être correct, sincère, il faut être juste.
1: Voilà.
2: Okay. C'est une valeur à léguer à nos enfants, à tout le monde. Faut être juste.
1: Ok.
2: Du moment où tu existes, tout va couler comme du miel.
1: Je retiens ça. Merci pour cette réponse. D'ailleurs, tu m'as donné une idée. Je devrais plutôt tourner la question dans ce sens-là au Fabregas d'avenir. Plutôt. Tu vas donc nous sortir un prochain album sur lequel tu es en train de travailler. On se souvient, avant d'écouter les universitaires qui sont déjà dans le coin de Amour.
2: J'aime bien, quand je suis là, j'aime bien le track. Hein.
1: C'est normal. On se souvient donc d'Amour Amour, sorti en 2012. C'était ton premier album solo.
2: Oui.
1: Voilà. Je pense qu'à cette époque, tu avais peut-être besoin d'amour.
2: Oui. Mais en fait, quand je l'appelais Amour Amour, c'était pas dans ce sens-là, en fait.
1: Ouais, c'était pas pour toi.
2: C'était l'amour, je voulais prêcher. Mm-hmm. L'amour sur terre. Parce que la raison d'être, c'est de faire de toute la terre les enfants de Dieu. Et moi, je suis un pratiquant, incroyable, pratiquant. Je voulais juste enseigner la parole de Dieu à tout le monde. C'est pour ça que j'ai nommé mon album Amour Amour. Ça n'a rien à voir de. Parce que quand j'écoute les chansons de l'album, c'est vraiment, ça n'a rien à voir d'amour à mort que je parlais. Je parlais dans notre église. Je salue Jean Thierry et je salue en même temps Bruno Kalala qui n'est plus avec nous. Papa Bruno, c'est la personne qui m'a initié. Donc amour à mort, c'est notre église. Je voulais juste ramener le monde entier à la raison d'être, de s'aimer et de se faire le bien. L'amour est plus fort que tout. C'est tout ce que je voulais enseigner dans cet album.
1: Juste après amour à mort. Il y a eu Anna Pipo en 2014.
2: Anna Pipo, c'était pour dire au revoir à mon album Amour Amour, parce que je partais dans mon album, je pense, Poison et l'Antidote.
1: D'accord, en fait, tout ça, c'était
2: Anna
1: déjà...
2: Anna Pipo, c'est-à-dire c'est... au revoir.
1: Au revoir, ok, d'accord. Tout ça, c'était déjà bien pensé, en fait.
2: Exactement.
1: Ok, je pense, Poison et l'Antidote, ouais. Sorti en 2016, donc, c'est un album pour lequel tu avais reçu une récompense à l'époque.
2: Disque d'or, double
1: disque,
2: album.
1: Disque d'or, justement.
2: Poison et l'Antidote, ouais.
1: Et ouais, il y avait une...
2: J'avais reçu ici, je crois.
1: Ouais, tu l'avais reçu ici à RFI, dans Couleur Tropicale avec Lodicia.
2: Ouais.
1: Fabregas, est-il davantage Poison ou Antidote, finalement?
2: Tu l'as dit. Tu vois, j'étais empoisonné, mais j'ai eu mon antidote.
1: T'as aussi l'antidote en même temps, parfait. Et en 2019, on a eu une mise à jour avec Cible.
2: Cible, mise à jour.
1: Ouais.
2: C'est l'album de Fabregas. C'est un album rumba.
1: Et la cible à atteindre à ce moment-là, c'était quoi?
2: La cible à atteindre à ce moment-là, c'était de ramener encore les gens dans la rumba. Aujourd'hui, je fais une fête d'aujourd'hui que j'appelle mon album Élysée. En fait, c'est, pour moi, c'est ramener les gens au vrai sens de la chose. Parce qu'à un moment, quand je fais cible, les gens étaient maintenant éparpillés. Les gens partaient dans d'autres musiques. J'aime d'autres musiques, c'est pour ça que je suis même Fabregas le même soir.
1: Ouais.
2: Mais je voulais ramener les gens à la rumba. On peut faire autre chose, mais la rumba, c'est le nôtre.
1: C'est la base.
2: C'est la base, écoute. Okay. Et puis après, j'avais d'autres objectifs derrière. J'avais le morceau que tu as mis, c'est Moupé. J'avais ciblé l'unité et la paix dans la musique congolaise.
1: D'accord.
2: Je t'ai dit tout à l'heure que je suis un enfant de Dieu. Je suis dans Amour Amour. Enfin, je me suis retrouvé maintenant dans la musique avec certains problèmes de la musique, des clashs. On cherche pas à voir qui avait raison, qui a tort.
1: Ouais.
2: Je me suis décidé de faire la paix avec tout le monde. La paix est plus puissante que la guerre. C'est-à-dire, j'ai enseigné l'unité, machin.
1: Ouais, ça c'était plus des problèmes propres, on va dire, au milieu du show business.
2: Au milieu du showbiz. Et après, moi, je parlais aussi à tout le monde, hein, parce qu'il y a des gens qui sont même pas dans le showbiz, ils sont dans la famille. Ils avaient des lacunes entrées, prenaient le courage de dire pardon et de signer pour de bonnes causes.
1: Le son qu'on écoute,
2: je pense que c'est Moupé, ouais.
1: Moupé.
2: Je l'ai représenté maintenant par chanter tous les morceaux de grands qui m'ont précédé.

0: de l'homme qu'on appelle Fabregas le métis noir. Il faudra qu'un jour tout nous explique définitivement pourquoi t'es métis et noir en même temps.
1: Je suis noir parce que je suis noir et fier de l'être. Mm-hmm. Et le métissage, c'est au niveau des mestiers musicales, en fait. Je mélange un peu du tout.
0: Ok, on adore. Donc, on a écouté un extrait de l'album Cible mise à jour 2019.
1: Ouais.
0: Ensuite, en 2023, il y a eu Gomme volume 1 et 2. Donc, un double album finalement. Pourquoi avoir choisi le concept Gomme?
1: Avant que les universitaires arrivent, je devais venir avec mes artistes ici en France. Il y en a qui sont restés ici. C'est des gens qui ont partagé vraiment du temps, des moments. C'est des mini familles en fait. Des villageois. Et ils m'ont quand même un peu déçu du fait qu'ils ont décidé autrement de me quitter aussitôt. Alors que j'avais
0: une autre vision,
1: une autre vision sur eux. Ouais. J'allais arrêter même. Mon manager il m'a dit non, tu peux continuer. Et mes fanatiques m'ont dit nous on t'aime Fabregas. Donc c'est pour toi qu'on est là. C'est vrai qu'on les aime aussi, mais tu peux pas nous laisser comme ça. Il n'y a pas que du Rekill. Je me suis dit, bon, je fais un album. Comme ça, j'efface tout cette face-là que j'avais envers eux. Tous ces problèmes que j'avais, dont j'effaçais tout pour écrire une autre histoire avec les universités.
0: Et tu l'as effacé deux fois, volume 1 et 2.
1: Du coup. Il fallait. Parce que c'était des gens qui m'étaient très chers. Mm-hmm. Et que j'aime jusqu'à aujourd'hui. Donc il fallait des gommes quand même.
0: Ouais. Et du coup, un an plus tard, ce sont Les Inséparables, l'album. Comment est née cette collaboration?
1: Cette collaboration, c'est un fruit de l'album qui a enseigné la paix. Mm-hmm. L'album
0: Cible mise à jour.
1: Mise à jour, oui. Quand je fais le mise à jour, je fais la paix avec ça. Deplix, c'est un ami vraiment qu'on a commencé ensemble dans Maison Mère. Je me suis dit tiens, je dois représenter cet album Cible mise à jour avec cet album. Donc okay. Je l'ai contacté, je suis passé dans une plateau de télévision pour dire écoute frère, je veux qu'on fait un tab rasé, on fasse la paix. Je veux qu'on réalise un album ensemble. Il a répondu positif. Donc on s'est vu, on s'est mis au studio, on a mis le budget qu'il fallait, la maison disque s'est présentée. On a réalisé un très bel album. Et je lui dis merci d'ailleurs de Plique où il est. C'était avant-hier son anniversaire. De Plique, joyeux anniversaire, on est ensemble. D'ailleurs, c'est mon invité au Barcelone.
0: À Barcelone, il sera là.
1: Il sera là, oui.
0: Okay.
1: Hier, il était venu à la répétition, il était un peu souffrant, mais il était quand même là. Mm-hmm. Et vraiment, je le remercie beaucoup pour ça.
0: Les Inséparables, donc c'est l'album de la réconciliation.
1: Jamais, ouais.
0: Okay.
1: On se réconcilie. On a fait cet album. Donc dans Cible, ça m'a permis quand même à voir beaucoup de choses. Mm-hmm. J'ai eu à faire un titre avec le vieux Koffi Olomidé. Mm-hmm. Et juste après cet album-là, donc on a réalisé la chanson qu'il a fait pour Mamassi. Cindy Lecoeur, Mamassi, notre grand prêtre-mère. On a chanté avec le vieux. Donc je pense que cet album m'a permis de revoir Fabregas à une autre forme.
0: Ok. En fait, ta vie est comme un film, finalement. Il y a beaucoup de flashbacks, beaucoup d'allers et retours.
1: Exactement. C'est le baudet qui ne change pas. Mm-hmm. Un humain, normalement, tu dois faire des rétrospectives. Tu dois voir les choses qui ont marché, qui n'ont pas marché. Tu t'améliores le jour. Changer. J'entends certaines personnes dire Fabregas, il change beaucoup. Il n'est pas serein dans ce qu'il dit. Ben... Mais parce qu'ils ne me comprennent pas. C'est juste que je suis comme un docteur, Dr. Fabre. L'écriture d'un docteur, pour les lire, tu dois être, par exemple, médecin ou bien peut-être un pharmacien pour comprendre. Sinon, tu n'étais pas dans le lire l'écriture d'un docteur.
0: Tu ne peux pas te décrypter.
1: Non, le Joula, il n'est même pas intelligent, il ne sait même pas écrire. Uh-huh. Ce qu'il décrypte, pour moi, c'est un peu comme ça.
0: Okay.
1: C'est-à-dire, pour moi, je me dis, une personne peut changer. Tous les jours, s'il veut. Mais seulement qu'il change d'une manière positive.
0: J'aime beaucoup le personnage Dr. Fabre.
1: That's me.
0: Ouais, c'est ton côté italiano.
1: Thank you. Thank you, Dr. Fabre.
0: Alors,
1: donc, ouais. En fait, c'est cette facette de Fabregas, mais va mieux.
0: Et
1: je suis en paix avec moi-même, même avec Dieu.
0: Et tu fais des ordonnances aussi
1: Je fais beaucoup d'ordonnances en tant que docteur. C'est-à-dire, quand je viens, mais certaines ordonnances, certaines personnes, pour le comprendre, il faut avoir un niveau. C'est ce qui est compliqué pour moi. Mm-hmm. Malheureusement, pour moi, je ne sais pas descendre au plus bas pour expliquer aux gens qui peut-être ne comprennent pas, qui ont peut-être. C'est pour ça que j'ai dit qu'on ne complique pas les ignorants.
0: Mm-hmm.
1: Un ignorant, c'est une personne qui est vulnérable. Il faut juste l'apprendre, faut, avec beaucoup d'amour, quoi, avec beaucoup de sympathie. Tu te rabaisses à son niveau, mais va pas plus loin, parce qu'il ne va pas te comprendre. Il va dire. Devine, t'as un pasteur, tu prêches la parole de Dieu. Il faut pas voler. T'as un ami maintenant qui est voleur. Lui, dans sa tête, t'es en train de l'en vouloir. Mm-hmm. Alors que tu ramènes les gens au vrai sens de la chose.
0: Et justement, on a compris que pour finalement comprendre l'écriture du docteur Favreau, il faut aller à l'University.
1: Exact.
0: Qui est sorti en 2025.
1: Exact.
0: Et donc, l'University, c'est l'album le plus écouté sur la plateforme Boomplay.
1: Ouais, en RDC. 2025,
0: en RDC, ouais.
1: University.
0: Incroyable.
1: Suivi des Inséparables.
0: Et pourquoi ce titre University?
1: University, je pense que c'est quand j'ai recruté un nouveau, j'ai vu en eux des gens qui ont déjà une base. C'est-à-dire, c'est des villageois depuis longtemps.
0: Mm-hmm.
1: C'est juste ils étaient juste pas en face de moi en fait. Ils suivaient tout ce qu'on faisait, ils chantaient comme nous, ils étaient en Fabregas en fait. Mm-hmm. Mais ils n'avaient pas eu l'accès de vraiment bosser sur un album avec Fabregas. En vrai, ils étaient là, dans le groupe. Mm-hmm. Mais ils étaient dans...
0: D'accord.
1: Exactement, donc ils étaient dans l'ombre un peu. Donc c'est un peu ça, donc... Quand on a commencé à réaliser la banque, j'ai compris qu'en fait, Nidjo, là, on n'a rien à nous apprendre, en fait. On agit, il y a des trois trucs à ajuster et puis leur mettre aux yeux de tout le monde.
0: Ok.
1: Donc, ils ont un niveau universitaire.
0: Un
1: niveau
0: universitaire.
1: Quand ils chantent, quand ils dansent, quand ils jouent, je comprends tout de suite pourquoi c'est des universitaires.
0: Et moi, je te propose de les installer autour de la table. On va les écouter. Après ce titre-là qu'on écoute, c'est quoi ?
1: L'université.
0: Allez, c'est parti. Et ensuite, les universitaires s'installent autour de la table. Ça va.

0: c'était le titre Université, là.
1: Yes.
0: Mon cher Fabregas. Ok, c'est un titre dans lequel on a encore droit à ta philosophie.
1: Ça, c'est un titre où c'est un foutou.
0: Un fourre-tout.
1: Un okay. foutou. C'est-à-dire, il y avait des animateurs universitaires. Nous, chacun avait son titre. Mais bon, je les ai mis ensemble dans un titre. J'ai dit, bon, exprimez-vous.
0: Exprimez-vous.
1: Ouais, voilà. C'est un foutou.
0: Ça, c'est vraiment ton côté ambassadeur. Tu réunis tout le monde.
1: Exactement.
0: Ok, c'était donc le titre Université. Allez, on va pouvoir écouter maintenant, on vous l'a promis depuis le début de cette émission, les universitaires tous ensemble autour de Fabregas. Et vous allez nous interpréter un a cappella.
1: Ok.
0: Est-ce qu'on a un titre ou pas?
1: Si, je prépare que chacun des fait son morceau. Tac, tac, tac.
0: Ok, ouais. D'accord.
1: Et puis on va faire ensemble.
0: Ok.
1: On va commencer par Diego, aux A premiers.
2: Wow.

0: Melo.
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0: Bienvenue Tango.
1: Merci.
2: Merci.
3: C'était Fabregas et les universitaires en a cappella dans ce studio 41 ici à RFI. Merci pour ce chef-d'œuvre que vous nous avez fait là, c'est incroyable.
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1: Et bien quand il y en a plus, il y en a encore. Merci pour ça, on s'applaudit dans ce studio Fabregas et les universitaires.
2: Les universitaires,
1: ouais. En live. Ce sera comme ça à Barcelone.
2: Oui. Moi, c'est 10% de Barcelone, ça.
1: Ok, si, c'était si. Que 10%.
2: Ouais, 10%.
1: Incroyable. Parce
2: qu'on n'est pas bien avec des instrumentistes, donc on a fait les acapella.
1: Et pour nous, c'était juste un cadeau exceptionnel. Merci pour ça. Présente-nous rapidement les universitaires présents autour de la table.
2: Il y a Mama Rosa, c'est la meilleure danseuse du Congo actuellement. De l'autre côté, il y avait Rogers.
1: Rogers qui était au.
2: Rogers qui était. Le
1: percussionniste, enfin, le batteur,
2: Le batteur, ouais, il gère la.
1: Et là, il a fait avec. C'était du beatbox.
2: Exactement, il s'appelle Rodrick. Et de l'autre côté, c'est Diego Maradona.
1: Diego Maradona.
2: Qui a écrit la chanson Câble Mère dans l'album Université. Et de l'autre côté, il y a Mélodie d'Afrique. Je l'appelle Melo Melo, c'est un des pépites. C'est quelqu'un de. Il a les choses, il a la chose.
3: Merci.
2: Et de l'autre côté, on a Bébé Chéri.
1: Bébé Chéri.
2: Ouais, c'est le préféré des femmes.
1: D'accord.
2: Il a une voix magique. Chacun d'eux a signé un titre dans l'album.
1: D'accord.
2: C'est une bande de génies, en fait, University.
1: Pour entourer tout ça, il y avait le maestro, évidemment, Fabregas, qu'on applaudit encore une fois. Merci d'avoir
2: eu. Je remercie incessamment.
1: Les universitaires.
2: Mon équipe. Je remercie Joski Gansongo, mon assistant des langues. Yannick Timbé, là, il était de la partie. Yannick, l'assistant de mon assistant. Et puis, il y a Hervé Bamana qui n'est pas là. Je remercie Michel Bass, papa Mokambi. Et j'ai dit un grand merci à mon grand frère. Il y a Christian de Cornes, papa S. Et puis, il y a Doudou Bessa. Et puis, j'oublie pas, il y a Bobon Gonza, les plafonds. Je remercie tout le monde qui ont pris leur place. Et je demande à ceux qui n'ont pas encore pris de prendre leur place et de venir faire leur fête avec nous.
1: Merci, mon cher Fabregas. Du coup, c'est Fabregas et les universitaires. Demain, en live à Barcelone au Razzmatazz.
2: Demain, Razzmatazz, à partir de 19h, juste ouverture de porte. Venez à l'air, car les retardataires ont toujours tort.
1: Si.
2: Ouverture de porte, 19h, juste. Et puis on attaque, on finit à 22h30.
1: Fabregas, on se revoit en 2026 avec le projet Élysée.
2: Élysée, voilà, qui est mon album.
1: Ouais.
2: Et on va entamer aussi avec. Une séance de studio parce que pour leur permettre de poser leur voix. Je voulais pas qu'ils posent à Kinshasa, je voulais qu'ils posent ici. Bon, ils vont poser juste après le concert, le samedi, ils vont dans le studio pour poser dans mon album. Et l'album arrive, continuez de consommer. Merci pour les gens qui consomment, ils consomment la gala. La gala,
1: là.
2: Merci pour les gens qui consomment, plus jamais. Donc on est en train de bosser sur l'album. L'album va arriver au long de cette année. Et bonne chance à tous les artistes qui sont en studio, qui travaillent. Bonne chance à eux.
1: C'était l'Afro Club. Dans une minute, le journal revient sur RFI, presque dans une formule de luxe. Merci à Yasmine Boulan, merci à Arthur Ban qui était à la réalisation. Nous, on se retrouve demain pour finir la semaine en beauté. Salut!
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7: RFI, il est 1h en temps universel, 3h ici à Paris, le journal tout de suite.
5: Lisa Vili.
7: Et à la une de ce journal, la commémoration du centenaire d'Abdoulaye Wade ce jeudi au Sénégal, président de la première alternance dans le pays. En présence de l'actuel président Bassirou Diomaye Faye, qui n'a pas manqué de faire référence à l'incertitude politique et à son divorce avec Ousmane Sonko. Une ligne rouge française. franchi en Israël, selon le président de la Cour suprême, la maison de son vice-président, saccagée par des juifs ultra-orthodoxes. Il dénonce la décision de la Cour qui a ordonné au gouvernement de les intégrer au service militaire obligatoire. Une affaire qui s'ajoute aux nombreuses accusations d'espionnage de Londres à l'égard de Pékin. Des hauts fonctionnaires occidentaux seraient recrutés par des espions chinois sur LinkedIn. C'est ce qu'affirment des services de renseignement anglo-saxons. Et puis les agriculteurs français décidés à peser dans la campagne présidentielle. Le syndicat Jeunes Agriculteurs tenait ce jeudi son congrès, invité des représentants de nombreux partis, de la gauche radicale à l'extrême droite. Ils ont passé un grand oral en forme donc de test avant la présidentielle. Le centenaire d'Abdoulaye Wade célébré ce jeudi au Sénégal, non sans référence à la cohabitation qui s'installe dans le pays. Wade, président de la première alternance démocratique du pays, fondateur du Parti démocratique sénégalais, à la tête de l'État de 2000 à 2012. Une cérémonie officielle était organisée au Théâtre National de Dakar, en l'absence du principal intéressé resté en France, mais en présence de sa fille Cindy Eli Wade, et du président du Sénégal. Léa Lise Westerhoff y a assisté.
8: Sopi, le changement Wolof est l'un des surnoms d'Abdoulaye Wade, scande le public debout en hommage à celui qui reste dans l'imaginaire collectif, le président qui a modernisé le pays. La modernité mais aussi la persévérance de la figure politique. 26 ans dans l'opposition, 4 fois candidat, 4 fois recalé avant de devenir président en 2000. C'est la figure de démocrate et de républicain qu'a tenu à saluer le chef de l'État, Bassirou Diomaye Faye.
9: De ces 4 défaites, Wade en fit des marches. Tout en refusant, disait-il, de marcher sur des cadavres dans sa conquête.
8: Un hommage qui sonne comme une réponse à Ousmane Sonko, le candidat disqualifié en 2024, ex-mentor du président récemment limogé de son poste de Premier ministre, et alors que le Sénégal traverse une crise politique.
9: Nos désaccords, si profonds soient-ils, demeurent des désaccords entre frères et sœurs. On peut s'opposer sans se déchirer. Et se succéder sans se détruire. Nos aînés nous l'ont appris, à nous de ne pas le désapprendre.
8: Aucune querelle ne mérite qu'on déchire le pays, a encore lancé Bassirou Diomaye Faye avant de souhaiter un joyeux anniversaire au centenaire Abdoulaye Wade.
7: Au Mali, la tête du chef du JNIM et de responsable du FLA mise à prix. Le gouvernement malien a annoncé ce jeudi à la télévision d'État offrir de 500 millions à 2 milliards de francs CFA à toute personne qui fournira des informations permettant l'arrestation ou la neutralisation d'Yad Agali du JNIM notamment, mais aussi d'Algabassa Gintala et de Bilal Abcherif du FLA. En Guinée-Bissau, le principal opposant, Domingo Simões Pereira, à nouveau entendu par un tribunal militaire accusé d'avoir participé à au moins 2 tentatives de coup d'État. Il a été maintenu en résidence surveillée, arrêté le jour du coup d'État des militaires le 26 novembre dernier. Au Cameroun, la détention provisoire de Djokam Tchameni prolongée de 6 mois. L'homme politique qui a soutenu la candidature d'Issa Tchiroma Bakary à la présidentielle d'octobre dernier avait été arrêté 2 jours avant la proclamation des résultats officiels. Il est inculpé pour atteinte à la sécurité de l'État. Le tribunal militaire de Yaoundé demande son maintien en détention jusqu'au 5 décembre. En Israël, des violences qui provoquent une vive indignation. Mercredi soir, pendant une manifestation, des juifs ultra-orthodoxes ont saccagé le domicile du vice-président de la Cour suprême. Des dizaines de suspects ont été interpellés ce jeudi, selon la police. Mais de nombreux responsables politiques, religieux et judiciaires ont condamné une attaque contre la plus haute instance judiciaire du pays, Guilhem Deltaï.
10: C'est une ligne rouge qui a été franchie, estime le président de la Cour suprême, une attaque contre l'état de droit, juge-t-il, dénonçant avec force le saccage du domicile de son vice-président hier au cours d'un rassemblement d'ultra-orthodoxes. Cette communauté juive, suivant scrupuleusement les règles religieuses, est radicalement opposée à la conscription de ses membres et elle dénonce des décisions de la Cour suprême qui a ordonné au gouvernement de les intégrer dans le service militaire obligatoire. Mais ce mercredi, ils n'ont pas simplement manifesté, ils ont cassé des fenêtres de la maison du vice-président de la cour se sont introduits dans son garage et ont brisé le pare-brise d'une voiture. Le premier ministre Benjamin Netanyahou a dénoncé une émeute violente, condamnation aussi du président israélien et du grand rabbin Ashkenaz. La violence est interdite, même si c'est au nom de valeurs sacrées, a écrit cette figure religieuse. Une ancienne présidente de la Cour suprême, Dorit Beinisch, juge elle qu'il s'agit de la transformation d'Israël en un État où la violence, le banditisme et l'abolition des principes de l'État de droit font partie intégrante de notre quotidien.
7: Après Israël, la Russie, indignée d'avoir été inscrite sur la liste noire de l'ONU sur les violences sexuelles commises dans les conflits. Moscou dénonce un rapport biaisé qui cherche à la discréditer. Dans son rapport, le secrétaire général décrit des violences sexuelles dans les territoires ukrainiens occupés et en Russie, commises entre autres contre des prisonniers de guerre. L'Ukraine aussi est critique. Le rapport mentionne 30 cas de violences sexuelles contre des prisonniers de guerre, mais le gouvernement a renforcé la législation en la matière et laisse l'ONU enquêter, contrairement à Moscou. La Russie qui entend mener une guerre juridique pour affaiblir et influencer les États occidentaux. C'est la stratégie dévoilée par les services de renseignement lettons, selon qui Moscou s'apprête à saisir la Cour internationale de justice contre les pays baltes en invoquant une discrimination supposée à l'égard des Russes qui vivent dans ces pays. Un motif déjà brandi par Vladimir Poutine dans sa guerre contre l'Ukraine. Les services de renseignement britanniques, américains et australiens, eux, affirment que la Chine tente de recruter des fonctionnaires occidentaux. La méthode des espions chinois qui passent tout simplement par LinkedIn. Explication Antoine Barle.
11: Conseiller ministériel anglais candidate à un poste d'analyste défense sur LinkedIn. Il passe un entretien, est embauché, puis commence à écrire des rapports sur les relations bilatérales sino-anglaises. Progressivement, il est amené à transmettre d'autres informations sur des messageries cryptées. Chaque rapport lui fait gagner plusieurs milliers de dollars. Mais derrière se cache un espion chinois qui collecte les informations sensibles transmises par ce conseiller dupé. C'est l'une des méthodes d'espionnage rapportées par les Five Eyes, une alliance de 5 services de renseignement, Royaume-Uni, États-Unis, Canada, Nouvelle-Zélande et Australie. Ils accusent la Chine d'une stratégie de recrutement en ligne agressive pour, je cite, « obtenir des renseignements militaires, politiques et économiques confidentiels ». Objectif, conférer à la Chine un avantage stratégique et tactique sur les pays du groupe Five Eyes. En novembre 2025, le MI5 anglais avait déjà mis en garde contre des tentatives de recrutement d'au moins 20 000 Britanniques. De son côté, Pékin rejette fermement ces accusations, les qualifiant de calomnie. Malveillante.
7: Tenter de séduire les jeunes agriculteurs, premier test avant la présidentielle pour plusieurs futurs candidats potentiels en France. Marine Tondelier, des écologistes, Bruno Retailleau, président des Républicains, Gabriel Attal de Renaissance, mais aussi plusieurs représentants du Rassemblement National et de la France Insoumise. Un large éventail de propositions donc au congrès du syndicat des jeunes agriculteurs. Marie Lecoq.
12: C'était un congrès en forme d'arène politique pour les jeunes agriculteurs. Jean-Philippe Tanguy du Rassemblement National promet de leur simplifier la vie.
13: Si on vous libère de toutes ces mauvaises normes, si vous libère du racket fiscal, eh bien l'agriculture française renaîtra.
12: À droite, Bruno Retailleau va plus loin.
14: Je modifierai la Constitution pour faire en sorte que l'agriculture soit comme un intérêt fondamental de la nation.
12: Du côté des écologistes, Marine Tondelier l'assure.
15: Il n'y aura pas de transition écologique sans l'agriculture.
12: Marine Tondelier, huée par une partie de la salle, tout comme Aurélie Trouvé de la France Insoumise qui enfonce le clou sur les fermes-usines.
16: Et c'est ça le premier problème des fermes-usines. C'est le fait qu'on arrive avec des agricultures capitalistes qui n'appartiennent plus aux familles.
12: Interrogé en dernier, Gabriel Attal renvoie ses adversaires dans les cordes, à commencer par les écologistes et le Rassemblement National.
17: Il jette l'opprobre sur les agriculteurs qui seraient les responsables de la destruction de la planète. Et de l'autre côté, vous en avez certains qui instrumentalisent les agriculteurs au service d'un autre projet, qui est un projet de destruction de l'Union européenne.
12: Les agriculteurs sont décidés à peser dans la campagne présidentielle.
7: Marie Lecoq qui referme ce journal. 3h10 ici à Paris, 2h de moins en temps universel. Priorité santé à suivre sur RFI.
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1: Bonjour à toutes et à tous. Pour cette émission dédiée à la sexualité et à la santé sexuelle, nous avons choisi ce mois-ci d'aborder un sujet, la pornographie, qui revient régulièrement dans vos questions. Signe d'une certaine manière que pour certains, certaines d'entre vous, la pornographie ne constitue plus vraiment un tabou. Visionner des images explicites de rapports ou de pratiques sexuelles, une habitude pour certains, pour d'autres, un interdit. En tout cas, une consommation de plus en plus simple et une fréquentation en hausse de ces sites pornographique. Contenu de fiction scénarisée, professionnel, amateur, prestations sur commande, tarifées ou gratuites. Et aujourd'hui, à travers vos témoignages et vos questions, vous allez expliquer comment cette consommation de contenu pornographique peut avoir une influence sur votre vie sexuelle, vos relations, vos attentes et dans certains cas, peut-être, compliquer votre rapport au désir, au corps de l'autre, à ses propres attentes. Excitant ou tue l'amour, assumer ou jardin secret, parler de la pornographie sans culpabilité et comprendre certains de ces enjeux, recadrer aussi certaines croyances. Pour nous joindre, bien sûr, notre numéro WhatsApp, c'est le 33 7 71 18 46 41.
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1: Et avec nous, bien sûr, en direct pour toute cette émission, Noël Caillard-Sy, bonjour.
2: Bonjour Caroline.
1: Vous êtes donc sage-femme, sexologue. La pornographie, ça fait partie de la vie d'un nombre de plus en plus important de personnes, ouvertement ou très secrètement. Donner des conseils, des repères, avec en premier lieu une mise en garde, hein, et c'est même dans la loi, vis-à-vis de l'exposition des mineurs à la pornographie.
2: Oui, tout d'abord, il y a un premier message qu'il faut qu'on garde en tête, c'est la vigilance vis-à-vis de l'exposition des mineurs. Aujourd'hui, l'accès à des contenus pornographiques est extrêmement facile, parfois dès l'enfance, même de façon non souhaitable, hein, ça arrive sur leurs écrans. Or, un enfant ou un adolescent n'a ni la maturité affective, ni le recul nécessaire pour interpréter ce qu'il voit. Cette exposition précoce peut influencer sa vision des relations, du consentement, du corps de l'autre, mais même sa sexualité future.
1: Et même lui devenir des cauchemars, hein, tout simplement.
2: Oui, bien sûr, c'est traumatisant.
1: C'est très difficile à supporter. Donc, ça nous renvoie aussi vers un rappel de base, mais absolument essentiel, Noël Caillard-Sy. La pornographie, quel que soit l'âge, ça n'a strictement rien à voir avec l'éducation sexuelle.
2: Du tout, parce que l'éducation sexuelle prend plusieurs composantes, c'est-à-dire les relations affectives, le consentement, le respect, la communication, le plaisir de partager. Or là, on est sur quelque chose de visuel, ce sont des acteurs, ce sont des scènes, donc ça n'a rien à voir avec la réalité.
1: C'est dans la plupart des cas, l'essentiel des cas, de la fiction. Alors pour cette émission, davantage de messages enregistrés, hein, vous allez l'entendre, de voix modifiées, on peut le comprendre, des auditeurs, des auditrices attachés à l'anonymat, parce que pour beaucoup, ça reste encore un sujet tabou. Malgré tout, on a beaucoup de choses à dire à son sujet. Tout de suite, premier auditeur en ligne, on part au Congo.
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1: Et c'est à Pointe-Noire qu'on vous retrouve, RDY, bonjour.
5: Bonjour.
1: Alors, vous avez 33 ans, vous ne vous en cachez pas, vous regardez des contenus pornographiques, ça dure depuis combien de temps ?
5: Ça fait déjà 6 mois à peu près.
1: 6 mois. C'était à quelle occasion votre première rencontre avec la pornographie ? Qu'est-ce qui vous a conduit à aller voir un film ou des images ? Est-ce que quelqu'un vous a accompagné ou vous y êtes allé de vous-même ?
5: Alors, donc, pour faire un recadrage, je dirais que c'est à travers un voisin que j'ai fait la découverte.
1: Un voisin. Vous étiez en sa compagnie la première fois que vous avez regardé un contenu pornographique ?
5: Oui, c'est ça.
1: Donc, vous étiez avec lui. Aujourd'hui, 6 mois ont passé, vous diriez, quel est votre rapport à ces images ? Vous regardez des films, j'imagine ?
5: Oui, j'en regarde pratiquement toutes les nuits. Ça devient de plus en plus intense, en fait.
1: Ça veut dire qu'aujourd'hui, vous privez y compris de sommeil pour regarder ces films pornographiques.
5: Exactement.
1: Ouais. À côté de ce visionnage, d'ailleurs, je voulais vous poser une question. Est-ce que ça vous gêne d'une certaine manière d'avoir cette habitude ou c'est quelque chose que vous assumez et dont vous parlez à l'extérieur ?

0: tourner. Et ça, je pense que vraiment, c'est essentiel. Et que, en tant qu'homme, vraiment, enfin, la question qui se pose, c'est est-ce que je suis capable de m'occuper de moi-même?
1: Nicolas Dinca, Cédric Rostin disait, j'ai vécu en colocation. Est-ce que la nouvelle génération, parce que c'est vrai qu'autrefois, on quittait la maison pour ensuite se marier assez jeune. Et donc, c'était plus maman qui prenait soin de la maison, mais c'était l'épouse. Aujourd'hui, les études sont longues. Beaucoup de garçons vivent en colocation ou seuls. Est-ce que vous avez le sentiment, Nicolas Dinca, qu'il y a quelque chose qui bouge grâce à ça ou pas tellement?
2: Des choses qui bougent, oui, il faut le reconnaître, et c'est plutôt une bonne nouvelle. Les choses bougent parce qu'on apprend à se débrouiller seul quand on quitte le foyer familial. Mais ce qu'on remarque aussi, et pour répondre à votre question d'avant, moi, ce qui m'a amené à cette découverte presque de l'accompagnement des familles dans les tâches ménagères, c'est le fait d'avoir une famille, justement. Se retrouver seul, c'est une chose, et apprendre à s'occuper de soi, faire son linge, se faire à manger, c'est déjà formidable, et on commence à apprendre certaines choses. Mais on peut aussi déléguer une partie des tâches. Une fois qu'on se retrouve à la maison avec son épouse, avec un enfant, puis un deuxième, un troisième, dans notre cas, il se trouve qu'on a trois enfants, à chaque enfant qui arrive à la maison, les tâches s'accumulent. Les lessives sont de plus en plus importantes, les repas évidemment, aller le matin à la crèche, puis à l'école, puis à la maternelle, etc. Donc, à chaque enfant qui arrive, finalement, je voyais que mon épouse avait de plus en plus de tâches à gérer. Et malgré la répartition qu'on voulait, le plus égalitaire possible, même avec des bonnes intentions, malheureusement, on se rend compte qu'il y a une espèce de pensée ordinaire, classique. C'est comme ça, l'homme va plutôt à l'extérieur, même dans l'exemple qu'on a eu avec Marie-Ange, de s'occuper du jardin ou de parties qui sont extérieures à la maison, alors que le foyer lui-même est vraiment l'apanage des femmes. Mmh. C'est vraiment leur domaine, les tâches domestiques restent souvent entre femmes.
1: Ouais, il y a une construction, c'est la conséquence d'une construction sociale. Alors justement, exactement. À ce propos, Maya poste ce message de Dakar. Elle nous dit « Mon ex-mari m'aidait quand il ne travaillait pas, mais c'était très mal vu par les hommes de la famille. Il disait qu'il avait peur de moi, qu'il devrait avoir honte se comporter comme une femme. » Et puis également, Daniel, qui est étudiant en psychologie à Kisangani en RDC, a posté ce message. Écoutez-le.
3: « Bonjour, 8 milliards de voisins. J'apprécie énormément le sujet, car il est important de savoir que dans la vie quotidienne, la participation équilibrée est un facteur clé dans le développement de l'ambiance familiale. Mais en Afrique, où nous faisons face aux diversités culturelles, c'est un peu compliqué. Ce qui occasionne dans d'autres foyers, dans d'autres régions, les formes de violence basées sur le genre. Et certaines cultures le favorisent au détriment de l'estime et de la confiance en soi chez nos mamans. Les campagnes de sensibilisation sont primordiales pour faire comprendre à la communauté, à nos frères, à nos familles, à nos cultures, qu'on peut toutefois aider à la maison et garder aussi sa position d'homme ou femme. C'est plus bénéfique aussi car ça brise ce qu'on appelle en psychologie l'ego, ça renforce l'effort collectif et l'éducation des enfants à la participation sociale.
1: Alors, on le disait, il y a cette construction sociale qui effectivement qu'on retrouve partout. En France, il n'y a plus vraiment d'hommes qui vont oser dire non, je ne m'occupe ni du linge, ni de la cuisine, ni du ménage, je délègue tout et pendant ce temps, je suis sur mon canapé devant la télévision. Pourtant, l'état des lieux, les chiffres le montrent, Cédric Rostin, les estimations qui sont issues d'enquêtes d'emploi du temps montrent que les femmes consacrent en moyenne autour de 3h20 par jour aux tâches domestiques contre un peu moins de 2h pour les hommes, donc c'est pratiquement deux fois plus de temps féminin.
0: Oui, complètement. Ces chiffres sont assez édifiants. Ce qui est intéressant aussi, donc on se parle bien sûr des couples hétérosexuels qui sont étudiés. Ce qui est d'intéressant aussi, et c'est un petit peu ce que dit Nicolas, c'est que l'arrivée d'un enfant, c'est aussi là, les chiffres vont augmenter encore. On passe souvent à 80% de tâches domestiques familiales avec un enfant, et plus il y a d'enfants qui arrivent, plus on monte. Donc c'est vraiment intéressant de voir que le système famille vient vraiment challenger la vision qu'on peut avoir, et même quand on peut se penser totalement paritaire, etc. Ben on a des automatismes culturels qui viennent jouer là-dessus, et on voit bien aussi, c'est très intéressant aussi les témoignages qu'on a, que les autres hommes. Si nous on prend part, en fait, les autres hommes de la masculinité hégémonique viennent essayer de sanctionner ces comportements qui peuvent être jugés comme déviants, alors que

0: c'est juste des comportements qui devraient être admis et constaté comme normaux de faire sa part en fait dans son propre foyer.
1: Ouais. Je cite aussi un chiffre pour la Grèce, hein, puisque évidemment le sujet concerne tous les pays du monde, où les femmes passent près de 4h40 par jour aux tâches domestiques contre environ 1h pour les hommes. C'est vraiment un des pays en Europe, en tout cas dans l'Union européenne, où l'écart est le plus marqué. Vous nous le disiez, Nicolas Dinca, en fait, quand les enfants arrivent, en tout cas chez vous, ça a été un constat. Est-ce que c'est ça qui vous a amené d'ailleurs à créer cette société, puisque vous faites finalement du partage des tâches ménagères un business, hein, Colline Dinca. Est-ce que vous avez eu le sentiment, parce que vous avez trois enfants, que la maternité a été aussi un révélateur de l'inégalité dans le couple, Colline Dinca?
2: Alors déjà, moi, au-delà de parler de business, j'aime bien qu'on parle de sauver des couples, hein, de sauver des
1: familles. En tout cas, vous en avez fait un métier.
2: On a fait un métier, voilà, tout à fait. Effectivement, la maternité, avec tous les enjeux que ça a, ça bouscule forcément la position de chacun. Là où nous, on a réellement créé un déclic, c'est cette question-là de système familial. C'est-à-dire qu'on a considéré la charge mentale dans sa globalité, le visible comme l'invisible, qui n'est pas juste finalement de faire la lessive, mais d'anticiper le fait de faire la lessive, de faire la vessive, et puis après d'ajuster tout ce qui va être ranger le linge, plier le linge. Ah, j'ai plus de lessive, donc il faut que je le marque dans la liste de courses. Voilà, c'est tout ça la charge mentale. Donc nous, dans notre travail, on va rendre visible l'invisible. Donc on va dire aux femmes, on va les soutenir là-dedans, montrer absolument tout ce que vous faites, que ça soit de la liste de courses, que ça soit faire les courses en ligne, remplir le frigo, faire à manger. Montrer tout ça, puisque finalement, si c'est pas montré, on peut
1: donc
2: se dire...
1: calculer.
2: Voilà, on peut se dire que c'est pas visible. Donc, calculer. Nous, par exemple, quand moi je fais la liste de courses, Nicolas donne le bain aux enfants. C'est une manière aussi de dire, on fait chacun sa part. On entend beaucoup les auditeurs, effectivement, parler d'aide. J'aide ma femme ou j'aide le domicile. Nous, on parle de compétences domestiques. Tout le monde a envie de se sentir compétent, qu'on soit un homme ou une femme. Et cette compétence, en plus, on l'acquiert dès l'enfance. Et on voit bien que dès que les enfants arrivent, ils sont naturellement intéressés par la maison, le fait de faire le ménage, ça les intéresse. Donc je ne vois pas pourquoi les hommes aujourd'hui ne s'y intéresseraient pas non plus.
1: Ça les intéresse, ils voient leurs parents le faire.
3: Exactement. Mmh. Et on parlera peut-être beaucoup de ça, mais effectivement, l'apprentissage des enfants se fait par l'exemple.
1: Eh ben justement, on va en parler, bien sûr, avec vos appels. Hein. Vous nous appelez au 33 6 11 80 41 89, les voisins et les voisines. Dites-nous comment ça se passe, le partage des tâches à la maison. On vous donne la parole juste après. Ce quatuor néerlandais qui explore des sons venus du monde entier. 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

0: de voisin, on est en direct sur RFI et bien sûr vous nous réécoutez quand vous le voulez grâce à l'appli RFI Pure Radio. Aujourd'hui la question est très simple, qui fait quoi à la maison? Évidemment, je veux parler des tâches domestiques, ça inclut beaucoup de choses, hein, les courses, la cuisine, le linge, le soin des enfants, le ménage évidemment. 3h30 à plus de 4h45 si on regarde toutes les enquêtes européennes sur l'emploi du temps qui sont coordonnées par Eurostat. En France c'est un petit peu moins, 3/4 des mères et plus de 70% des femmes sans enfants disent effectuer du ménage et de la cuisine tous les jours. Cette proportion tourne autour de 40% pour les pères et pour les hommes sans enfants. Et évidemment, on le disait en première partie d'émission avec nos invités, Cédric Rostin, Colline Dinca et Nicolas Dinca, la maternité fonctionne un peu comme un révélateur au fur et à mesure que les enfants arrivent dans la famille. La répartition des tâches coince de plus en plus, d'où votre métier Nicolas Dinca et Colline Dinca, puisque vous avez fondé Beaujour Maison et vous allez directement accompagner des couples qui vous sollicitent, d'ailleurs plutôt des femmes qui vous sollicitent au départ, Nicolas
1: Dinca. Ce sont plutôt des femmes qui peuvent avoir d'abord le déclic. Non, pas tant que ça, ce qui est intéressant c'est de voir que justement au niveau de l'appel comme au niveau de la rencontre, les maris sont bien présents.
0: C'est ça, et évidemment vous vous rendez dans les maisons pour essayer de comprendre et de renégocier un traité de paix pour le partage des tâches domestique. Et Cédric Rostin, vous présentez le podcast Papatriarca, vous avez publié aussi des livres sur le sujet, et bien sûr vous nous appelez les voisins et les voisines au 33 6 11 80 41 89. On a changé de numéro de téléphone, je vous le rappelle, de compte WhatsApp il y a pas si longtemps. La maternité qui concerne, comme qui fonctionne comme un révélateur, est-ce que d'ailleurs un père qui ne s'implique pas, qui s'occupe peu de ses enfants, il n'est pas perçu quand même encore aujourd'hui de la même manière qu'une maman qui n'a pas le temps de s'occuper de ses enfants?
2: Non, du tout. Non. Aujourd'hui, ce qu'il faut regarder, c'est aussi ce que dit la société. Parce que c'est vrai que si on réfléchit le sujet sous l'aspect individuel, on peut voir en effet qu'il y a des activités comme celle de nos invités qui se développent. Et c'est très bien parce qu'il faut trouver des solutions individuelles. Mais si on a besoin de solutions individuelles, c'est parce qu'il y a un manquement politique et social et culturel. Aujourd'hui, il n'y a pas... En tout cas, je vais parler pour la France, pour ne pas... à parler du sujet que je maîtrise, mais pour la France, il n'y a pas de on n'est pas pointé du doigt parce que on ne s'occupe pas de ses enfants. Il y a toujours une bonne raison pour qu'un père ne s'occupe pas de ses enfants. Mais en même temps, et c'est là où intervient la raison politique et sociale, c'est pourquoi est-ce qu'on verrait ça différemment, puisqu'on est dans un pays où il y a un tel écart, par exemple, à l'arrivée d'un enfant entre le congé paternité et maternité, que la société dit déjà aux parents, aux futurs parents, ben toi, ton rôle, c'est de rester près de l'enfant, et toi, ton rôle, c'est de t'éloigner et d'aller travailler pour une activité rémunérée à l'extérieur du foyer. Donc déjà, il y a ça en fait qui se met en place. Et c'est vraiment important que les gens qui nous écoutent comprennent que, au-delà des solutions individuelles, le sujet, c'est avant tout politique et sociale, et qu'il faut qu'on milite pour cette parité dans les temps d'accueil de l'enfant.
0: Alors en tout cas, c'est un sujet, c'est un des sujets de l'Union européenne dont elle s'est saisie, puisque le congé parental depuis 2019, tous les pays de l'Union européenne doivent garantir 4 mois de congé parental. Je parle bien de congé parental hein, pour chaque parent, dont 2 mois non transférables entre les parents, qui peuvent être pris jusqu'aux 12 ans de l'enfant. Reste à savoir effectivement quel père prenne ces congés. En France, on a un nouveau congé de naissance qui devrait voir le jour à partir de juillet 2026 et qui s'ajouterait au congé maternité et au congé paternité. Je rappelle que le congé paternité, pour l'instant, je parle sous votre contrôle, c'est bien 28 jours. Hein,
2: 28 jours, mais seulement 7 obligatoires.
0: C'est ça, 7 obligatoires, et évidemment, ça ne fait pas beaucoup. Mais est-ce que, pour vous, on parle toujours des premiers jours de l'enfant, est-ce que cette implication des pères dès la naissance, Colline Dinca, c'est quelque chose de primordial, ces congés paternité obligatoires et des congés parentaux, parce que là, le nouveau congé de naissance, il serait rémunéré à 70% du salaire net. C'est quelque chose. Alors, certes, c'est pas 100%. Il y a des pays où c'est rémunéré à 100%. Mais c'est quelque chose qui est primordial ou pas, selon vous?
3: Ah, complètement. Complètement. Déjà, ça envoie un message très fort. Ça dit, je suis présent avec toi pour cette famille que nous avons créée et choisie ensemble. Et ça, c'est très important. La majorité des femmes aujourd'hui, elles veulent des actions, et ça passe par le fait d'être présent au quotidien et notamment avec les enfants. Nous, on voit bien les pères qui prennent le temps d'être avec leurs enfants pendant ces premiers jours-là, et ses premières semaines et ses premiers mois vont vraiment voir au quotidien, ah, c'est quoi la charge mentale? C'est quoi l'implication domestique? Parce que oui, des fois, chercher des enfants à l'école, par exemple, c'est pas toujours une partie de plaisir. Mais il n'y a pas que ça. Il y a aussi des moments où votre enfant va vous raconter sa journée, vous allez prendre un pain au chocolat. C'est des moments qui sont partagés, qui sont très précieux. Et je trouve ça dommage aujourd'hui que les pères passent à côté. Il y a beaucoup à y gagner, à venir dans la relation. Ouais.
0: Et des moments évidemment très chronophages, puisque j'ai recité les chiffres. Alors vous nous appelez les voisins et les voisines, dites-nous comment ça se passe tout simplement chez vous, quelles sont vos positions. 33 6 11 80 41 89. On accueille un auditeur qui nous appelle de Conakry en Guinée. Bonjour Mohamed Lamine, soyez le bienvenu.
4: Bonjour Delphine, bonjour à tous nos auditeurs de la RFI à travers le monde.
0: Eh ben on est ravis de vous accueillir. Alors moi c'est Emmanuel, mais vous avez bien eu Delphine au téléphone tout à l'heure.
4: Emmanuel plutôt.
0: Vous avez une famille de 5 personnes, hein, c'est ça au total, hein, à la maison.
4: Effectivement, je suis dans une famille de 5 personnes, dont je suis le père de famille.
0: Et alors comment ça se passe? Qui fait quoi à la maison?
4: Bon, quasiment, les tâches ménagères reposent sur les épaules de madame, parce que moi, je suis en activité professionnelle. Donc, au petit matin, je sors pour le travail. Parfois, je rentre très tôt. Parfois, je ne rentre pas très tôt. Et tout ce qui
0: est tâches ménagères en plus
4: à la maison,
0: vous passez beaucoup
4: avec les embouteillages.
0: Et ça peut être des heures de trajet.
4: Absolument, absolument. Parce que je suis en banlieue de Conakry, dans la commune de Sonfonia, donc je travaille au centre-ville, notamment à Kaloum. Donc voilà, un peu la distance ne me permet pas souvent d'être en retard au travail, donc je suis obligé de sortir très tôt pour aller au travail dans la plupart des cas.
0: Ouais. Alors votre femme, ceci dit, elle fait du commerce un peu, hein?
4: Oui, elle a étudié, elle a fait une école professionnelle, mais puisqu'elle n'a pas encore un emploi, elle fait le petit commerce.
0: Et devant la maison.
4: Devant la maison, justement, pour subvenir à ses propres besoins. Parfois aussi pour venir en aide, pour booster certains trous.
0: Alors, comment vous envisagez? Alors, vous l'avez dit, vous êtes énormément à l'extérieur. Ceci dit, vous avez dit au standard que vous initiez beaucoup vos enfants, y compris les garçons, à faire des tâches ménagères. Peut-être pour vous remplacer.
4: Absolument, parce que pendant mon enfance, moi j'ai eu à faire les tâches ménagères, donc ayant eu l'expérience de ça, même si actuellement je ne le fais pas avec madame, je ne participe pas souvent à ces tâches ménagères, mais à travers mes conseils, mes orientations, je pousse les enfants à assister madame pour aussi, n'est-ce pas, apprendre et savoir que c'est pas seulement aux autres de faire. Je crois que ça fait partie, n'est-ce pas, de l'éducation pour que les enfants comprennent que c'est le travail prime, parce que c'est là on doit aussi apprendre aux enfants de travailler.
0: Quand vous dites, Mohamed Lamine, que vous, quand vous étiez enfant, vous aviez des tâches ménagères à effectuer, est-ce que vous faisiez autant de tâches ménagères que vos sœurs?
4: Je dirais oui, parce que j'ai eu une maman sage-femme qui n'était pas régulièrement à la maison.
0: Ouais.
4: Donc, dans la plupart des cas, après l'école, nous étions obligés parfois de préparer avant l'arrivée de maman. Donc, on a appris à préparer le riz, on a appris à laver les bols, on a appris à laver les habits, à faire le linge, et surtout les week-ends quand nous étions à l'intérieur du pays. Les week-ends, les dimanches comme ça, tous les enfants du quartier se réunissaient pour aller au marigot. Donc l'enthousiasme-là nous avait vraiment poussé à apprendre ces tâches ménagères.
0: Ah oui, donc vous avez des vraies compétences hein, pour tenir une maison, si vous n'étiez pas tenu aussi éloigné, aussi longtemps de la maison. Merci Mohamed Lamine de nous avoir appelé. Georges nous appelle, il a 26 ans, il est à Parakou au Bénin. Bonjour Georges.
5: Bonjour Emmanuel Bastille.
0: Georges, alors vous, votre papa vous a transmis l'idée que vous allez être le dirigeant de la famille, qu'on doit compter sur vous et que finalement, pour les tâches ménagères, en tant que dirigeant, vous allez beaucoup déléguer, non, si j'ai bien compris?
5: Oui, justement, parce que je note que je suis dans une famille de six enfants.
0: Oui.
5: Et la maman, notre mère prépare pour nous. Et pour que nous puissions manger, et nous les enfants, nous nous occupons des tâches ménagères.
2: On donne aux enfants comme aux familles de dire, on apprend aux enfants très tôt l'hygiène. Il faut apprendre à se brosser les dents, s'occuper de son propre corps, de soi-même. Il faut aussi apprendre à s'occuper de ses affaires, du coup, de ses propres habits, de sa chambre, de ranger ses jouets, d'occuper de la maison qu'on a en commun, de comment à manger avec moi ou le papa, si c'est le papa qui fait à manger à ce moment-là. Ce qu'on apprend à nos enfants,
1: On apprend en le faisant avec eux. On ne sait pas leur dire, maintenant vous devez vous débrouiller avec faire la vaisselle ou faire le repas, etc. Mais faire ensemble, apprendre à couper, apprendre à mélanger les choses, petit, apprendre à faire tout ensemble. Vous voyez, c'est de plus en plus compliqué. Les tâches sont simples. Et puis peu à peu, ils peuvent s'approprier. Ça peut devenir plus compliqué à mesure.
3: Et surtout, ça devient eux et ça permet à l'enfant de prendre confiance en lui, de se sentir fier. Et ça, la fierté des petites, c'est extrêmement important. Et puis surtout, on voit l'enfant très jeune a une appétence, envie de faire pas comme la maman, parce que c'est considéré comme grandir. Plus on devient autonome, plus on grandit, plus on est capable de se gérer soi-même, de gérer le système familial. On voit bien que collectivement, ça nourrit dans les liens entre nous.
6: Mais alors, qu'est-ce que vous pensez, par exemple, de cet éditeur qui nous disait de Conakry, qui a longtemps de trajet, qui part de la maison extrêmement tôt le matin, qui rentre tard le soir, et déléguer la part qu'il ne peut effectuer des tâches ménagères à ses enfants? Pour Darson, on dit souvent, bon, le modèle du père, c'est le primordial, c'est ce qu'il voit faire ou pas faire. Alors, comment transmettre ce partage des tâches aux enfants quand le père est par exemple?
1: Là, ce qui est très important, c'est le discours que veut le papa.
6: Oui.
1: Il peut présent, malheureusement, les temps de transport en banlieue de Conakry, prend, il peut pas être à l'heure. Mais il parle comme ça à ses enfants, ses fils y compris. Il faut, non seulement, c'est pas seulement aidant, c'est juste qu'il faut participer à l'équilibre de la maison. Il faut s'occuper de la maison tous ensemble. Ceux qui restent à la maison, ce sera peut-être madame ou les enfants, doivent s'occuper le mieux qu'ils peuvent. Si le papa était là, frère, il l'a bien dit lui-même.
6: Cédric Rostin, transmettre ce partage de tâches de père à fils, si simple, si on est...
2: Moi, je suis d'accord avec ce qui a été dit, notamment sur le fait de transmettre aux enfants et de ne pas... Vous savez, il y a ce mot « corvée » qu'on utilise, on veut qu'on parle de ménagère des corvées, c'est quelque chose qu'on n'a pas envie de faire. Et en effet, c'est part de l'enfant. Moi, je trouve vraiment un conseil, je trouve qu'on peut... Ben, en effet, on peut voir que les enfants, eux, pour eux, c'est faire comme papa, faire comme maman. Pas plus qu'hier, mon enfant de moins de 2 ans a vidé tout le lave-vaisselle tout seul. Après, voilà, ça demande aussi de panier le fait de manipuler et tout. Ça demande plus de temps. Mais très sincèrement, moi, pour les gens qui nous écoutent, je viens de dire que c'est un investissement. Vraiment, c'est un investissement qui pèse énormément sur les, vraiment, parce que j'ai un petit de moins de 2 ans et une grande de 7 ans. Et pour, par rapport à ça, pas, je rejoins aussi Paul Nicolas, l'important c'est ce qu'on va en dire, mais aussi, je pense que c'est essentiel de se dire, même si on est un peu fatigué, il faut vraiment se dire, je vais faire quelque chose, on doit m'attribuer quelque chose, même si c'est week-end, même si c'est, pas énorme par rapport à l'ensemble de ce qu'il y a à faire, bien entendu. Je pense qu'il faut aussi que les enfants voient que voilà, papa, il a sa part. Qui est-ce qu'elle est par la répartition de toutes les tâches, y compris le travail à l'extérieur, mais sa part, et donc nous, c'est mal qu'on fasse notre part.
6: Question d'un point RDC dans le casque qui nous dit, ce sont mais qui se répartissent les ménagères, mais c'est de conflit. Les grandes sœurs, alors il y a deux fils, hein, les grandes sœurs accusent les petites de ne rien faire, et vice-versa. Est-ce que c'est toujours le cas, demande ce voisin, c'est toujours le cas dans les filles, il y a beaucoup de filles. Et quel conseil vous pourriez mener?
2: Déjà, je pense qu'il faut dire la vérité aux enfants. Je connais des cardages, moi, dans ce que vous évoquez là, mais en tout cas, cet été, par exemple, on a amené un de mes neveux, 14 ans, en France, et à un moment, il nous a dit, mais moi, j'en fais plus que ça. Sarah, c'est ma fille qui attend, et on lui a juste dit, mais en fait,
6: il a le double en âge. C'est ça.
1: Voilà, les compétences montent.
6: C'est ce
2: tes compétences, mais aussi ton niveau de responsabilité monte, mais aussi ton niveau d'autonomie.
6: Mais honnêtement, d'une fratrie, il y en a qui se débrouillent quand même bien les autres.
2: Les traits de personnel.
6: Oui, c'est ça, c'est pudiquement.
3: Et puis, il faut dire aussi qu'il n'y a pas de petite application. Bonne volonté, ça commence des plateaux, et même si l'enfant, voilà, je sais pas, le plan ne fait que 20 minutes de participation aux tâches ménagères, c'est déjà très bien. En nous voyant faire progressivement, il va vouloir participer. Et puis surtout, on peut en faire un qui est agréable, un moment qui est collé, un moment qui est récompensé.
1: Ça peut être un moment qui est ritualisé dans la semaine, justement, quand toute la famille peut être présente au week-end. C'est un moment qui est presque festif. On met la musique ensemble. On va s'occuper de, peut-être pendant deux, tout nettoyer, tout bouger, plier le linge, tout ranger. Et ensuite, surpenser par un repas, peut-être que d'habitude, ou un gâteau ensemble. Bien quand la maison est toute belle rangée, on est heureux d'un des voisins ou des amis à venir. Et là aussi, il y a une part de fierté des enfants. J'ai

0: participé à ranger ma chambre, où j'ai aidé à faire le repas avec maman, comme ça tout le monde est content.
1: Eric Rostin, aujourd'hui, il y a des hommes qui savent tout faire aussi bien. Je ne sais pas si c'est votre cas d'ailleurs, j'ai l'impression, non, vous savez coller un moteur de voiture, que cuisiner. Et du coup, parfois ça peut compter pour les femmes.
2: Oui, il y a quelque chose qui fait toujours un peu ma compagne, c'est que chez moi, à la maison, en termes de compétences pures, je sais faire tout ce qu'elle fait, mais ce n'est pas vrai. Donc on travaille parce que c'est important, mais c'est important que la fille voit passer la tondeuse, s'occuper de la voiture, mais il y a plein de cas où c'est essentiel de travailler dessus. Maintenant, on a un cas qui reste marge par rapport à l'ensemble de la société, faut pas se mentir. La question que je me pose toujours et que j'adore poser à mes amis, et que j'ai posé à mon père d'ailleurs petit, parce que je l'avais vu à un atelier, mais il balayait déjà à la maison, et je me rappelle, j'avais 11 ans, il disait, mais en fait tu sais balayer. Et il avait pas très bien
3: il l'avait lâché.
2: Ah oui, bien caché, mais voilà, parce que au-delà de la compétence, il y a un vrai sujet de comment je considère mon temps.
1: C'est comme ces auditeurs qui passent leur chemise pour bureau, parce que finalement, ça fait partie typiquement du métier, hein, d'arriver avec des chemises repassées. Mais est-ce pour autant un partage équitable des tâches ménagères?
2: Je pense que Colline, Nicolas, moi je suis égalitariste tout, parce que je pense que chaque famille, chaque système familial a ses spécificités. Nous, dans notre vie, à un moment j'ai accompagné des étudiantes, à un moment travaillé, j'étais au chômage, etc. Nous, ça a été très en mouvement, mais ça a toujours discuté, assumé, compris, libre dans le couple. Et là, je pense que c'est pour moi, c'est la clé. Elle est comprendre les implications de chacune. Quand il n'y a pas de compétences, lire, bien évidemment, et ensuite comprendre les appétences aussi.
1: Colline et Nicolas, on arrive bientôt à cette discussion. Peut-être les derniers conseils, parce que pour vous, partage de tâches, ça passe aussi par une organisation de la maison.
4: Oui, tout à fait. La communication, du coup, c'est les. Et puis.
0: Pour l'organisation, on voit que réorganiser, même point de vue très concret, les espaces, par exemple, les tiroirs, les piles d'inge, etc., des choses qui restent banales. En fait, les habitudes de la maison, elles passent par ces choses concrètes. Si vous avez à côté de la machine à laver, vous avez les panières, ce sera plus facile d'aller mettre le linge dedans, puis de le déplacer dans aux bons endroits. Si vous avez des patères dans l'entrée, ça va être plus facile d'accrocher les manteaux, ranger les chaussures. Ça paraît banal, mais toutes les habitudes qui vont se mettre en place dans la maison, elles passent par ces petits changements, ces micro-changements.
1: Tant plus qu'il y a beaucoup de femmes qui disent, je préfère le faire plus de demander et que ça soit fait, ça me fatigue encore. Ça.
2: Je me permets de rêver. À ce qu'elle dit, parce que vraiment, avec un très précis, très concret. Moi, je suis 1m93, ma compagne fait 1m67. Et pour changer bébé, par exemple, on a vite, en fait, compris que c'était beaucoup plus utile pour moi parce que je me pétais avec la
1: table allongée.
2: Juste, on a fait deux essais pour allonger.
0: Voilà.
2: Des fois, c'est aussi simple que ça.
0: C'est simple que ça. L'organisation de la maison, les tâches en découlent.
4: Colline Rostin. L'idée, c'est que tout le monde comprenne le système, comment ça fonctionne. Peu importe l'application finalement cachée, il faut que ça puisse tourner, même si quelqu'un est absent.
1: Mais ça veut dire qu'il faut qu'on les dispute et chercher des solutions très
4: voilà, éthiques. C'est normal que ce soit un sujet qui soit délicat, ça fait tellement d'années que ça dure. Mais il est temps d'avoir une bonne évolution et ça commence.
0: Et on prépare les générations de demain, d'à présent, on le voit bien. Ces petits garçons et ces petites filles, on leur apprend de partager les tâches.
1: C'est pour ça qu'on en parlait aujourd'hui, 8 milliards de voisins. Merci à tous les trois. Nicolas Dinca, Colline Dinca, vous font des bonjours maisons d'accompagnement des familles dans l'organisation de la maison. Cédric Rostin. Le podcast à retrouver en libre accès, Papatriarca. Vous avez aussi Tu vas être pas et Papa sa petite histoire. Père à travers les âges. Merci infiniment d'avoir été en direct chez Garde Voisins. À suivre la chronique Voix Connectée d'Estelle Giangio sur l'évolution société africaine mondialisée à travers les réseaux sociaux. Aujourd'hui, Estelle va nous parler de vidéo de guide spirituel controversé les réseaux sociaux. Mais tout de suite, allez, une pause caribéenne avec Missier Sadi et Matthew White en sélection sur RFI.

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4: Voisins connectés, la chronique d'Estelle Anjo sur l'évolution société africaine dialysée à travers RAN. Bonjour Estelle.
5: Bonjour Emmanuel.
4: Aujourd'hui, vous nous parlez de vidéos de guides spirituels controversés sur les réseaux sociaux. En fait, sont tournées dans des méga churches, c'est-à-dire ces assemblées de chrétiens évangéliques. Elles ont souvent un point commun, Jean.
5: C'est quoi 10 000 euros au final, Emmanuel, hein? Juste 100 personnes qui donnent 100 euros. Donc moi, j'invite toutes les rédactions d'RFI à faire un effort pour financer mes vacances. Donc, plus sérieusement, ça c'est la petite phrase que prononce inlassablement l'apôtre sur mon à Alain Patrick Thé, un pasteur évangélique. Son but, convaincre ses fidèles de donner le plus d'argent possible à son église, la CER.
6: 559 000 euros, c'est juste 559 personnes qui décident de donner 1 000 euros.
7: 100 000 euros, c'est juste personne qui donne 1 000 euros.
8: 500 000 euros, juste 500 personnes qui l'euros.
9: 3 millions, c'est 3 personnes qui donnent 1 000 euros.
4: Alors, le pasteur gabonais Alain Patrick Thé est fondateur de l'église ACER pour Assemblée Chrétienne pour l'évangélisation et l'oreille. C'était basé en région parisienne, mais ses fidèles sont majoritairement afro-descendants et très jeunes. Ils peuvent venir de partout.
5: Oui, cibler la jeunesse, c'est forcément investir massivement dans les réseaux sociaux. Ces églises fonctionnent comme de véritables boîtes de production. Leurs équipes font longues prédications, souvent mises en scène, hein, comme à l'américaine. Micro en main, les pasteurs sont toujours tirés à 4 épingles, costume 3 pièces. Ici, le luxe est clairement mis en avant. Leur prix finit sur YouTube et les plus connus, celle de l'église de la Compassion, dirigée par le père congolais Marcelo Tounassi. La Compassion Vie compte plus d'1 300 000 abonnés. La vidéo a particulièrement retenu mon attention, Emmanuel. Celle d'une fidèle déterminée à défendre son pasteur coûte que coûte.
10: Tu peux pas venir moi et critiquer mon pasteur recadré. Porte même s'il a tort, même si je sais qu'il a tort. Mon père, c'est mon père. Je ne peux jamais que mon père violent soit humilié. À la plus forte raison, mon père actuel.
4: Alors, Estelle, ce contenu disponible partout témoigne soit de scènes théâtralisées, en tout cas d'une dévotion pour le violente qui s'apparente clairement à une dérive sectaire aussi.
5: Oui, depuis des années, les médias s'intéressent à ces églises, hein, souvent usées d'emprise, de dérives sectaires, donc, et parfois même d'escroqueries. Vidéos controversées d'Aster ont été signées à de multiples reprises par les internautes, provoquant de véritables bad buzz. Certains ont même publié des vidéos d'excuses. Mais les pasteurs évangéliques ne sont pas les seuls influenceurs de Dieu. Hein. Une sœur en Christ régulièrement le buzz avec ses vidéos ciblant particulièrement les femmes.
11: En portant les noms, tu portes les pieds des noms. C'est-à-dire, toute femme qui porte des talons, des hauts noms, elle porte des sabots des démons.
4: Les talons sont donc les sabots des démons. Cette influenceuse s'appelle Dorcas, elle est ivoirienne, elle est pour ses positions conservatrices et controversées. Pas de talons, de rajout, pas de jupe courte, pas de bijoux.
5: Ici, Emmanuel, il ne dit pas de juger les croyances de chacun, mais elle qui prône un roi et une mode plus modeste, mais d'analyser le corps des femmes reste systématiquement au cœur des pressions religieuses. C'est toujours plus simple s'en prendre aux femmes dans un monde déjà sexiste, et encore plus simple d'endoctriner les esprits plus jeunes en quête de repères. Si ça vous intéresse, je demande l'enquête de la journaliste Kaki Yundu, Alice afro-sahélienne. Elle a infiltré plusieurs mois l'église CER avant d'oublier son travail sur YouTube.
4: Un travail d'investissement.

0: Donc, qui aujourd'hui d'ailleurs plus de 60 000 vues. Estelle Giorgio, votre chronique Les influenceurs de Dieu entre conservatisme et emprise, c'est à retrouver chez UR de voisins, les connectés et bien sûr sur RFI.fr. À bientôt, Estelle.
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0: Demain, 8 milliards de voisins, nous serons tour pour une nouvelle édition. À demain, les voisins et les voisines à 8 milliards. 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
4: Bonjour, bon réveil et merci d'écouter RFI. Il est 5h, il paraît 6h à Moscou et à Saint-Pétersbourg.
0: Martin Guèze.
4: Saint-Pétersbourg où Vladimir Poutine doit aujourd'hui prendre la parole en marge du 20e forum économique de l'UE. Interpellé Volodymyr Zelensky, une lettre ouverte sur une future rencontre directe. Le président russe répond à son homologue ukrainien qu'il est le bienvenu à Moscou, ce que Kiev a toujours catégoriquement refusé. Premier jour du nouveau cessez-le-feu au Liban qui a trêve de papier. Moins 8 morts lors du bombardement de l'armée israélienne. Le Hezbollah, sans surprise, s'oppose frontalement à cette heure. 10 hauts responsables de l'armée polonaise devant les tribunaux à Kinshasa, jugés notamment pour complot et haute trahison. Tous n'étaient pas là. Le général Chiwewe était lui bien présent de cette première audience. Et puis enfin, on tente une finale que personne ne veut venir à Roland-Garros entre la russe Miranda Eva, polonaise Maya Rwalinska, véritable révélation pour nous. À distance entre Volodymyr Zelensky et Vladimir Poutine. Le président ukrainien a proposé une lettre ouverte, une rencontre directe à son homologue russe, ajoutant qu'après 4 ans, l'Ukraine était prête à cesser le feu complet pour la durée des négociations, auxquelles il estime que l'Europe et les États devraient participer. Proposition qui intervient au lendemain de frappes de drones sur des infrastructures énergétiques russes à Saint-Pétersbourg. En marge du économique auquel prendre part ce vendredi, le président russe Vladimir Poutine, qui a hier convoqué que la Russie devait améliorer sa défense antiaérienne devant la presse étrangère, il a bien pris soin de répondre directement. Exactement, proposition de Volodymyr Zelensky. Les propos montrent bien que la position n'a absolument changé. Envoyé spécial de RFI à Saint-Pétersbourg, Anissa El-Jaoui.
5: Sans surprise, Vladimir Poutine a balayé d'un revers de la main les images spectaires de l'attaque de sur le port et une zone militaire de Saint-Pétersbourg, jour de l'ouverture du forum mercredi.
6: Les sponsors occidentaux fournissent un nombre de drones de type, y compris des drones à longue portée. Malheureusement, certains parviennent à l'atteindre. Mais la Russie dispose d'un système de défense aérienne. Oui, nous devons l'améliorer. Oui, nous devons le renforcer. Nous allons le faire.
5: Surtout, le chef de l'État russe n'a rien changé à ses positions en presque un an, se référant pour les paramètres de fin de compte à ce que la Russie appelle la formule d'Anchorage de la rencontre Poutine-Trump en Alaska en août dernier, sans que jamais rien n'ait été rendu public. Vladimir Poutine s'est aussi dit ouvert une rencontre avec Volodymyr Zelensky. Pour une fois, dans la capitale russe, a été dans la soirée son porte-parole, un lieu qui a toujours été rejeté et jugé inacceptable à Kiev. Enfin, un nouveau président russe a posé question de la légitimité du président russe, interrogé sur ce qu'il peut dire en cas de rencontre. Vladimir Poutine, cette fois lâché un « je dirais, Dieu merci, c'est fini ». Atsaïe Jabris, Saint-Pétersbourg, RN.
4: Vladimir Poutine qui doit prendre la parole ce vendredi lors de ce 20e forum économique. Discours attendu au moment où l'économie monte signe de faiblesse. Le PIB du pays a passé de 0,2% au premier trimestre 26, la baisse trimestrielle de 3 ans. Annoncé déjà, c'est la nouvelle trêve entre le Liban et Israël décrétée hier à Washington. Aucun effet sur le terrain où les bombardements israéliens ont au moins 8 morts hier dans le sud et est du Liban. Un soldat israélien a été tué, un cessez-le-feu qui était conditionné à l'arrêt complet des tirs de Hezbollah. Mais hier, le chef du mouvement chiite iranien Naïm Kasser a rejeté l'accord de Washington et réclame le retrait total des forces israéliennes tout en menaçant l'État hébreu de nouvelles attaques.

0: Ça, c'est impossible. Et Karim Bitar, enseignant à Paris, il estime que l'État libanais n'est pas en capacité de faire respecter une trêve à lui seul.
1: Il y a un véritable décalage entre les négociations libano-israéliennes et les négociations américano-iraniennes. Et en fait, les Iraniens pourraient contraindre le Hezbollah à renoncer à son arsenal militaire. La Libanaise peut en effet être dans une position très inconfortable si les États-Unis lui demandent de confronter militairement le Hezbollah, de le désarmer par la force. Parce qu'une partie négligeable de genre et des soldats de l'armée sont issus de la communauté chiite et donc des membres de leur famille qui battent dans l'autre camp. Le risque de tensions internes ne doit pas être sous-estimé. Donc, retrouver la juste mesure, progressivement restaurer l'autorité de l'État, donner aux habitants du Liban Sud le sentiment qu'ils ne sont pas abandonnés et essayer surtout d'éviter la fragmentation du Liban. C'est le principal risque qui pèse dans la région au Liban, mais aussi en Syrie.
0: Camille Bitar, chercheur associé à l'IRIS, spécialiste du Moyen-Orient, fondé à Oriane Verdi.
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0: 3h05 à Kinshasa, la capitale congolaise, où s'est ouvert hier le procès de plusieurs généraux de l'armée sur l'accusé. Son fuite, dont l'inspecteur général des FC, John Numi. En revanche, les autres étaient bien présents lors de cette première journée, notamment le général Kiwe, l'un des plus hauts de l'armée congolaise. Tous sont poursuivis par la haute cour militaire pour des chefs d'accusation très graves, tels que complot et trahison. À Kinshasa, les détails avec Pauline Azidi.
3: Les 10 hommes, dont 3 sont ensuite jugés par contre, sont soupçonnés à la justice d'avoir fomenté un complot en 2020 et 2025. Dans le but de changer par le régime constitutionnel et de rendre le président Tshisekedi. Les héros FARDC, Christian Tshiwewe et John Numbi, sont accusés d'être de cette conspiration. Le droit de la justice militaire s'appuie notamment sur des conversations WhatsApp, sur l'analyse téléphone des offices pour argumenter les accusations concernant le général Tshiwewe, ancien état-major, ancien conseiller militaire du président. Les juges l'accusent aussi d'avoir détenu illégalement dans la résidence de la Gombe un arsenal air, au total 92 Kalachnikov, 12 grenades RPG et des milliers de munitions auraient saisi le 9 juillet 2025. Quant à John B., en fuite depuis 2021, il est accusé d'avoir à distance orchestré ce complot, d'avoir fourni une partie du financement. Enfin, lui sont reprochées des prises de parole où il a publiquement appelé l'armée à passer le pouvoir en place. Pauline Azidik, ça a RFI.
0: Et la première audience est prévue dans 3 semaines, le 25 juin 2026. C'est première depuis 2019, le président chinois Xi Jinping va se rendre en Corée du Nord ce lundi pour une visite de 2 jours à l'invitation du nord-coréen Kim Jong-un. Pékin reste le principal soutien diplomatique et économique de la Corée du Nord, le pays le plus isolé au monde, est toujours soumis à de lourdes sanctions nationales. Et puis Europe, la Hongrie change décidément de visage et de doctrine. La Viktor Orban est définitivement tourné et le ministre hongrois des finances du gouvernement de Péter Madia doit aujourd'hui prendre parole et annoncer la mise en place d'une taxe sur les grandes fortunes, une promesse de Cortissa, le titre du nouveau Premier ministre, un impôt qui s'inspire de la taxe Zuckmann, du nom de l'économiste français Gabriel Zuckmann, taxe repoussée en France lors dernière discussion budgétaire, mais qui pourrait donc trouver en Hongrie, Aurélien Devernois.
4: Pourcent d'imposition sur tous les biens vendus en Hongrie ailleurs au-delà de 2,5 millions d'euros de patrimoine. C'est la proposition portée par Péter Madia lors de la campagne d'élection législative, scrutin qu'il a vu renverser Viktor Orban au pouvoir depuis 15 ans. La perspective ulcère évidemment les Hongrois les plus fortunés, en particulier ceux ayant bâti richesse grâce au système Orban, distribution très heureuse de marchés publics proches. C'est une question de justice sociale, explique le nouveau Premier ministre, même si ce gouvernement semble hésiter et n'a voulu confirmer aucun chiffre pour l'instant. Il en également la suppression de niches fiscales, la baisse de l'impôt sur revenu pour les salariés les plus pauvres, car la Hongrie figure de très bons élèves européens en termes de progressivité. L'impôt sur le revenu, justement, aujourd'hui de 15%, quel que soit le salaire touché, et la TVA, qui pèse surtout sur les ménages les plus modestes, culmine à 25%, le plus haut niveau de l'Union européenne. Résultat, les pourcents de Hongrois les plus aisés sont aujourd'hui plus d'un tiers des richesses du pays.
0: Alain Devernois, du site économie de RFI. Enfin, à Roland Garros, on connaît la fiche finale chez les femmes. Le jeune russe de 19 ans, Andreeva, affrontera la surprise du tournoi, la polonaise Malinska, issue des qualifications 114e mondiale, qui n'a perdu qu'un seul set par tour depuis le début du tournoi, et qui a encore gagné deux manches face à Schneider en demi-finale, de quoi éblouir l'ancien joueur français Fabrice Santoro.
5: Elle vient de remporter son 9e match avec beaucoup de sérénité. C'est une joueuse qui n'a aucune expérience à ce stade de l'action. Elle est excellente et le public ne sait pas, hein, parce que la chouchou du public, elle a été soutenue et j'aime de plus en plus au fil.
0: Voilà, la Roalinska à Roland-Garros, des propos recueillis par Eric Mamrut. On termine du football, victoire de prestige pour la Côte d'Ivoire à une semaine de la Coupe du Monde. À Nantes, les éléphants ont déplumé les coqs français et l'ont emporté 2.

face au vice-champion du monde. C'est Ryan qui a ouvert le score devant le public tricolore. Guéladoué et Amad Diallo ont ensuite inversé la tendance dans les autres rangs de préparation. La soirée, l'Espagne a buté sur l'Irak, futur adversaire des Bleus partout. L'Iran a battu le Mali 2-0 et l'Irlande du Nord a dominé la Guinée 1-0. RFI les 5 ici à Paris. Je vous fais un grand reportage. Excellente journée à notre écoute.

0: Notre slogan, c'est « On court un peu et on socialise beaucoup ». Je trouve ça vraiment génial, parce qu'avant qu'on commence à courir, les vides. Je me souviens venir ici le vendredi, le samedi, le dimanche, il n'y avait personne. Aujourd'hui, les gens font la queue à 4h du matin pour se garer, dorment leur voiture, rejoignent à 7h du matin.
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2: Je cours, tu cours, courons, la fièvre de la course à pied est devenue un phénomène mondial. Occasionnel, régulier, compétiteur, il et elle sortent entre 200 et 600 millions à mouiller le mot. La Thaïlande est un bon exemple de cet engouement. Dans les parcs de coq, sur les sentiers tagnes ou les pistes d'athlétisme, les coureurs sont partout, seuls ou de plus souvent en groupe. Car la course à pied, le running, est aussi devenu un moyen de tisser des liens, d'où l'explosion des clubs spécialisés. On y vient pour courir, se faire des amis, parfois tomber amoureux. Les marques, sportives ou non, elles aussi, courent après le client. Course à pied et run club, on coach les Thaïlandais. Un grand reportage de Valentin Sébron.
3: Leur spécialité dévoile les flancs de montagne sur fond de. Cette muse traditionnelle venue de San, le nord-est de la Thaïlande, ces jeunes adeptes du trail arpentent les sentiers escarpés de la province de Chiang Mai, portés par le rythme effréné de Monica de Bambou. Sur Instagram, leurs vidéos respirent la boire et cumulent des millions de vues.
4: Nous les retrouvons à Bekamp, café boutillé au trail et à la randonnée, au pied du Soutep, une montagne abrupte qui domine Mai à plus de 1600 mètres d'altitude.
3: Le soleil à peine, c'est parti pour 10 km en indienne, sur un chemin de terre tissé de racines tentes, aucune jungle dense et verdoyante, un parcours de 600 mètres dénivelé, tué de cascades où se des moines en robe sans.
5: Au sommet, il y a un temple. Chacun, les moines descendent pour l'aumône et remontent avec de la nourriture. C'est pour ça qu'on appelle ce chemin le sentier des moines.
3: Moss, le gaillard de la troupe, a commencé il y a 2 ans, d'abord sur route avant rapidement se tourner vers rail.
5: Courir sur route, c'est surtout voir des bâtiments et ça peut devenir ennuyeux. En trail, on est en pleine nature, au milieu d'arbres, des rochers. Et parfois, on découvre même de nouveaux itinéraires qu'on n'avait jamais vus. En trail, chaque saison a son ambiance. Pendant la mousson, on entend pluie. En hiver, la rivière, les cascades. Et l'été, ce sont les insectes qui font.
3: Lui, Chiang Mai est l'idéal pour les amants du trail.
5: Quand on est stressé, il suffit de rouler 5 minutes pour arriver en montagne et courir. C'est parfait.
3: D'ailleurs, le nom du Clos a rejoint après avoir découvert ses vies virales. Escape résume l'esprit de groupe, courir pour fuir l'anxiété, courir, s'évader. Comme 32 ans, silhouette mince, sac d'hydratation sur les épaules, est à l'origine de ce club. Petite pause à mi-chemin à quelques pas du temple Wat Phratat, perché sur les heures. Il raconte avoir commencé à courir par hasard il y a 5 ans, quand il est autographe sur des.
6: Je suivais mon frère, il participait à un 100 km, il avait l'air heureux, alors j'ai voulu essayer.
3: Depuis, mais lui aussi tombé. Tous les mois, ce Thaïlandais à la longue crinière parcourt environ 250 mètres à 1000 mètres de dénivelé. Le plus important, dit deux autres, l'envie de à travers des contes pleins d'humour.
6: Dans les centres, on se lâche complètement. Il y a un côté un peu fou. Tout l'amuse se laisse aller. C'est sans prise de tête et accessible, tout le monde. Des personnes qui n'avaient jamais couru viennent essayer. Bon, parfois, soit tu aimes, soit tu testes. Mais en général, les gens viennent faire du trait avec nous, ils accrochent. C'est avant tout une manière de motiver qu'ils commencent à courir.
3: Il souligne aussi les bienfaits de la course à pied pour la santé.

0: en particulier dans un 42% des 59 ans, soit environ 16 000 personnes sont en soins.
1: Si les gens sont en meilleure santé, un homme est venu dans mon magasin, il m'a dit en 6 mois, il avait dû environ 30 kilos après avoir rejoint un club de running.
0: À plus loin des reliefs thaïlandais, t'as envie de courir ensemble une autre dimension, celle d'une derrière l'incontournable Sabah Iron Club. Impossible de rater cette horde de coureurs chaque dimanche matin dans le parc Benjakiti, oasis urbaine au milieu des ciels. Ils sont 200, 300, parfois plus, allongés sur la trale et affilés entre l'on ou à fleurs les nénus. Il est 6h30, une vingtaine de bénévoles s'activent déjà pour accueillir les nouveaux comme les habitués, avant un parcours accessible de 3-4 tours de Benjaki.
2: Venez, montre aux gens qui nous sommes. Soyez bienveillants, ouverts, chaleureux avec tout le monde et partage l'amour qu'on a les uns pour les autres, d'accord?
0: One, two, three, five. L'auteur Steve Megan avec les consignes dans la foule.
2: Bonjour à tous, qui vient au Sabah Iron Club pour la première fois? Plusieurs centaines aujourd'hui, faites attention à être dans le parc. Si vous courez, restez à droite, au fil.

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0: en Roumanie, où nous ne parlons pas de ce qui a été, mais de ce qui sera. Je suis Miral Bran et pendant une demi-heure, je vous propose de nous regarder un peu à l'envers. Non pas depuis notre passé, mais depuis notre futur. Dans un monde où les frontières économiques se déplacent aussi vite que les voitures de course, il y a des gens qui choisissent de vivre la vitesse autrement, en construisant, pas en fuyant. Jérôme France est de cela. Entrepreneur français installé à Bucarest depuis des années, fondateur du groupe EMI, il a transformé la Roumanie en terrain de jeu pour ses affaires, mais aussi en pays d'adoption pour sa famille. Sur les circuits de montagne, où il domine les compétitions et s'attaque même à la mythique course de Pikes Peak dans le Colorado, Jérôme apprend ce que le business lui rappelle tous les jours. Lire la route loin devant, gérer le risque, garder son sang-froid quand tout va très vite. Ce mélange de sport automobile, d'entrepreneuriat et de vie à la roumaine, c'est exactement ce dont nous allons parler aujourd'hui dans Nous venons du futur. Comment un Français venu pour le travail a fini par construire ici un avenir et ce que les bolides de course lui apprennent sur le futur de ce pays. Jérôme, bienvenue dans l'émission Nous venons du futur où nous invitons évidemment des gens qui viennent du futur comme toi. Tu te souviens encore du premier jour où tu es arrivé en Roumanie? Qu'est-ce que tu as ressenti en fait? Curiosité, peur, excitation ou tout ça à la fois?
1: Bonjour Mireille, déjà merci pour ton invitation. Effectivement, quand je suis venu la première fois en Roumanie, je n'avais pas l'impression de venir du futur, mais de venir un peu du passé. C'était assez choquant, mais j'ai dit que c'était ici que je pouvais construire mon futur avec des codes qui étaient différents. Et beaucoup d'excitation, beaucoup d'excitation parce que beaucoup de vibrations, beaucoup d'énergie dans ce pays. Un peu dépaysé, mais beaucoup de bienveillance. Et ça donne un cadre agréable en se disant, bah, ici, on va pouvoir construire des choses.
0: Et ça donne quoi, le fait de croiser deux cultures? Parce que, bon, on est tous les deux des peuples latins. Les Roumains et les Français ont des origines, une origine commune, mais il y a aussi beaucoup de différences entre ces deux pays. Quand tu arrives en Roumanie avec la culture française derrière, ça donne quoi?
1: Tu sais, c'est un peu comme dans les couples. Je crois que les plus belles filles du monde, elles viennent de différentes régions du monde, de parents différents de différentes régions du monde. Et c'est, quelque part, ces mélanges forment des choses qui sont fantastiques. Et je crois que dans le business, c'est la même chose, parce qu'on arrive avec des perspectives différentes. On croit souvent que l'herbe est plus verte ailleurs, mais en fait, je pense que avec un peu d'expérience que j'ai pu avoir maintenant, c'est plutôt une question de perspective. On arrive avec des perspectives complètement différentes, avec un paradigme différent, dans un monde qui est réglé différemment. Et ça peut nous aider à faire la différence dans le business. Ça m'a aidé énormément. Je suis persuadé que j'aurais eu beaucoup de mal à développer ce que j'ai développé en Roumanie, en France. Et à l'inverse, je suis persuadé que beaucoup d'entrepreneurs roumains font des merveilles à l'international parce qu'ils viennent avec des codes qui sont différents, dans un monde qui est différent, ils voient les choses différemment, arrivent à faire des choses exceptionnelles.
0: Je confie tout à fait, j'ai eu l'occasion de vivre quelques années en France et en arrivant avec ma culture roumaine derrière, j'ai pu trouver des différences qui ont joué en ma faveur sur le marché français. Donc je confie tout à fait ce que tu viens de dire. Et si tu devais raconter la naissance d'EMI, de ta compagnie, de ta société, comme un départ de course, le moment où le feu vert passe au vert, ce serait lequel pour toi? Qu'est-ce qui t'a fait appuyer sur l'accélérateur dans le business en Roumanie?
1: Alors, EMI, c'est une société que j'ai reprise. Ce n'est pas moi qui ai créé cette société. Il y a eu d'autres fondateurs. Il y a eu des fondateurs qui n'étaient pas moi. Je suis rentré progressivement et j'ai racheté progressivement cette entreprise jusqu'en devenir l'actionnaire unique un temps et ensuite m'associer et de vendre en partie à des fonds d'investissement pour pouvoir nous développer en Europe. Mais pour moi, l'accélérateur, c'était une situation particulière qui a fait que j'ai développé cette entreprise comme ce qu'on appelle une entreprise libérée, avec beaucoup de pouvoir vers les employés, avec une décentralisation de la prise de décision au plus proche de nos clients, en faisant le pari de faire confiance aux gens qui sont près du terrain, en éliminant les couches de management intermédiaires. Et en fait, c'est ce modèle d'entreprise libérée a fait que l'entreprise a explosé. Quand j'ai commencé à faire ça et que j'en ai parlé autour de moi, on m'a dit « t'es fou, tu vas te faire voler, tu peux pas faire confiance comme ça aux gens, c'est pas possible, pas en Roumanie ». Et c'est tout l'inverse. Aujourd'hui, EMI en Roumanie, c'est devenu la base de ce qui devient aujourd'hui un groupe européen où on rachète des entreprises en Belgique, en Slovaquie, en Hollande. Et on s'inspire du modèle qui a été développé en Roumanie pour donner de la performance dans les entreprises en Europe de l'Ouest.
0: Qu'est-ce que le sport auto t'a appris, que tu utilises tous les jours dans ton métier de chef d'entreprise?
1: C'est très proche. J'ai appris des choses dans le business qui me servent en course et des choses en course qui me servent dans mon profil d'entrepreneur. La course, si tu fais une erreur, c'est la sortie de route. Et tu n'as pas le droit. Tout simplement, ça arrive. C'est comme dans l'entrepreneuriat, on ne fait pas toujours les choses correctement. Alors, de temps en temps, on est sanctionné par un chronomètre moins bon. De temps en temps, on est sanctionné par une sortie de route. De temps en temps, on peut être sanctionné par un accident plus grave. On joue aussi avec notre intégrité physique en course automobile, ce qui est pas le cas dans le business, heureusement, dans les pays dans lesquels on vit. C'est finalement la gestion du risque. C'est l'analyse de notre environnement, comment je suis positionné par rapport à mes concurrents, comment je suis positionné par rapport à ma voiture, est-ce que j'ai été capable de faire des bons réglages ou pas, quel est l'état de la route, quel est l'état de l'environnement. Et en fonction de ça, je m'adapte pour avoir la meilleure performance possible. Quand on était en période du Covid, c'est le message que j'ai transmis à mes équipes. Je leur ai dit, vous savez, on était sur l'ovale d'Indianapolis, là, et on était tous à 400 km/h à tourner en rond, à gérer le petit dixième qui fait la différence, ou le petit millième qui fait la différence. Mais aujourd'hui, on a changé de décor. On est sur une spéciale du rallye Monte-Carlo, de nuit, avec de la glace et du brouillard. Et on va essayer d'être les meilleurs possibles, de ne pas sortir de la route, d'arriver à l'arrivée, et puis une fois qu'on est à l'arrivée, de faire le mieux possible. Donc les points communs, ils sont énormes. Et on voit beaucoup de choses en commun dans le business, dans le sport automobile. L'important, c'est d'essayer de donner le meilleur de soi-même, de cibler la performance, d'être conscient de son environnement, de ses capacités, et aussi du niveau de risque qu'on est capable d'assumer, ou en tout cas qu'on est prêt à assumer pour obtenir le résultat qu'on veut.
0: Tu as un peu dévancé ma question suivante. Sur une spéciale de montagne, tu dois lire la route loin devant, gérer le risque, garder ton sang-froid quand tout va très vite. Est-ce qu'il y a un exemple concret où cette lecture de la route t'a permis de prendre une bonne décision dans ton business?
1: Oui, parce que pour être bon, il faut avoir de la chance. Et j'ai ma définition de la chance. Pour moi, la chance, c'est quand l'opportunité rencontre, la préparation rencontre l'opportunité. Quand on fait une course de côte, c'est comme une poésie. Depuis l'extérieur, t'as l'impression que ça va très vite. Mais en fait, on connaît chaque virage, chaque branche, chaque caillou, chaque trou. Finalement une préparation, on se visualise le tracé avant de faire sa montée sur un effort qui peut être très court. On a des périodes longues en apnée. On est très concentré sur ce qu'on fait. Et de manière à ce que finalement, on ait le minimum de consommation d'énergie dans notre cerveau pour être prêt à gérer l'imprévu. Et l'imprévu, on ne peut pas le gérer, on ne peut pas le calculer. Ça doit être, à ce moment-là, c'est un réflexe. Mais on sait comment doit se passer l'idéal. On se concentre dessus, on s'est préparé pour ça. Et à ce moment-là, on a de la mémoire, je veux dire, de la bande passante pour gérer les imprévus. Et c'est comme ça qu'on arrive à faire des performances.
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0: Il y a un aspect qui m'intéresse aussi, qui est plus personnel. Quand tu es au volant d'une voiture de course, tu dois accepter l'idée que la chute peut arriver à tout moment, dans le business aussi. Comment tu gères humainement cette tension entre le goût du risque et la responsabilité vis-à-vis de tes équipes et de ta famille?
1: Ça, c'est une question, c'est une responsabilité finalement. C'est justement ce qui nous met une limite dans nos actions, que ça soit en course, que ça soit dans le business. Et il faut savoir gérer ses émotions. C'est pas toujours facile. On est pris justement par les émotions. On est pris par le goût de la bagarre dans nos courses de voiture, dans le goût de la réussite qui peut être dans le business. Il faut se mettre des lignes rouges. Et ça, c'est une discipline personnelle à avoir. Tout marche pas à tous les coups. La sortie de route, elle peut arriver. Elle peut arriver dans le business aussi. Il faut, encore une fois, gérer le risque, avoir des zones de protection. Et en particulier, pour moi, les courses en montagne, par rapport à des courses en circuit. Les courses en circuit, on va gérer, on va pas gérer le risque, en fait. On va aller jusqu'à la limite possible du matériel. Dans les courses en montagne, on va très rarement à la limite du matériel. On va à notre limite à nous, parce qu'effectivement, il n'y a pas de bac à sable. Il y a la forêt, il y a les arbres, et il faut rentrer à la maison le dimanche soir. Donc, moi, c'est une discipline qui me convient bien, parce que c'est en phase avec l'esprit dans lequel je conduis mes affaires, je conduis mes entreprises, sur lesquelles je me dis, OK, on peut faire une erreur, mais la sortie de route réelle, fatale, ben, je n'ai pas le droit, parce que j'ai des équipes, parce que j'ai des partenaires, des fournisseurs, des clients, et que dimanche soir, il faut rentrer à la maison.
0: Oui, je t'écoutais, je pensais qu'en fait, tu gagnes une course avant de la gagner, en fait, parce que tu la gagnes en la préparant bien. Si ça ne se passe pas au moment où tu es au volant, ça se passe dans toutes les étapes qui t'amènent à être au volant. Et...
1: Ah ben, tu parlais de Pikes Peak tout à l'heure. Pikes Peak, c'est, pour mon cas, presque un an de préparation pour une course sur laquelle on a un essai. On a une tentative. Dans mon cas, la tentative, c'est 10 minutes et 40 secondes, je crois, pour faire ma montée, qui m'a amené à ma première participation sur le podium de ma catégorie. Mais c'est autant de préparation pour 10 minutes au volant. Dans les courses qu'on fait aujourd'hui, je commence mon championnat de course de côte ce week-end, et avec une nouvelle voiture, puisque la voiture de l'année précédente, elle a été vendue, elle reste en Roumanie chez un de mes concurrents, et j'en suis très content. Mais la voiture avec laquelle je vais rouler ce week-end, j'ai fait mes premiers mètres avec cette voiture la semaine dernière. Elle était finie la semaine dernière. Et c'est un projet qu'on a commencé au mois de juillet l'année dernière. Donc c'est presque un an de préparation autour d'une voiture avec des choix techniques, avec tout un tas de choses qu'on a mis en place pour être prêt et faire un championnat qui va faire 8 courses sur lequel on va faire 50 km par week-end de course.
0: Tu vois les routes de ce pays, de la Roumanie, d'un point de vue unique, celui du pilote, mais aussi celui de l'entrepreneur qui installe des portes, des accès, de la logistique. Quand tu regardes la Roumanie d'aujourd'hui, tu vois une route plutôt pleine de nids de poules ou un circuit avec un énorme potentiel si on le prépare bien, évidemment.
1: Ah ben, le potentiel, il est là pour moi, il est toujours là. Effectivement, les chemins sont beaucoup plus balisés que quand je suis arrivé il y a un peu plus de 20 ans. Je crois, 23 ans, je suis venu m'installer en Roumanie en 2003. Donc, j'ai maintenant un peu plus de la moitié de ma vie en Roumanie. Et le chemin est beaucoup plus balisé. Ce qui est cohérent, ce qui est logique avec un marché qui devient beaucoup plus mature. Mais les opportunités sont toujours là, effectivement. Et même les trous sont des opportunités.
0: Je t'écoutais, mais je me disais que moi, j'ai vécu une douzaine d'années en France, quelques années à Londres, puis je suis rentré à Bucarest. Je me suis réinstallé à Bucarest en 2005, je crois. Et même aujourd'hui, en 2026, il y a des gens qui me demandent, mais t'es fou, t'as laissé Paris et Londres pour Bucarest, mais qu'est-ce que tu fous ici, quoi? Et je suppose que t'as peut-être des amis en France qui t'ont demandé ou qui te demandent encore, pourquoi la Roumanie? C'est compliqué, c'est loin, mais qu'est-ce que tu fais là? Comment tu réagis?
1: Je les invite. Je les invite à venir voir comment c'est. Alors c'est différent, bien sûr que c'est différent. Il y a des points positifs, il y a des points plus challengeants. Mais globalement, c'est bien. En tout cas, j'y trouve un équilibre avec ma famille. Et comme je l'ai dit plus tôt, les vibrations du pays, les opportunités dans ce pays me conviennent. Certainement aussi que ça soit un pays à taille humaine. Après, on trouve chacun l'environnement dans lequel on se sent confortable. On a tous des paradigmes différents. J'ai eu la chance de travailler dans, et j'ai toujours la chance de travailler dans beaucoup de pays différents, que ça soit à l'Est, que ça soit à l'Est. J'ai eu pendant des années une société en Russie également. J'en ai toujours une en Ukraine. Et aujourd'hui, j'ai une société en Asie, en Thaïlande. Voilà, on a des environnements différents. À nous de nous adapter. Et puis, l'équilibre, la balance globale de la Roumanie, c'est une balance qui me convient.
0: Tu es très curieux, je te connais bien, tu t'es penché aussi sur les nouvelles technologies, et ça tombe bien parce que dans cette émission Nous venons du futur, on présente les nouvelles technologies et les gens qui les approchent. Comment tu vois la Roumanie dans ce contexte de nouvelles technologies? Il y a un tsunami technologique quand même qui nous tombe dessus, et j'ai l'impression que la Roumanie est un pays bien positionné pour en profiter, pour voir le côté opportunité, pas le côté ça fait peur, ça va changer la donne, on est tous morts, quoi. Comment tu vois la Roumanie dans ce contexte des nouvelles technologies?
1: Alors, je pense que la Roumanie, ça a toujours été, pour moi en tout cas, un bon laboratoire pour tester des nouvelles approches, et des nouvelles approches business. Et c'est ce que j'ai fait dans mon métier, où on fait, tu l'as dit, des systèmes d'accès industriels, on assure la maintenance, etc. On a pu tester plein d'approches du métier de façon nouvelle, parce que les gens sont très ouverts. Les gens sont très ouverts au changement en Roumanie. J'ai des techniciens qui sont à l'âge de la retraite, qui aujourd'hui travaillent sur les chantiers avec un assistant IA qu'on leur a installé sur leur téléphone pour les aider à trouver des solutions techniques aux problèmes qu'ils peuvent rencontrer en maintenance. Et ils y vont. On est passé du fax à l'internet mobile. C'est souvent ce que je dis, on n'avait pas l'autoroute, mais je me suis posé souvent la question si on n'allait pas passer de la voiture, je vais être plus extrême, il y a quelques années en arrière, je ne vais pas donner de mauvais clichés, mais on va passer de la charrette au drone, quoi. Et sans être obligé de passer par les autoroutes. C'est-à-dire que les pas technologiques en Roumanie sont extrêmement importantes, c'est ce que j'ai pu constater, et c'est ce qu'on constate aujourd'hui dans nos entreprises. On est capable d'aller très vite, d'avoir un niveau d'acceptation de la technologie et des changements qui est très important de la part de nos équipes, quel que soit l'environnement, ça va du technicien au manager, et on arrive à faire des belles choses.
0: Je suis curieux de voir un peu le côté, les difficultés dans les affaires, parce que pour un entrepreneur, la vie n'est pas un long fleuve tranquille, c'est pas le tapis rouge, tout va bien, quoi. J'aimerais que tu nous racontes un moment où tu as dû changer de bleu en pleine course avec ton équipe, une crise, un client, un projet, je sais pas, et où tu as vu ton équipe réagir comme une vraie équipe de course.
1: C'est le Covid. La plus récente, c'était le Covid, sur lequel depuis le... Alors moi, j'ai déjà eu un réflexe d'entrepreneur protecteur, on va dire. C'est-à-dire que le premier jour du Covid, moi, j'ai envoyé un message et j'ai écrit à l'ensemble de l'entreprise. J'ai dit, écoutez, je ne peux pas vous dire où on va, je ne peux pas vous dire ce qui va se passer, mais je peux vous garantir une chose, c'est que vos salaires seront payés, quoi qu'il se passe, à l'heure, à la fin du mois. Et je pensais que c'était quelque chose de responsabilité, c'était de ma responsabilité d'agir de cette façon, parce que c'était effectivement une grande préoccupation pour l'ensemble de nos équipes et de leurs familles. À partir de ça, il y avait un problème en moins. Et on a pu se concentrer sur des choses qui étaient vraiment très constructives. Et l'année du Covid pour notre entreprise a été une année exceptionnelle. On s'est posé sur un côté très bienveillant depuis le début, parce que les choses se sont arrêtées, mais nous, on ne voulait pas s'arrêter de travailler, donc on a toujours de l'activité chez nos clients. On a mis en place nos compétences pour pouvoir faire d'autres choses. On a fait d'ailleurs des portiques de désinfection pour le personnel dans les hôpitaux, parce qu'ils ont des problèmes quand ils changent leur blouse, ils peuvent être infectés. Donc, les portiques de désinfection n'avaient aucune utilité dans la rue, mais dans les hôpitaux, pour le personnel médical, de se faire brumiser avant de se déséquiper, là, ça avait un rôle. On a travaillé avec les médecins, on l'a fait sérieusement, on les a construits, on les a offerts à une vingtaine ou une trentaine d'hôpitaux, je ne sais plus. Et on a créé beaucoup d'émulsions positives, et avec toute une équipe qui s'est engagée derrière. On a transformé l'année du Covid en année d'opportunité. On a pu recruter plus de techniciens, parce qu'on restait positif alors que tout le monde était en crise et en panique. On a remporté la confiance de nos fournisseurs, parce que quand on est en agent sécurité, également au niveau de la trésorerie, j'ai été préparé par 2008, donc on prend des sécurités, on a une entreprise qui garde de la trésorerie, qui est capable de payer ses fournisseurs à jour, en avance, et on gagne de la confiance de tout le monde. Et tout ça, finalement, avec une vision long terme, et ça a fait que, pour nous, on est sorti très renforcé au niveau de l'équipe, au niveau de l'entreprise, au niveau de notre image de marque, et au niveau global.
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0: Vu toute ton expérience en Roumanie, ton expérience de business et ton expérience de vie en Roumanie, tu dirais quoi aux jeunes roumains, aux jeunes étudiants roumains qui sont encore sur les bancs des écoles et qui vont bientôt sortir sur le marché du travail? Ils sortent sur un marché en pleine ébullition, c'est un marché qui est très perturbé par ces nouvelles technologies dont tout le monde en parle, surtout par l'intelligence artificielle. Tu leur dirais quoi à ces jeunes roumains qui vont rejoindre bientôt le marché?
1: Votre atout, c'est votre éducation. Vous avez des valeurs qui sont différentes, vous vivez différentes de ce qu'on peut trouver en France, différent de ce qu'on peut en Allemagne, différent de ce qu'on peut trouver en Italie. Et au-delà d'être des Roumains, vous êtes des Européens. Moi, mes enfants, quand je leur dis « vous êtes Roumains, vous êtes Français », voilà, ils parlent trois langues, ils sont Européens. Donc pensez comme un Européen, allez vous balader pour voir ce qui se passe ailleurs, et puis revenez en Roumanie parce que c'est une terre d'opportunités. Mais allez faire un tour, allez en Angleterre, en France, en Asie, où vous voulez, allez prendre aussi d'autres idées, parce que vous verrez que votre éducation, elle va vous apporter un vrai plus, et puis après rentrer au pays. Moi je ne suis pas rentré au pays, mais j'encourage les jeunes ici à rentrer au pays.
0: Mais qui ne les touche pas, qui ne travaille pas avec. Et je me suis rendu compte, vu mon propre expérience, que j'ai vraiment compris ce que ça représente, ce que ça peut faire l'intelligence artificielle. Non pas quand j'ai écouté des discours sur l'intelligence artificielle, mais au moment où j'ai commencé à travailler avec. Pourtant, comment ça s'est passé?
1: Je partage ton expérience. Il faut mettre les mains dans le cambouis, quoi qu'on fasse. Encore une fois, pour mes systèmes d'accès, je suis capable d'aller réparer un système d'accès, une porte, et de monter au-dessus de l'échelle et de faire ce qu'il faut pour que ça fonctionne. Aujourd'hui, tous mes managers, ils respectent, ils font les mêmes parcours. Pour ce qui concerne les outils d'intelligence artificielle, ben, faut mettre les pieds dedans. Ça marche pas depuis le premier coup, on a mal à la tête, ça nous énerve, on n'arrive pas à faire tout ce qu'on veut. Mais il y a un avantage qui est exceptionnel, c'est qu'on ne peut plus dire « je sais pas ». On ne peut plus dire « je ne peux pas ». Il suffit de demander. Et si on demande et on est structuré, ben on arrive à avancer de façon extraordinaire. Tu le disais, j'ai multi-casquettes, que ça soit de ma partie entrepreneur avec des entreprises EMI, mais aussi d'autres entreprises, une partie sport automobile, une partie investisseur, une partie formateur. Et encore pas très longtemps, j'animais un module d'entrepreneuriat en langue française à l'AC. J'ai mis en pause pour plusieurs raisons, mais j'exclus pas cette partie aussi. De mentor, on peut faire beaucoup de choses, à condition d'être structuré. Et aujourd'hui, si je n'avais pas les outils d'intelligence artificielle qui travaillent avec moi, il me faudrait une équipe folle autour de moi, que je n'ai pas. Je te montrerai mon assistant IA qui ne me quitte pas, avec lequel je synthétise toutes mes réunions. Mais l'intelligence artificielle qui travaille pour moi comme un robot tous les jours, en faisant toutes les tâches quotidiennes qui ne m'intéressent pas du tout. Moi, je suis un performeur fainéant, donc je suis aux anges avec ces outils d'aujourd'hui, parce que tous les trucs qui m'ennuient, c'est plus moi qui les fais, c'est mes outils d'intelligence artificielle qui vont me faire mes revues économiques tous les matins, qui vont analyser des listes de tâches, qui vont être capables de faire des fiches de poste, qui vont me faire des propositions. Alors, on ne peut pas nous enlever l'intention. Et c'est la différence. Un entrepreneur, il a l'intention. L'intention, l'intelligence artificielle ne peut pas nous la donner. Mais par contre, tout le reste, elle peut le faire. Donc, ça ne marche pas du premier coup. Il faut se casser la tête, mais par contre, il faut mettre les mains dedans, parce qu'on n'a pas le choix. Premièrement, parce que ça nous décuple les possibilités, et ça décuple aussi notre efficacité et nos performances. Aujourd'hui, se présenter sur le marché du travail sans être capable de comprendre et d'utiliser l'intelligence artificielle, c'est une faute grave. Embaucher quelqu'un qui n'est pas capable d'avoir un minimum de base d'intelligence artificielle, là je ne parle pas d'utiliser un ChatGPT basique, c'est déjà d'aller un petit peu plus loin, c'est une erreur. Pourquoi est-ce qu'un employeur, je le fais toujours, hein, mais pourquoi est-ce qu'un employeur embaucherait quelqu'un qui est capable de travailler et de livrer 10, quand il peut embaucher une personne concurrente qui, avec le minimum d'éducation qu'il peut avoir, est capable de livrer 100. Il faut embaucher celui qui est capable de livrer 100, et celui qui est capable de livrer 10, il va vite comprendre qu'il sera obsolète. Malheureusement, ou heureusement, mais c'est l'évolution normale de notre société.
0: On invite les gens qui nous écoutent à mettre la main à la pâte et à essayer, même s'ils ne connaissent pas grand-chose dans les nouvelles technologies. On le répète souvent dans cette émission, il ne faut pas avoir peur. Les choses qu'on ne connaît pas, qu'on ne maîtrise pas, évidemment, la première action, ça fait peur. Mais on met la main à la pâte et au fur et à mesure, ça commence à fonctionner. Moi, j'ai étudié à la base la philosophie, l'histoire des religions, des trucs humanistes, quoi. Je n'ai pas écrit une ligne de code de ma vie. Je ne sais même pas ce que c'est qu'une ligne de code. Mais rien ne m'empêche d'aller demander Claude, c'était mon cas, ou d'autres, comment faire? Et Claude a codé pour moi un tas de choses. Donc, j'avais dans la peau quelqu'un qui était en train de coder pour moi et qui me simplifiait la vie, quoi. Et c'était absolument incroyable, quoi. Quelqu'un avec une formation humaniste aujourd'hui peut avoir accès à des technologies extrêmement complexes. Et quand tu connais pas, tu demandes tout simplement.
1: Mais tu sais, t'arrives finalement à te poser d'autres questions. Parce que une fois que tu as ce temps et ses capacités, après, il y a l'intention dont je parlais tout à l'heure. Et en fait, dans mon cas, je me suis posé plein de questions. Je me pose souvent des questions. J'ai eu beaucoup de développement personnel. Mais je pense que la bonne question à se poser, c'est qu'est-ce que je voudrais faire de mes journées si mes journées avaient 72 heures? Qu'est-ce que j'aurais envie de faire en plus? Si j'ai cette possibilité, mes journées font 70 heures. Là, demain, qu'est-ce que je veux faire? Et à ce moment-là, on a un plan. Et quand on a un plan, on rentre en action avec un objectif. Et le fait d'utiliser tous ces outils vont nous libérer du temps pour faire ce qu'on a vraiment envie de faire et libérer nos intentions.
0: Jérôme, on approche de la fin de l'émission. Imagine que le Jérôme de 2050 regarde depuis le futur comme depuis le haut d'un virage de montagne. Qu'est-ce que tu lui promets aujourd'hui, ici, pour qu'il soit fier de la ligne que tu traces entre business, sport et vie de famille?
1: Tout simplement que j'ai pris du temps pour ma famille, pour les choses réelles, pour exploiter le monde réel, que j'arrive à me détacher des écrans, parce que c'est un problème, mais quand on met les mains dans le cambouis, on est obligé de passer par là aussi. Et le but ultime, c'est pouvoir se détacher des écrans du maximum, parce qu'on a mis en place un écosystème qui fonctionne pour se concentrer sur les choses qui comptent, pour se concentrer sur la famille, pour se concentrer sur les émotions. Parce que aujourd'hui, en tout cas, ce que je veux donner comme éducation à mes enfants, c'est d'être capable de comprendre les émotions, de comprendre les autres, de pouvoir voyager, de comprendre les cultures. Et ça, aujourd'hui, c'est pas un écran qui va nous le donner, de vivre la vraie vie. Donc, c'est un peu l'histoire du pêcheur. Je sais pas si t'as l'histoire avec le... Le pêcheur indien aux États-Unis avec l'homme d'affaires qui vient le voir et qui lui dit mais tu pourrais...
0: Je connaissais la version roumaine, un roumain qui...
1: c'est la même chose. Et puis au bout du compte, quand il est devenu milliardaire, il dit mais après je fais quoi? Il dit mais après tu pourrais aller à la pêche. Il faut parcourir, c'est le chemin, je pense que le chemin est intéressant et se concentrer sur les vraies choses de la vie.
0: Excellente conclusion. Jérôme, merci d'avoir été avec nous sur RFI Roumanie. Chers auditeurs, vous venez de l'entendre dans l'émission Nous venons du futur. Jérôme France, fondateur de la société EMI. C'est un entrepreneur à part qui a transformé la Roumanie en terrain de jeu pour ses affaires, mais aussi en pays d'adoption pour sa famille. Vous pouvez en savoir plus sur lui et sur ses projets à l'adresse emi.ro. 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Parce que le futur que vous imaginez demain et l'air que vous respirez aujourd'hui. 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Je suis Mirel Brand et je vous donne rendez-vous vendredi prochain de 5h30 à 6h et en rediffusion samedi après le journal de 11h, ainsi que sur nevenindivitor.ro et wecomefromthefuture.ai. Portez-vous bien et ne vous inquiétez pas, nous venons du futur et tout va bien.
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2: Bonsoir et bienvenue à l'émission Le Micro du Soir. Aujourd'hui, j'accueille Marion Saliba, musicienne française établie à Bucarest. Professeure de musique, guitariste, chanteuse. Elle se produit un peu partout et dans différents univers. Nous allons en parler avec elle. Nous allons aussi évoquer son parcours de façon plus large. Marion Saliba étant également ingénieure avec une belle expérience en entreprise. Et à un moment donné de notre échange, nous ferons place à un petit intermède musical avec Juan, qui va l'accompagner. Ce sera d'ailleurs une première au sein de notre émission. J'en suis particulièrement content. Marion Saliba, bonsoir.
3: Bonsoir.
2: Merci d'avoir accepté mon invitation. Alors, la première question qui s'impose, évidemment, c'est comment et quand vous êtes arrivée en Roumanie?
3: Alors, en Roumanie, je suis venue la première fois en 2010. L'entreprise pour laquelle je travaillais, et je travaille toujours, voulait créer une succursale à Bucarest. Et voilà, ça faisait longtemps que j'avais envie de venir en Roumanie. J'avais pas envie de faire de tourisme. J'avais envie d'avoir un vrai projet de vie. Donc en fait, j'ai sauté sur l'occasion.
2: Vous avez envie de venir en Roumanie? Pourquoi?
3: Alors ça c'est une très longue histoire.
2: Ah, on va essayer de décourter.
3: Quand j'étais ado, j'avais un groupe de musique et on avait un espèce de gars qui faisait impresario, qui avait une assoc Amitié Franco-Roumaine et qui organisait des tournées en Roumanie.
2: Ça c'était où?
3: En France, à côté de Lyon en fait.
2: D'accord. Ouais.
3: Entre Massif Central, la diagonale du vide en France. voilà, vers Rouen. Évidemment, j'étais ado. Évidemment, mes parents n'ont pas voulu que je suive une troupe de gars qui avaient une trentaine d'années faire le tour de la Roumanie. Et c'est resté comme un goût bohème, musical. Enfin voilà. Donc le pays est resté en fait ancré pendant des années jusqu'à ce que je vienne pour ouvrir cette succursale en fait.
2: D'accord. Comment la musique s'est-elle imposée en vous? Est-ce que vous diriez, même si vous continuez à travailler pour cette entreprise, que c'est presque devenu votre motivation principale aujourd'hui?
3: En fait, j'ai commencé à 6 ans, donc je crois que ça l'a toujours été. J'ai un vague souvenir du jour où j'ai décidé de faire de la guitare, mais je devais avoir 5 ans donc. Et du coup, je n'ai pas vraiment de souvenir de moi-même, enfin de ma personnalité est complètement intégrée. Enfin, je peux pas vraiment.
2: Famille de musiciens ou pas vraiment?
3: Pas vraiment. Ma maman jouait un peu, mais pas vraiment. Famille d'artistes, par contre, enfin de voilà. Donc ça a toujours fait partie de ma vie.
2: D'accord. Je lis dans les informations que vous m'avez envoyées que vous avez développé une méthode d'apprentissage de la musique pour les plus jeunes qui incorpore la peinture et les histoires. C'est-à-dire?
3: Alors, il y a en 2017, quelque chose comme ça, quand ma fille est née, je me suis arrêtée donc de travailler pour mon job de corporate. Vraiment, je pensais d'ailleurs que je n'allais pas revenir. Et je savais pas trop quoi faire. Depuis quelques années, ça me travaillait un peu de donner des cours à des enfants. J'avais trouvé une assoc, ici, à Bucarest, qui accueille des enfants qui sont aussi un peu en difficulté, minorités ethniques,
2: oui,
3: etc. C'est ça.
2: Ah oui,
3: c'est
2: nous Parada. Avons reçu plusieurs fois Franco Alozio et Younouts Jougolène.
3: Voilà. Ouais, ouais. Et j'avais proposé à Younouts de donner des cours aux enfants, donc de donner gratuitement des cours aux enfants. Et j'ai commencé à leur enseigner la musique comme moi j'avais appris la musique il y a donc 40 ans, de façon très structurée, enfin pas très marrant. Et je revenais à la maison et je disais à mon mari qui est pédagogue Waldorf, je lui disais je comprends pas, j'arrive pas, enfin ils arrivent pas à... Pourtant c'est simple, je leur dis de faire une note, mais j'arrive pas à leur faire faire même 2 notes de suite. Et il m'a dit mais non, et c'est lui qui a commencé à me dire il faut les enfants, il y a des enfants qui sont aussi un peu en échec scolaire, qui ont plus de difficultés, il faut prendre le truc par l'autre bout, faut utiliser la mémoire avec des couleurs, des histoires, des personnalités pour les notes. Et petit à petit, en fait, j'ai développé un monde entier avec un château, avec chaque note qui habite, qui a une couleur différente, qui a un animal différent, qui a un nom différent, qui a une personnalité différente, avec des histoires presque de jeux de rôle où les enfants, ils doivent jouer je sais pas quoi pour ouvrir une porte. On utilise les blanches, les noires pour faire des pas qui durent plus ou moins longtemps. Enfin, tout ça, en fait, c'est donc la mémorisation passe par le jeu. Et du coup, je l'utilise maintenant pour tout le monde, en fait.
2: Parce que vous avez appris la musique, j'imagine, de façon classique, le solfège d'un côté, c'est l'instrument de l'autre.
3: C'est ça. Hein, un an de solfège. Après l'instrument. Très peu de jeux en groupe.
2: Vous avez commencé par la guitare classique
3: J'ai commencé par la guitare classique, ouais.
2: Donc sur la jambe gauche, c'est ça
3: Oui, c'est ça. Avec une guitare, en plus, il y a 40 ans, j'ai commencé même, j'avais 6 ans, avec une guitare entière d'adulte, en fait. J'arrivais à peine à toucher le bout du manche.
2: C'est ce qu'il faut, je crois. Ouais, il ne faut pas commencer par une guitare pour enfant.
3: Maintenant, on fait toujours commencer par une guitare pour enfant.
2: On ne fait plus ça. D'accord, je pensais que c'était quelque chose qui perdurait. Précisément que s'habituer dès le départ à une guitare normale.
3: Je ne le ferais pas, et puis je trouve que c'était très compliqué. C'était vraiment difficile.
2: Oui, c'est vrai que 6 ans, c'est un peu compliqué.
3: On est un petit bout de chou.
2: Oui, c'est vrai. Peut-être un peu plus tard, quand on commence à 10, 11 ans, effectivement.
3: Oui, c'est ça. J'avais pas non plus la force. Je pense même que j'ai développé des mauvais réflexes, en fait. Mais bon, voilà, c'était une autre époque. Je veux enseigner la musique d'une façon différente. J'ai eu la chance, à un moment donné, de tomber sur un super prof, Bruno Feugère, qui m'a fait jouer, mes deux frères sont aussi musiciens, qui nous faisait jouer ensemble, et c'est à ce moment-là où j'ai vraiment fait de la musique. Et en fait, c'est ça que j'essaye de faire passer aux enfants. La musique, c'est pas juste du solfège et un truc hyper carré, c'est aussi le fait de s'écouter, de jouer ensemble et de créer quelque chose, de s'amuser, en fait.
2: Donc, si je comprends bien, votre quotidien aujourd'hui, professionnel, c'est d'un côté toujours la vie en entreprise, les cours et les concerts.
3: C'est ça.
2: C'est ça,
3: exactement.
2: D'accord. Vous jouez également de la kora, l'harpe africaine. Comment vous définiriez cet instrument? Qu'est-ce qui vous apporte?
3: Alors, c'est un instrument qui vient du Sénégal et de Gambie. J'ai une copine sénégalaise qui m'a dit un jour, on considère au Sénégal que la kora, c'est... La voix qui parle avec Dieu. Et en fait, c'est comme ça qu'est vu l'instrument au Sénégal. Et c'est un son, enfin, le son des harpes en général est extrêmement doux. Quand je commence à jouer, j'ai deux chats. Ils viennent à côté de moi et ils se couchent.
2: C'est pas le cas avec la guitare.
3: C'est un instrument qui est très doux, qui est extrêmement mélodieux. Qui est très riche aussi, puisqu'il y a 21 cordes. Donc, par rapport à la guitare, il y a des cordes qui sont très hautes et des cordes qui sont très basses, qui vont vraiment dans les graves. C'est pour moi l'instrument. Je joue beaucoup de plusieurs instruments, au-delà de la guitare et de la kora. Je trouve que la kora, c'est l'instrument le plus mélodieux, en fait.
2: J'imagine que le fait de jouer de la guitare vous a aidé à appréhender la kora.
3: J'ai cru au début, d'ailleurs. Je pense que si j'avais su que ça m'avait pas du tout aidé, je suis pas sûre que je me serais lancée. Non, ça m'a pas du tout aidé. Pas du tout. C'est
2: le positionnement des notes, c'est comment?
3: Rien du tout, rien. On repart de zéro complètement.
2: Un peu comme le ukulélé quelque part.
3: Non, le ukulélé à guitare, par contre, c'est très proche.
2: Même si les notes sont pas au même endroit.
3: Les notes sont pas au même endroit, mais la technique est exactement la même. On place le pouce derrière au même endroit. Une fois qu'on a appris à appuyer sur les notes, c'est pareil. Alors que là, la technique est vraiment radicalement différente. Bah, c'est une harpe. C'est vraiment une harpe.
2: C'est différent. Ouais. Quel est votre rapport avec votre carrière en entreprise aujourd'hui? J'ai entendu qu'à un moment donné, vous pensiez l'arrêter.
3: Oui, ouais. Après mon diplôme d'ingénieur, je pense que j'avais besoin de rentabiliser mon diplôme. Donc, il fallait que j'étais très ambitieuse. J'ai pris ici une grande équipe.
2: De quoi vous occupez exactement?
3: Alors, j'ai changé beaucoup de métiers. La dernière fonction, j'étais responsable d'une équipe qui faisait de la comptabilité, en fait, pour tout un tas de succursales françaises. Mmh. À un moment donné, on m'a prop...

0: de se rendre dans l'enceinte du cimetière, ni d'y tenir leur rite en hommage aux morts ce jeudi 4 juin.
1: Et sachant aussi que la censure d'Internet a atteint des sommets cette année.
0: Absolument. Ce jeudi 4 juin, les internautes chinois pouvaient se voir interdire de comptes sur les réseaux sociaux, mais aussi bloqués sur des sites d'achat en ligne comme Taobao, l'équivalent d'eBay. Ainsi, un utilisateur qui a simplement liké une photo de bougie s'est vu bloqué instantanément et ses posts devenir inaccessibles. L'intelligence artificielle, il faut le dire, est massivement utilisée pour la cybercensure. Mais le Parti communiste chinois est allé encore plus loin puisqu'il a communiqué sur l'incident du 4 juin, comme on dit en Chine, mais en réécrivant l'histoire complètement. En effet, après 13 ans de règne de Xi Jinping, le parti a décidé de ne plus seulement effacer tout travail de mémoire documenté sur le massacre, comme il le fait depuis 37 ans. Désormais, il présente les soldats de l'armée populaire de libération comme les vrais héros, je cite, de Tiananmen, ceux qui se sont sacrifiés pour sauver le pays des ennemis de la nation, à savoir les manifestants maintenant appelés des terroristes et plus seulement des contre-révolutionnaires comme dans le passé. Cette nouvelle propagande vient couronner 3 décennies de rupture du fil mémoriel organisé patiemment par le parti chez les générations nées après Tiananmen. 30 ans de censure et de désinformation qui ont créé une page blanche dans la conscience publique, une page blanche qui peut être désormais remplie par un nouveau récit.
1: Encore une question, est-ce que cela fonctionne chez les jeunes ?
0: Eh bien justement, les jeunes Chinois apprennent bon an mal an, souvent par hasard, qu'il s'est passé autre chose à Tiananmen que ce que dit la propagande officielle. Un exemple, en février dernier, quand la patineuse américaine Alyssa Liu a remporté l'or olympique aux Jeux d'hiver de Milan Cortina, eh bien, des rumeurs ont circulé en Chine à propos de son père, Arthur Liu, qui avait participé aux manifestations de la place Tiananmen, et après la répression, qui s'était réfugié aux États-Unis où sa fille Alyssa est née en 2005. Évidemment, ces discussions ont été rapidement censurées. Mais on voit là que sur les réseaux sociaux chinois, la question de Tiananmen ressurgit par hasard dans des contenus de divertissement, des jeux en ligne, des vidéos d'influenceurs. Et quand politique et divertissement vont de pair avec une audience maximale, la censure est beaucoup moins rapide.
1: Joris Zilberman dans RFI Soir. À suivre l'actualité en Afrique dans moins d'une minute maintenant avec un nouveau point sur l'épidémie du virus Ebola en République démocratique du Congo.
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1: 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Il est 18h30 en temps universel, 20h30 ici à Paris. Voici une nouvelle demi-heure d'informations consacrées au continent africain. Afrique Soir, c'est avec vous Zéphirin Kouadio, bonsoir.
4: Bonsoir Philippe Le Caplin, bonsoir à toutes et à tous. Au sommaire, la mobilisation contre l'épidémie d'Ebola en République démocratique du Congo, l'Organisation mondiale de la santé et l'Agence sanitaire de l'Union africaine annoncent un plan de plus de 500 millions de dollars pour contrer l'épidémie qui sévit dans l'Est et dans les pays limitrophes. Les derniers chiffres de l'OMS font état de 381 cas confirmés, dont 64 décès, rien qu'en République démocratique du Congo. Les résultats provisoires des élections législatives et communales de dimanche en Guinée, sans surprise, le GMD, la mouvance présidentielle, remporte l'essentiel des sièges à l'Assemblée nationale et dans les conseils communaux, et pour cause, les élections s'étaient déroulées en l'absence des partis historiques qui ont appelé au boycott. À la une également, les violences xénophobes en Afrique du Sud. Depuis plusieurs semaines, la nation arc-en-ciel est le théâtre de violences et de manifestations anti-immigrés. Violences récurrentes qui pèsent sur les relations entre Pretoria et le reste du continent. Après le Ghana, le Nigeria a aussi décidé de rapatrier ses ressortissants qui le souhaitent. Enfin, un autre dossier consacré aujourd'hui au recul des droits des travailleurs. Un recul significatif observé dans le monde entier. C'est ce que révèle une enquête de la Confédération syndicale internationale. Enquête parue cette semaine. L'Afrique conserve son rang de 3e pire continent pour les travailleurs. Décryptage et analyse.

0: à suivre. L'Organisation mondiale de la santé, l'agence de santé africaine, Africa CDC, annonce un plan de 518 millions de dollars pour la lutte contre l'épidémie d'Ebola qui sévit dans l'est de la République démocratique du Congo et dans les pays limitrophes. Selon les derniers chiffres de l'OMS, 381 cas ont été confirmés en RDC, dont 64 décès. L'Ouganda voisin enregistre 16 cas confirmés, dont un décès. Les précisions d'Alexandra Brangeon.
1: Pour Africa CDC, l'épidémie actuelle est la plus importante que la RDC ait connue, en nombre de cas et nombre de décès. L'épidémie s'est propagée très rapidement, affirme le directeur de l'agence de santé africaine, Jean Kaseya. En 3 semaines, elle est passée de 3 zones de santé dans une seule province à 26 zones de santé dans 3 provinces. L'épicentre se trouve toujours dans la province de l'Ituri, avec 90% des cas confirmés et 76% des décès. L'épidémie est sérieuse, mais nous pouvons la maîtriser si nous travaillons ensemble et vite, a indiqué le directeur de l'OMS, Tedros Ghebreyesus, qui a annoncé le lancement de ce plan conjoint qui consiste à renforcer la surveillance et surtout accélérer le dépistage pour isoler plus rapidement et freiner la contamination. Plus de 200 tonnes de matériel ont déjà été livrées dans la région, mais les défis sont importants, ajoute Jean Kaseya. Les structures de santé de la province sont fragiles, la population se déplace beaucoup et l'insécurité ne permet pas d'atteindre toutes les zones de santé. Enfin, la riposte est ralentie par la méfiance de la population, ajoute le directeur d'Africa CDC, qui pour certains continue de nier l'existence de la maladie.
0: Alexandra Brangeon, en Guinée, la direction générale des élections a proclamé jeudi tard dans la nuit les résultats provisoires des élections législatives et communales de dimanche, des élections qui se sont déroulées dans un contexte particulier, en l'absence notamment des partis historiques comme l'UFDG ou le RPG, dissous en mars dernier, des partis qui avaient donc appelé au boycott. Et sans surprise, c'est donc la mouvance présidentielle GMD, Génération pour la modernité et le développement, qui remporte l'essentiel des sièges à l'Assemblée nationale et dans les conseils communaux. Correspondance à Conakry, Tanguy Billon.
2: Le mouvement GMD de Mamadi Doumbouya et ses partis alliés remportent l'essentiel des 147 sièges à l'Assemblée nationale, alors que les partis d'opposition comme le Front d'Aigle ou le Bloc libéral devront se contenter d'un siège chacun. Même tendance pour les élections communales, GMD remporte la majorité absolue ou relative dans la quasi-totalité des conseils communaux, que ce soit à Conakry ou dans les villes de l'intérieur du pays. Selon les résultats provisoires, aucune grande ville n'a été gagnée par une liste d'opposition. Côté participation, la Direction générale des élections a annoncé un taux de 53% pour les législatives et de 59% pour les communales, des chiffres jugés peu crédibles par Ibrahima Diallo, l'un des leaders des forces vives qui pointe la faible affluence dans les bureaux de vote. Pour leur part, les observateurs du WANEP avaient relevé des défaillances opérationnelles dans l'organisation du double scrutin et même, je cite, des cas avérés de corruption, de pression et d'ingérence administrative dans certaines circonscriptions. Côté pouvoir, Jean-Paul Sédi, fraîchement élu député, se félicite que la mouvance présidentielle ait été plébiscitée et il ajoute « Il nous revient de mettre tout cela en musique pour obtenir des résultats concrets pour la population. » Tanguy Bian, Conakry, RFI.
0: Et j'ajoute que le Frondège d'Abdoulaye Yerobaldé conteste les résultats dans plusieurs circonscriptions et annonce à RFI qu'il se prépare à exercer des recours devant la Cour suprême. Au Mali, la libération de Mahamat Maïga ce vendredi, en début d'après-midi. Cette voix critique des autorités de transition était détenue depuis presque 2 semaines dans le camp militaire de Tombouctou, en dehors de toute procédure légale. Il lui était reproché d'avoir partagé des messages dans des groupes WhatsApp privés, messages dans lesquels il exprimait sa colère sur la gestion des affaires locales. Selon les sources jointes par RFI, Mahamat Maïga a donc été relâché. Il se porte bien et aucune poursuite n'a été engagée contre lui. Et on reparle maintenant des violences xénophobes en Afrique du Sud. Le Nigeria va rapatrier plus de 1000 de ses ressortissants. Abuja a entamé une opération de recensement et de sélection des citoyens nigériens souhaitant rentrer volontairement au pays. Cette initiative intervient alors que l'Afrique du Sud est le théâtre de violences et de manifestations anti-immigrés ces dernières semaines. Le pays, je le rappelle, compte environ 3 millions d'immigrés en situation régulière. Près des 2/3 de ces immigrés sont originaires des pays d'Afrique australe, notamment du Zimbabwe et du Malawi, mais aussi de la République démocratique du Congo. Le Ghana, qui a commencé à rapatrier certains de ses ressortissants, a demandé que le sujet des violences xénophobes en Afrique du Sud soit inscrit à l'agenda du prochain sommet de l'Union africaine, c'est le mois prochain. rappelant que ces violences sont récurrentes et pèsent sur les relations entre la nation arc-en-ciel et le reste du continent. C'est notamment ce que nous explique Cécile Perrault, maître de conférence à l'Université de Rennes.
3: Au niveau des différents gouvernements du continent africain, ils sont eux-mêmes sous pression de leurs opinions publiques qui trouvent qu'ils ont parfois tardé à réagir aux attaques en Afrique du Sud. Et du coup, on voit se multiplier les marques au mieux d'agacement, au plus de colère de la part des différents gouvernements. Et ça, ça a un impact réel pour l'Afrique du Sud à différents titres. Ça a un impact politique pour un pays qui essaye de positionner comme un leader sur le continent et qui veut vraiment jouer un rôle au niveau diplomatique et politique. Ça a aussi une incidence économique parce qu'il faut quand même rappeler que 25% des échanges de l'Afrique du Sud se déroulent avec le reste du continent africain et que dans un contexte où, en plus, il y a une instabilité au niveau macroéconomique du fait de l'évolution de positionnement des États-Unis, le fait de créer ou d'alimenter ces tensions avec ses voisins n'est probablement pas la meilleure des stratégies pour l'Afrique du Sud.
0: Cécile Perrault, maître de conférence à l'Université de Rennes, c'est dans l'ouest de la France. Au Sénégal, le nouveau gouvernement est loin d'être exemplaire en termes de parité homme-femme. 4 femmes sur les 30 ministres de la nouvelle équipe dirigée par Amadou Aminou Mohamed Lo. Un déséquilibre que dénoncent plusieurs organisations féministes. Elles estiment que la situation marque un recul par rapport aux années précédentes et rappellent que sous la présidence d'Abdoulaye Wade, davantage de femmes occupaient des postes ministériels, y compris dans des portefeuilles de premier plan. Fatouma Diallo, militante féministe, a donc lancé une pétition en ligne pour réclamer une meilleure représentation féminine au gouvernement.
4: C'est quelque chose qui est alarmant pour nous parce que on est bien conscient que la loi sur la parité qui a été votée en 2010 ne concerne que les postes électifs, mais c'est très important en fait d'inclure les femmes dans le processus de prise de décision, notamment en les nommant à des postes ministériels, qu'on ait un certain niveau de représentation et que nos revendications et nos problématiques soient prises en compte. Depuis janvier 2025, il y a eu 25 féminicides médiatisés. Il y a une montée du discours conservateur, radical, anti-droit. Les violences masculines, sexistes et sexuelles ne font que s'accroître. On a beaucoup de cas d'inceste, de viol suivi de grossesse, parfois et très souvent sur des filles qui sont mineures, voire des enfants. Et cela pose un problème pour nous parce que nous avons des objectifs à atteindre en ce qui concerne l'autonomie corporelle des femmes, leurs droits et leur dignité. Et on a l'impression de ne pas être écoutés. On a l'impression que, en fait, les femmes ne sont qu'un détail.
0: Fatouma Diallo, militante féministe, à l'origine d'une pétition en ligne pour réclamer une meilleure représentation féminine au gouvernement du Sénégal. La première visite d'un chef d'État tanzanien à Moscou depuis plus d'un demi-siècle, la présidente Samia Suluhu Hassan a achevé ce vendredi un déplacement de 3 jours en Russie. Elle y a rencontré son homologue Vladimir Poutine. Rencontre marquée par des appels à renforcer les échanges économiques entre les deux pays et la signature de plusieurs accords, des accords dans l'enseignement supérieur ou encore des nouvelles technologies. Une visite qualifiée d'historique puisque c'est la première depuis celle de Julius Nyerere. C'était en 1969. Visite placée alors sous le signe du rapprochement entre Moscou et Dar es Salaam. Les précisions de Christina Okello.
5: Pour sa première visite à l'étranger depuis son élection contestée, Samia Suluhu Hassan a choisi la Russie. Un signal très positif pour les relations entre les deux pays, a salué Vladimir Poutine. Les deux dirigeants ont affiché leur volonté de renforcer leur coopération dans des secteurs comme l'énergie, l'agriculture ou les mines. Samia Suluhu Hassan a de son côté remercié la Russie, héritière de l'Union soviétique, pour son soutien au mouvement africain de libération. Un thème repris lors d'une visite à l'université russe Rudine, autrefois baptisée Université Patrice Lumumba. Devant les étudiants, la présidente tanzanienne a défendu une vision de développement fondée sur l'éducation et la science. Elle a également reçu une distinction honorifique pour sa contribution au rayonnement de la Tanzanie. Dans son discours de remerciement, elle a affirmé que cette distinction était avant tout un hommage au peuple tanzanien et rappelé que les dirigeants devaient toujours être au service des autres et non d'eux-mêmes. Un message prononcé alors que plusieurs partenaires occidentaux continuent d'exprimer leurs inquiétudes sur la situation démocratique du pays.
0: Christina Okello, et on ouvre à présent notre dossier consacré au recul des droits des travailleurs travailleurs, un recul significatif observé dans le monde entier. C'est le résultat d'une enquête de la Confédération syndicale internationale parue cette semaine. Une enquête qui évalue tous les ans l'évolution du droit du travail. L'Afrique conserve son rang de troisième pire continent pour les travailleurs. Bonsoir Sofiane Amazigh.
6: Bonsoir Zéphirin, bonsoir à tous.
0: Quatre pays du continent sont particulièrement ciblés par la Confédération syndicale internationale.
6: En 2026, l'Égypte, la Tunisie, le Nigeria et l'Eswatini sont classés parmi les pires pays au monde pour les travailleuses et les travailleurs. C'est la conclusion majeure de ce rapport publié, vous le disiez, par la Confédération syndicale internationale qui déplore sur la planète une dégradation générale du droit du travail. Sur le continent africain, plus précisément, plusieurs pays sont passés au crible. L'entrave de la liberté syndicale en Mauritanie ou au Mozambique, des détentions arbitraires de représentants syndicaux en République démocratique du Congo, mais encore la répression policière contre des travailleurs au Bénin ou en Afrique du Sud. Même si le continent africain dans sa globalité est en très légère progression par rapport à la dernière enquête, grâce aux progrès remarqués au Botswana, le Maghreb est considéré avec le Moyen-Orient comme la pire région pour les travailleurs depuis les premiers chiffres dévoilés en 2014. La Confédération syndicale internationale place enfin trois pays du continent, le Libéria, la Guinée-Bissau et le Zimbabwe, sur la liste des pays à surveiller en raison de l'augmentation notable du nombre de violations ces derniers mois.
0: Sofiane Amazigh, Égypte, Eswatini, Nigeria et donc Tunisie, le continent africain ne fait pas vraiment partie des bons élèves, même si la Confédération syndicale internationale note une légère évolution dans certains pays. Éric Monzi est le secrétaire général adjoint de l'organisation en Afrique. Il nous explique les raisons de la présence d'autant de pays africains dans le bas du tableau au micro de Fanny Noireau.
7: Les formes les plus fréquemment observées sont pays par pays. Pour l'Égypte, c'est aujourd'hui un régime autoritaire qui contrôle le mouvement syndical et qui fait obstruction à tout enregistrement des syndicats indépendants. Et en Eswatini, c'est un pays aujourd'hui dont l'espace politique ne permet pas aux syndicats de pouvoir s'exprimer. La même chose au Nigeria, ainsi que en Tunisie.
5: Éric Manzi, justement, oui, les gouvernements africains invoquent parfois la sécurité nationale pour limiter ces libertés syndicales. Est-ce que ces arguments vous semblent justifiés dans les cas que vous avez recensés?
7: Non, c'est l'une des raisons ou des motifs qui sont évoqués par certains gouvernements pour restreindre le droit des syndicats de défendre les travailleurs. Mais nous pensons que c'est plutôt la lutte syndicale, elle est accouplée aussi une lutte pour la démocratie. Donc, pour nous, c'est une atteinte à la démocratie.
5: Est-ce que, à l'inverse, des pays du continent africain ont réalisé des progrès en matière de dialogue social et de respect des droits syndicaux?
7: Il y a eu, c'est vrai, des pays où nous avons remarqué soit une certaine stabilité, c'est-à-dire pas plus de régression depuis quelques années, mais non plus aucune progression. Mais aujourd'hui, on peut noter le cas, spécialement en Afrique, du Botswana, où ils ont fait une montée fulgurante dans le classement en partant de l'indice 4 à la catégorie 3, c'est-à-dire une nette amélioration. Mais nous avons aussi d'autres pays où c'est resté assez stable, l'Afrique du Sud, le Bénin, mais qui restent aussi des pays aujourd'hui que nous surveillons de près, car de plus en plus, même si on dit que ces pays y est par une sorte de démocratie, des exemples de démocratie, mais nous remarquons de plus en plus qu'il y a des harcèlements au niveau des acteurs syndicaux et aussi un accès très difficile à la justice. Car dans la plupart des pays, la justice est contrôlée par les gouvernements.
0: Éric Manzi, le secrétaire général adjoint de la Confédération syndicale internationale, répondait aux questions de Fanny Noireau. En football, on connaît le nouveau sélectionneur du Mali. Le nom du successeur de Tom Saint-Fit était attendu depuis le départ du Belge fin avril. Après 2 mois de consultation, la Fédération malienne a annoncé ce vendredi dans un communiqué la nomination d'Anthony Da Silva pour diriger les Aigles. Peut-être le plus grand défi à ce jour de la carrière de l'entraîneur franco-portugais de 45 ans que nous présente Victor Missistrano.
8: C'est sa première expérience en tant que sélectionneur. Anthony Da Silva avait été l'adjoint de Tony Conceição lorsque celui-ci dirigeait le Cameroun. Les deux hommes figuraient tous deux dans la shortlist de 5 noms retenus par la fédération malienne, aux côtés entre autres du Congolais Florian Ibengue. Le choix s'est donc porté sur cet ancien défenseur formé au Paris Saint-Germain, qui a effectué la majeure partie de sa carrière au Portugal, pays où Anthony Da Silva a débuté en 2015, celle d'entraîneur comme adjoint, puis numéro 1 en 3e division, ainsi qu'en Roumanie où il était passé en tant que joueur. Certes, son CV semble peut-être moins clinquant que celui des autres prétendants, mais le technicien franco-portugais a présenté un dossier particulièrement convaincant, selon la FEMAFOOT, qui lui a fixé un triple impératif: la rénovation, la performance et le travail dans la durée. Éliminé en quart de finale de la CAN au Maroc, le Mali attend de retourner en finale depuis 1972 et n'a jamais disputé de mondial. Anthony Da Silva tentera donc de guider Mamadou Sangaré et les Aigles vers ses sommets, à la hauteur du considérable potentiel du football malien.
0: Victor Missistrano a noté que le Mali s'est incliné jeudi soir en match amical contre l'Iran, 2-0 à Antalya en Turquie. RFI, 18h48, temps universel, dans une minute, Afrique Soir, la suite, mais d'abord le rappel des titres, Philippe Le Caplan.
9: En France, le corps retrouvé hier soir dans le Gers est bien celui de Liana, la collégienne de 11 ans, alors que le président de la République, le Premier ministre, le garde des Sceaux déplorent des dysfonctionnements dans le traitement des plaintes visant le principal suspect. Le corps avait été découvert dans le silo d'un site agricole désaffecté dans lequel le suspect avait travaillé il y a 8 ans, à une quinzaine de kilomètres de Florence, bourg du Gers, où elle a été vue pour la dernière fois, montant dans la voiture du suspect en sortant de son collège. Une marche blanche en hommage à Liana est programmée pour dimanche à Florence. Du tennis, Alexander Zverev s'offre une quatrième chance de gagner un grand chelem. Le numéro 3 mondial a écarté le tchèque Jakub Benčík 7-5, 6-2, 3-6, 6-3 à Roland-Garros pour se qualifier pour sa deuxième finale. Il sera le favori face à un Italien, Flavio Cobolli, qualifié sans jouer après le forfait de dernière minute de son compatriote Matteo Arnaldi, victime d'un virus. Les dirigeants libanais somment l'Iran de ne plus intervenir dans leur pays. Cesser d'interférer dans les affaires de notre pays face à l'échec de la nouvelle trêve annoncée par Washington entre Israël et le Hezbollah pro-iranien. L'armée israélienne a encore mené de larges frappes dans le sud du Liban après avoir ordonné aux habitants d'une dizaine de villages de les évacuer.
0: Merci Philippe Le Caplan. Retour à l'actualité africaine avec la suite de notre série consacré aux 10 nations africaines qualifiées pour la Coupe du Monde de football qui débute dans 6 jours. Un tournoi au format inédit cette année puisqu'il va rassembler 48 sélections pour la première fois. Ce qui a notamment offert un boulevard à certaines nations. C'est notamment le cas du Cap-Vert, hein, au large des côtes sénégalaises. L'archipel de 10 îles est sur le point de disputer sa toute première Coupe du Monde après s'être brillamment qualifié en terminant premier de son groupe devant les Lions indomptables du Cameroun notamment. Sur place, les Capverdiens trépignent donc d'impatience de découvrir les joies d'un tournoi, pas comme les autres, les Capverdiens, dans les starting blocks donc pour leur premier mondial. Un reportage de Pauline Guillou à Praia.
10: On a été tous comme ça quand on était jeunes. Le voir comme ça, ça nous donne vraiment de la force. On sait que ça va être compliqué là-bas, mais ça, c'est nous, en fait.
11: Dernier bain de foule pour Rian Mendes, capitaine de la sélection capverdienne et ses coéquipiers, avant le grand départ pour le mondial. Des maillots bleu foncé sur toutes les épaules et un public qui n'a qu'une seule chose en tête, le début d'un tournoi dont il n'avait fait que rêver jusqu'à présent. Un bonheur que Boubista, le sélectionneur, voulait honorer avec un tour de l'archipel. La sélection,
12: c'est tout le monde. Cette sélection, c'est celle de tout le monde. Donc chacun d'entre nous doit emporter un petit morceau de ce drapeau avec lui pour l'emmener aux États-Unis. Il ne s'agit pas que des 26 joueurs, mais de tout le peuple capverdien. Nous voulons que tous ceux qui vivent au Cap-Vert ou à l'étranger se sentent fiers de notre pays.
11: Un pays de 4000 km² où là aussi le football est roi. Des plages de sable blanc au flanc du volcan Fogo, en passant par le bitume de Praia ou Mindelo, partout où ils nagent, les requins bleus entraînent dans leur sillage l'euphorie d'une nation entière. Deux fois quart de finaliste de la CAN, le Cap-Vert s'apprête donc à franchir une nouvelle étape avec le mondial. Un événement qui va laisser une trace dans l'histoire du sport capverdien, selon Dario Furtado, ancien capitaine de la sélection.
13: Cette équipe est un mélange de plusieurs générations. Il y a des anciens comme Rian Ryan Mendes et Vanzinha qui étaient à notre première CAN. Et d'autres joueurs plus jeunes, nous avons réussi à nous renouveler. Et grâce à son immense diaspora, le Cap-Vert a réussi à améliorer la qualité de sa sélection. Rien n'est fini. À l'avenir, nous pourrons à nouveau jouer la Coupe du Monde et la CAN aussi.
14: Et continuer au championnat africain dans le futur.
11: Une participation historique aussi saluée par les plus hautes sphères du pays. Décorée par le président de la République avant son départ, la Seleção compte bien montrer de quoi elle est capable face aux géants du football mondial. Quant aux supporters, même à 5000 km, ils sont prêts, eux aussi, à vivre leur rêve américain et à entraîner les 10 îles de l'archipel avec eux. Pauline Guillou, Praia, RFI.
0: Le Cap-Vert que l'on va donc retrouver à partir du 15 juin dans un groupe très relevé qui comprend notamment l'Espagne, l'Uruguay ou encore l'Arabie Saoudite. Il s'est fait connaître en présentant dès 2015 le Clash Info à Madagascar, le JT Rappé, comme il l'appelle. Plus de 10 ans après, Bolo est désormais l'un des artistes les plus connus de l'île. Le rappeur a sorti l'an dernier Zerenti, son deuxième album, et enchaîne les tournées Zerenti ou Matmoissa, un argot, est un album sombre et plus cru que Ravto, le premier. Un changement profond vécu comme une nécessité qu'il raconte au micro de Sarah Teto.
15: J'avais besoin d'être plus honnête déjà envers moi-même, à des titres où je suis un peu plus franc. Dans Kamouyaou, je parle de Paris justement, à une période de ma vie où on était là entre potes en train de fumer, boire, rien faire la journée et on kiffait ça. Yeah,

mais que je raconte ouvertement. Dans la chanson, on s'appelle Jessica. Je parle d'une situation où des vieux monsieur de l'étranger viennent profiter des derniers instants de leur vie avec des jeunes filles malgaches qui parfois peuvent être...

Et ça, je dénonce ça aussi dans cette chanson-là. La situation est de plus en plus chaude. Donc nous aussi, en tant que citoyens, moi en tant qu'artiste, je serai de plus en plus chaud aussi dans mes propos, dans les rythmes.

0: je parle de la gouvernance, de religion aussi, je parle de tout ce qui m'interpelle, tout ce qui me parle, tout ce qui fait que je suis engagé, quoi. Dans le paysage musical en ce moment aussi, il n'y en a pas beaucoup qui disent les choses comme ils sont. Pour faire vent, ça parle d'amour, ça parle de Dieu. Et moi, ça détourne les yeux.
1: Ce besoin d'être plus vrai,
0: ouais,
1: plus cash. Est-ce que tu penses que depuis très longtemps, avec Clash Info, on t'a collé entre guillemets une étiquette d'artiste engagé? C'était comme un devoir aussi vis-à-vis des personnes qui t'écoutent.
0: Mon premier pas dans la musique, c'était par le rap. À l'époque, c'est mon grand frère qui m'emmenait des CD de NTM, IAM, et Sayan Supakru, Laisse pas traîner ton fils, petit frère de IAM. C'était une époque où voilà, tu dénonçais vraiment, tu racontais ce que les gens vivaient pour que tout le monde puisse se reconnaître, tu vois. C'était pas à l'époque où il fallait vendre absolument. Toutes ces influences-là, en fait, ont fait que mon écriture devienne ce qu'elle est aujourd'hui. Cet album-là, j'ai essayé de concilier mon identité malgache avec tout ce que j'aime comme musique, savoir le rap et la sonorité latino. Serenity, justement, je voulais faire danser les break boys. C'est un rythme un peu rapide. C'est devenu un peu rock aussi avec la disto derrière de la guitare. Et voilà, ce morceau-là, je l'ai fait en pensant aux danseurs, quoi. Something, c'est du boom bap pur et dur.

0: Au lot dans 10 ans, il est où et il fait quoi?
1: Dans 10 ans, je pense que je me vois un peu bouger, quoi. Mais j'aimerais continuer à parler de Madagascar, de continuer l'émission, de parler de Clash Info, de continuer à suivre les actualités, mais à faire un JT rappé, quoi, à distance. Si j'arrête de faire des trucs engagés et tout, ça, c'est renoncer à moi-même, mais j'arrêterai jamais.
0: Est-ce que les bouleversements de ta vie personnelle, c'est aussi quelque chose qui teinte tes chansons, tes paroles, ta musique?
1: Là, j'ai fait une chanson pour mon fils qui a été décédé de malformation cardiaque. J'ai fait une chanson Maswange. C'est une chanson d'amour qui parle de l'arrivée sur Terre. Et en fait, j'ai décidé de célébrer la vie de mon enfant plutôt que de sa mort. Mais en vrai, j'ai pas encore les mots pour raconter ma vie perso de ma femme et de mes enfants.
0: Ce sera peut-être le troisième album alors.
1: Ben peut-être, hein. Ben merci de donner l'idée, mais restez branchés.
2: Serenity, extrait de l'album éponyme du rappeur malgache Bolo pour refermer cette première édition africaine de la soirée. Merci de votre attention.

0: 8h57, temps universel, RFI Soir, la suite avec Philippe Caplin.
1: Oui, dans 10 minutes après le journal avec Adrien Delgrange, je vous retrouverai pour le grand entretien de RFI Soir. J'accueillerai Patricia Touranchaud qui publie le casse du Louvre, du musée du Louvre, aux éditions du Seuil. C'était il y a 6 mois, une farce pitoyable, écrit-elle. Afro au club de luxe avec Hervé Mandina après le journal de 22h. Après le journal de 23h, ce sera Radio Foot International, Annie Gasnier pour le Café des Sports. C'est pas du vent, après le journal de 1h, avec un reportage sur les tourbières en Irlande, qui piègent plus de carbone que l'ensemble de la végétation du monde. Cela fournit aux Irlandais des combustibles peu chers, et l'industrie horticole en engrais extrêmement efficace. Priorité santé après le journal de 3h, objet de tous les soins, de toutes les extravagances, les cheveux sont souvent mis à dure épreuve. Quelles sont les pratiques néfastes pour les cheveux et les cuirs chevelus? Ce sera avec le docteur Elena Bouguer, dermatologue, cofondatrice de la Kimpativa, une initiative culturelle féministe et éco-responsable. 8 milliards de voisins après le journal de 4 heures. Quelle reconnaissance pour les femmes artistes, sachant que 45% c'est la part des femmes artistes dans le monde représentée par des galeries en 2025.
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1: Adrien Delgrange.
0: Bonsoir à toutes et à tous, soyez les bienvenus dans cette nouvelle édition internationale du 5 juin. Ce matin, Volodymyr Zelensky propose à Vladimir Poutine une rencontre en tête-à-tête pour tenter de mettre un terme à la guerre qui oppose leurs deux pays. Ce soir, le président russe refuse la proposition du président ukrainien. Nous sommes avec notre envoyé spécial à Saint-Pétersbourg dans un instant. Au Proche-Orient, plusieurs dirigeants libanais somment l'Iran de ne plus intervenir dans leur pays. Dans ce journal aussi, l'histoire d'un ours qui sème la zizanie au Japon. Présenté comme extrêmement intelligent, l'animal a déjà blessé 4 personnes. Un dernier mot de sport, tennis, Alexander Zverev se qualifie pour la finale de Roland-Garros. Dimanche, l'Allemand affrontera l'Italien Coboli. La lettre de Volodymyr Zelensky n'a rien changé à la position russe. Le président ukrainien a proposé une rencontre directe à son homologue russe dans une lettre envoyée à Vladimir Poutine. Interrogé à la clôture du sommet économique de Saint-Pétersbourg, le président russe a rejeté la proposition. Anissel Jabri.
2: Je ne vois pas l'intérêt d'une rencontre, a dit Vladimir Poutine. Le fond est sans surprise, tant la position russe est constante. Pas de rencontre au sommet, sans accord. Pas non plus de cessez-le-feu préalable à des négociations. Moscou maintient que les deux dirigeants se verront pour signer et encore soulève toujours dans la foulée de cette affirmation des questions sur la légitimité politique de Volodymyr Zelensky, méthode classique pour la contester. Sauf que cette fois, les mots de Vladimir Poutine sont plus tranchants. Le chef de l'État russe juge la missive, je cite, « impertinente quant à la méthode, porter le débat sur la place publique, elle est à ses yeux, je cite encore, totalement inappropriée ». Vladimir Poutine n'a d'ailleurs désigné le président ukrainien que d'une seule manière. Dans les questions-réponses, le chef de l'État russe l'a appelé l'auteur de la lettre. Anissel Jabri, Saint-Pétersbourg, RFI.
0: Le Liban prend ses distances avec l'Iran. Les dirigeants libanais ont lancé aujourd'hui des avertissements très fermes à l'égard de l'Iran. Ce n'est pas votre pays, c'est le nôtre. Vous n'avez pas à intervenir dans notre pays, a lancé le président libanais Joseph Aoun. Par ailleurs, il parle du Hezbollah. Il dit que le Hezbollah doit comprendre qu'il n'y a d'autre solution que de s'asseoir et de parler. Pas d'autre moyen de sauver ce qu'il reste de notre pays. Enfin, l'armée israélienne a encore mené des frappes aujourd'hui dans le sud du Liban après avoir ordonné aux habitants d'une dizaine de villages de les évacuer. La crise au Moyen-Orient aux conséquences planétaires, notamment en termes de sécurité alimentaire, des pays plus vulnérables que d'autres. Le PAM, le Programme alimentaire mondial, tire la sonnette d'alarme. En Somalie, au Sri Lanka, en Afghanistan, des millions de personnes sont concernées. Selon Jean-Martin Bauer, le directeur du service analyse de la sécurité alimentaire, à cette insécurité s'ajoutent les difficultés que rencontrent les acteurs de l'aide humanitaire.
3: Nous faisons face à la troisième grande crise cette décennie. Il y a eu la crise du Covid qui est devenue une crise humanitaire et une crise alimentaire pour des millions de personnes. Il y a eu la guerre en Ukraine en 2022 qui a provoqué une augmentation des prix, une flambée des prix, provoquant également de grands besoins humanitaires dans les pays vulnérables. Nous en sommes à la troisième crise actuellement. Sachons que en 2020 et en 2022, donc dans les deux précédentes crises, le système humanitaire était mieux financé, il était présent, il était en place dans les zones les plus vulnérables. En 2025, il y a eu de fortes réductions, non seulement des financements, mais aussi de la présence humanitaire dans les zones les plus vulnérables du monde. Et donc, on peut se demander en 2026 si les populations les plus affectées ne seront pas livrées à elles-mêmes.
0: Jean-Martin Boer du Programme alimentaire mondial. RFI à Paris, 21h04. Ils sont plusieurs centaines de Bangladais et de Rohingyas à se rendre au poste frontière d'Akimpur. Nous sommes dans le nord-est de l'Inde. L'arrivée en avril dernier du BJP au pouvoir dans l'état du Bengale occidental a ravivé les craintes des travailleurs migrants. Le nouveau gouvernement local a annoncé la création de centres de rétention pour étrangers sans papier, ce qui pousse certains à retourner au Bangladesh. Mélissa Barra, un nouvel exode que les associations d'aide aux migrants voient avec inquiétude.
4: Ils étaient 200 en début de semaine. L'Association des travailleurs immigrés du Bengale occidental comptabilise désormais plus de 3000 migrants amassés au poste frontière d'Akimpour. Certains travaillent en Inde depuis des années. Mais la peur des arrestations promises par le nouveau gouvernement provincial, les nationalistes du BJP, précipitent Bangladesh et Rohingyas sur le chemin du retour. Saïd Asif Farouk est représentant de cette organisation qui défend les travailleurs étrangers.
5: La police du Bengale occidental a arrêté beaucoup de Bangladais et les a placés dans des centres de rétention.
4: Ces centres, il y en aurait une dizaine dans la province, avec un nombre incertain de détenus. Mais les chiffres vont augmenter, explique Saïd Asif Farouk, car parler bengali peut déclencher un contrôle, même pour une personne en règle.
5: Cette politique est dangereuse. Nous avons eu des cas de migrants ayant acquis la citoyenneté indienne qui ont été détenus dans ces centres parce que Bangladais, puis relâchés sur ordre d'un tribunal.
4: Autre problème, une fois arrivés au poste frontière, les migrants doivent aussi prouver leur identité bangladaise. Nombre d'entre eux ont quitté le pays des années plus tôt sans emporter de documents officiels.
0: Mélissa Barra. Une traque quelque peu étonnante se déroule en ce moment au Japon. Les autorités sont à la recherche d'un ours. Un ours présenté comme très intelligent. Il a déjà blessé 4 personnes dans le nord du pays. L'animal en fuite, qui échappe toujours aux chasseurs, n'est pas le seul à inquiéter les autorités nippones, de plus en plus confrontées à ce genre d'événement. L'an dernier, un record de 13 personnes ont été tuées par des ours au Japon et les observations sont en hausse cette année encore. Juliette Pietraszewski, alors que les animaux sortent en ce moment de leur hibernation.
6: L'ours en cavale, qualifié de très intelligent par les autorités, est soupçonné d'avoir déverrouillé une fenêtre et ouvert un robinet, le tout dans un bâtiment où il s'était replié après avoir fait 4 blessés dans 2 usines de Fukushima. Chasseurs, police et pompiers sont donc toujours à ses trousses. Un incident de plus au Japon, où les observations d'ours proches des habitations, des écoles et semant la panique dans des supermarchés se multiplient. En un an, entre avril 2025 et mars 2026, plus de 50 000 observations d'ours ont été recensées. C'est plus du double du précédent record établi 2 ans auparavant dans tout le pays. L'animal est de plus en plus proche des zones habitées par l'homme et les scientifiques l'expliquent par le changement climatique. Des ressources plus rares dans leur environnement modifient leurs habitudes de chasse. Les ours s'éloignent donc de plus en plus des montagnes. Les spécialistes parlent même d'une nouvelle génération d'ours urbains car ils n'ont plus peur des humains. À cela s'ajoute une hibernation de plus en plus tardive de ces animaux face à des hivers plus doux, ce qui augmente là encore les probabilités de rencontre avec les humains.
0: Au Népal, il se remet peu à peu de sa mésaventure. Un homme de 57 ans qui a survécu 6 jours seul sur les pentes de l'Everest poursuit son lent rétablissement. Il s'était perdu dans la descente du sommet le plus haut de la planète. Retrouvé par hasard, il est à l'heure actuelle suivi par les médecins à l'hôpital de Katmandou. Enfin, sa famille demande une enquête pour comprendre les raisons de sa mésaventure. L'actualité en France, où le corps retrouvé dans le département du Gers est bien celui de Liana. Le corps retrouvé ce jeudi soir, selon l'autopsie, est bien celui de la collégienne de 11 ans, disparue depuis le 29 mai dernier, alors que l'exécutif français déplore aujourd'hui des dysfonctionnements dans le traitement des plaintes visant le principal suspect. Une marche blanche en hommage à Liana a été programmée dimanche à 15h à Florence. On referme ce journal en parlant de tennis. Alexander Zverev rallie la finale de Roland-Garros. Cet après-midi, il a maîtrisé le Tchèque Jakub Menšík, 27e joueur mondial en 4 manches. L'Allemand, numéro 3 mondial, va tenter de remporter son premier grand chelem ce dimanche pour sa 4e finale en tournoi majeur, la 2e porte d'Auteuil à Paris, un tournoi qu'il affectionne tout particulièrement. Écoutez Alexander Zverev sur le court central après sa demi-finale, des propos recueillis par Eric Mamrut.
7: Oui, c'est vraiment le tournoi le plus difficile, mais dans un sens, c'est aussi le plus sympa à jouer parce qu'il peut tout se passer à n'importe quel moment et on le sait. Il faut constamment chercher une alternative sur les courts plus rapides comme sur herbe ou sur dur. C'est plus délicat d'en trouver ici. Il faut se battre sur tous les points. Tu dois jouer chaque point comme si c'était le dernier. C'est ça qui rend ce tournoi si spécial et amusant.
0: Alexander Zverev, qualifié pour la finale du tournoi de Roland-Garros. Il affrontera dimanche Flavio Cobolli, qui lui s'est qualifié sans jouer, puisque son adversaire Matteo Arnaldi a déclaré forfait. Toutes ces informations sont à retrouver quand vous le souhaitez sur notre site rfi.fr. D'ici là, l'actualité continue sur la Radio Mondiale.
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8: Dans RFI Soir, il est question d'un événement qui s'est produit il y a 6 mois à Paris, en plein centre, au bord de la Seine. Nous sommes au Louvre et le musée est braqué avec un monte-charge et à coups de disqueuse. Envolé de magnifiques bijoux, des perles et des diamants de la couronne de France. Je reçois Patricia Touranchaud qui publie Le Casse du Louvre aux éditions du Seuil. Bonsoir.
9: Bonsoir.
8: Vous êtes journaliste et depuis bien longtemps vous vous intéressez aux affaires criminelles. Spécialiste de la police et du banditisme depuis 40 ans, vous avez écrit de nombreux ouvrages sur ce monde. Alors, votre éditeur ne craint pas de vous appeler la queen du fait divers, autrement dit la reine du fait divers. Au-delà de la curiosité naturelle et professionnelle, qu'est-ce qui vous attire particulièrement vers les braqueurs, les bandits, les malfaiteurs, les voyous ?
9: Je pense que c'est leur marginalité. Souvent, ce sont des gars qui n'ont pas eu tellement de chance dans la vie. Et j'aime en fait retracer leur vie, leur parcours, comme je l'avais fait d'ailleurs pour les braqueurs de Kim Kardashian, qui avait entre 60 et 72 ans quand il l'avait braqué à vélo. Et donc, et mon premier livre d'ailleurs en 2004, c'était sur le gang des postiches, un gang des années 80. Et en fait, j'aime aller voir de l'autre côté du miroir, comme on dit, quoi.
8: Mais vous êtes fasciné par les voyous, les bad boys ?
9: Non, franchement, je pense pas que ce soit la fascination, parce que je connais trop les dessous maintenant et qui sont franchement pas roses. Il y a des trucs pas jolis dans ce monde-là. Mais ce sont des personnages qui m'intéressent. Enfin, ils sont en marge de la société et ils ont créé leur business. Enfin, ils m'intéressent à condition de ne pas être des violents, des fous furieux. J'aime pas du tout.
8: Ça a évolué, ça, les papis braqueurs qui avaient une éthique vis-à-vis des flics, notamment du respect mutuel, et aujourd'hui des petites frappes.
9: Ah ben oui, ben franchement, on le voit. Enfin, on le voit d'ailleurs avec les enlèvements dans le milieu de la crypto-monnaie. Franchement, là, c'est de la violence pure, quoi. C'est sauvage. Ils coupent des doigts aux otages pour avoir l'argent ou dans les règlements de compte dans le narcotrafic. Ça, je n'aime pas du tout. Mais une équipe d'attaquants de fourgons blindés qui ne blesse personne et ne tue personne, bien entendu, qui ne verse pas le sang, moi, j'ai un certain respect. J'ai un certain respect.
8: Revenons à ce qui s'est passé au Louvre le dimanche 19 octobre 2025. C'était il y a 6 mois. Comment est-ce que vous l'avez appris ? Vous faisiez quoi ce matin-là ?
9: Alors, ce matin-là, j'étais en train de corriger un 9e chapitre sur une autobiographie que j'ai commencée pour les éditions du Seuil. Et en fait, j'ai allumé la télé et j'ai vu ce camion nacelle qui était exposé, déployé l'échelle devant le Louvre. Et là, j'étais totalement scotchée. Et je ne pouvais pas m'empêcher de regarder les images, d'écouter en boucle tout ce qui se racontait. Il y avait pas mal de bêtises, d'ailleurs, qui se racontaient ce jour-là. Parce que comme cette attaque était grandiose, comme la cible était grandiose, le Louvre, quoi, le musée monde visité par 9 millions de personnes chaque année, et cette équipe là déguisée en prolo avec des gilets jaunes, des disques à la main dans la galerie d'Apollon, enfin j'étais aimantée, scotchée par ces images, et tout de suite j'ai eu envie d'en faire un livre. Et d'ailleurs, dans ma tête, enfin, mon premier chapitre reflète assez mes pensées ce jour-là, c'est-à-dire que j'essayais de me dire, mais quelle équipe est capable d'un coup pareil ? Alors, est-ce que c'est les Pink Panthers, les gars des Balkans ? Mais non, parce que eux, ils seraient pas partis à bord de scooters puissants comme les T-Max, ils auraient fait autrement. En plus, c'est des types qui, les Pink Panthers, ils cassent à coups de hache ou à coups de masse les vitrines, donc c'est pas leur mode opératoire. J'ai cherché d'autres équipes, et puis finalement, j'en arrivais quand même à la conclusion qu'il devait s'agir d'une équipe de moyenne envergure.
8: On va y revenir, si vous voulez bien.
9: Ah oui.
8: Vous parlez du premier chapitre, je voudrais qu'on parle du dernier, c'est-à-dire l'épilogue. Et on va commencer par, dans cet ordre-là, l'ordre inverse. L'épilogue qui parle d'une bande dessinée appelée Fantomètre, qui racontait exactement ce qui s'est passé, mais il y a de cela plusieurs années.
9: Alors ça, c'est dingue, parce que l'autobiographie que j'écris, je me compare à Fantomette, elle est l'héroïne de ma jeunesse. Alors, c'est pas une bande dessinée, ce sont des livres jeunesse.
8: Illustrés.
9: Ou un peu, mais pas beaucoup. Hein.
8: Ah, c'est, moi, j'ai le souvenir quelques de quelques planches où on voit...
9: Non, quelques images, enfin...
8: Bon, peu importe.
9: Bref, c'est la bibliothèque rose, voilà. En tout cas, c'est pour les enfants. Et c'est une héroïne avec une cape, un masque, et elle chasse les bandits et les méchants, etc. Elle a 10 ans à peu près. Et je découvre que le 29e... livre de Georges Cholet en 75 qui s'appelle Appelé Fantomette porte exactement sur le vol d'un diamant mirifique qui s'appelle le Régent, qui est dans la galerie d'Apollon, dont je raconte d'ailleurs l'histoire dans le casse du Louvre, et elle imagine donc sa bande de voleurs, elle paga sa bande de voleurs habituels en train de voler, de mettre une échelle le long de la galerie d'Apollon, exactement sur le balcon qui a été franchi le 19 octobre par les casseurs du Louvre, et elle leur fait voler le Régent. Et je trouve ça, mais c'est dingue quand même. Mais même Fantomette, même Georges Cholet l'avait prédit.
8: Mais c'est un hasard, on ne peut pas penser que les casseurs du Louvre ont lu ce livre de jeunesse pour avoir le modus operandi idéal.
9: Non, mais ça témoigne quand même du fait que depuis des années, depuis 40 ans à peu près, le Louvre, y a des gens qui savent que le Louvre, il est vulnérable, accessible par ce premier étage, par ce petit balcon, par cette grande fenêtre qui donne sur la galerie d'Apollon. Et donc, voilà, même Fantomette avec une échelle.
8: Comment expliquer une pareille impéritie? Enfin, je veux dire...
9: C'est franchement, c'est assez dingue. La mémoire, c'est totalement perdue. Parce que le Louvre lui-même a quand même commandé des audits. Moi, je connais un expert qui a travaillé en 2007 pour le Louvre. Et il a pointé lui aussi cette fenêtre accessible au premier étage de la galerie d'Apollon en disant il faut la protéger. Le Louvre a commandé une expertise au joaillier Van Cleef & Arpels en 2018, rendu de début 2019, qui met un schéma qui indique que cet endroit est particulièrement vulnérable et qu'il faut le protéger. Et cet audit, d'ailleurs, préconisait 3 choses. Renforcer les vitrines qui abritent les bijoux. Ça a été fait par le Louvre. Hein. Ils ont mis des verres assez résistants qu'ils pensaient anti-masse, anti-hache et anti-balles tirées par des armes à feu.
8: Mais pas anti-disqueuses.
9: Mais pas anti-disqueuses.
8: Deuxième point,
9: renforcer la vitre de la porte-fenêtre elle-même, ce qui n'a pas été effectué. Troisième point, une barrière infrarouge à l'extérieur sur le balcon qui détecte les mouvements anormaux. Ça n'a pas été fait.
8: Tout ça explique qu'en 8 minutes chrono seulement, les malfrats s'emparent des joyaux de la couronne. Est-ce que ça laisse penser que ce sont des grands professionnels qui ont fait le casse ? Rien n'est moins sûr.
9: Ce sont des professionnels, middle class. C'est-à-dire que ces types-là, ce sont pas des pieds nickelés, c'est pas des branquignols, contrairement à ce que certains essayaient de dire, mais ce sont pas non plus des bandits de grande envergure. La procureure a dit, ce n'est pas le haut du spectre de la criminalité organisée, et il y a une ubérisation de la criminalité. Et c'est un peu vrai c'est vrai ce qu'elle dit. Et ces types-là, c'est une équipe de vraiment moyenne envergure, comme il en existe pas mal dans le Val-de-Marne ou en Seine-Saint-Denis.
8: C'est pour ça que vous écrivez au milieu du livre que ce qui s'est passé au Louvre, ce casse, c'est une farce pitoyable, je vous cite.
9: Oui, franchement, il y a un côté gag, parce que c'est quand on va voir les surnoms et le profil de ces voleurs, il y a un côté gag, et en même temps, c'est pathétique. C'est pathétique que des voleurs, certes, exercer, mais pas non plus hyper pro, puisse attaquer aussi facilement le Louvre en 8 minutes chrono, installer dans la rue, à contresens de la circulation, un camion de déménagement, monter une nacelle, grimper, etc. C'est quand même totalement hallucinant. Et on a été bien moqués dans le monde entier, parce que nous les Français, on donne des leçons un peu partout, mais notre plus grand musée est incapable de se protéger correctement, quoi.
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8: Sur RFI, c'est donc le grand entretien du soir avec vous, Patricia Touranchot, qui publiait Le Casse du Louvre aux éditions du Seuil. Alors la grande question, c'est la suivante, et elle n'a pas de réponse absolue. Qui a fait le coup ?
9: Alors, qui a fait le coup? Quand même, il y a quatre suspects qui sont mis en examen pour ce vol par effraction en bande organisée. Deux d'entre eux disent qu'ils n'y sont pas du tout. Et contre ces deux-là, enfin, il y en a un, Rachid, il n'y a pas du tout il n'y a pas d'ADN, hein, il n'y a pas de preuve absolue. Le troisième homme supposé, Slimane, qui est arbitre de foot à Aubervilliers, son ADN, un ADN mélangé a été retrouvé sur un objet périphérique au camion nacelle, à savoir la télécommande qui n'était pas reliée. Donc c'est très incertain. En revanche, il connaît très bien Abdoulaye N, donc qui avait 39 ans au moment des faits. Abdoulaye alias Doudou Crossbitume, parce que c'est un fou de rodéo urbain, qui poste sur Dailymotion, enfin les YouTube, avant même que YouTube existe, il faisait des vidéos de rodéo urbain où on le voit avec des motos en roue arrière sur les champs, les Champs-Élysées, au Trocadéro. Enfin, bon, ce mec-là connaît tout le monde. Et lui est suspect, enfin, il admet, Doudou Crossbitume, qu'il était dans la galerie d'Apollon, donc, et le deuxième aussi, Ghelam Alaayed, enfin, le deuxième de la galerie Apollon, c'est de là qu'ils sont arrêtés les premiers, parce que leur ADN figure sur place, donc ils auraient eu du mal à ne pas dire. Dans un premier temps, ils ont c'était l'omerta, ils disaient rien. Et après, ils ont admis qu'ils ont volé les joyaux, mais ils rejettent la faute sur des commanditaires.
8: Alors justement, ce sont des exécutants. Ils n'ont pas fait ça pour leur propre compte, eux, les bijoux.
9: Ah oui, c'est pas ça.
8: Mais les commanditaires. Quel est le résultat de votre investigation? D'ailleurs, c'est une enquête que vous menez dans ce livre?
9: Oui, bien sûr.
8: Vous répercutez ce que les policiers, vous en connaissez beaucoup, ont pu vous raconter?
9: Ah ben, c'est un mélange de tout. Je recoupe plein d'informations, mais je vais sur place, je vais voir les proches des suspects, je vais voir leurs avocats. Il n'y a pas que la police ou la justice, donc c'est une enquête journalistique. Et en fait, c'est les deux, Abdoulaye, le premier dit, ce sont des types des pays de l'Est, avec l'accent slave, qui m'ont approché dans un parc où je fumais un joint à Aubervilliers deux jours plus tôt, et qui m'ont proposé d'aller faire ce cambriolage sans me dire que c'était un musée, contre 15 000 euros. Et ils m'ont donné un gilet orange et les clés d'un camion nacelle en me chargeant d'aller le conduire là-bas. Je ne savais pas que c'était le Louvre. Et après, on a volé les joyaux, on leur a remis. La justice et la police qui enquêtent sur tout ça, pour eux, c'est bidon. C'est bidon. Il n'y a pas, parce que les repérages, ils commencent bien avant, avec les mêmes téléphones qui ont été utilisés le jour du casse. Donc ça commence le 22 septembre. La téléphonie a beaucoup aidé quand même les enquêteurs. La vidéosurveillance aussi, qui a permis de suivre leur périple avant d'arriver au Louvre et puis après, et d'ailleurs qui conduit à Aubervilliers. Voilà, le deuxième de la galerie d'Apollon, lui, dit dans un premier temps, mais moi c'était un Marocain surnommé Laser qui m'a contacté.
8: Il y a un chef de bande. Il y a un chef de bande qui les a employés.
9: Non, mais c'est pas sûr du tout, Philippe. Mais c'est pas du... c'est ça qui est dingue dans cette histoire, c'est que plus ça va, plus la piste du commanditaire ou du donneur d'ordre qui était annoncée de partout à grand renfort sur toutes les télés, les radios, les journaux.
8: Donc le riche collectionneur.
9: Non, on oublie ça. Alors il n'y a pas de milliardaire de collectionneur qui aurait commandité ces bijoux. Il est fort probable, là, en tout cas, c'est l'enquête actuelle et l'instruction, que ces types-là se soient auto-organisés pour voler ces joyaux. Ils ont peut-être un reseller, c'est-à-dire ils ont peut-être contacté quelqu'un de spécialisé pour écouler les bijoux. Ça, c'est possible. Mais un reseller, c'est pas un commanditaire. Mmh. Et ces mecs-là, ils ont pu trouver l'idée tout seuls, aussi dingue que ça puisse paraître.
8: Donc des loulous de banlieue qui s'attaquent au plus grand musée du monde.
9: Voilà, mais il y a un côté défi. Il y a un côté défi dans leur acte. Et la meilleure preuve, c'est l'histoire du camion nacelle. Le camion nacelle, il est volé 9 jours plus tôt à Louvres, avec un S, une commune du Val d'Oise. Et ça, au départ, je croyais que c'était une coïncidence. Et en enquêtant, je me suis aperçue que le loueur, il est basé à Paris 18e, donc rien à voir avec le Val d'Oise. Et lui, en fait, il a été harcelé par un client qui voulait louer ce camion de déménagement et se le faire apporter à tout prix à Louvres dans le Val d'Oise. Voilà, et il a insisté beaucoup, le
8: donc
9: mec.
8: Il y a un côté Arsène Lupin chez ces...
9: Il y a un côté malin, en tout cas, ils sont assez rusés. Et là, moi, je me dis, des mecs qui font ça, quand même. C'est un clin d'œil au Louvre, c'est un pied de nez géant, quand même. Il y a un côté, les mecs, ils ont voulu entrer dans la légende, un peu, quelque part.
8: Alors, la légende, vous parlez, vous, plutôt de choc des cultures. Il y a donc ces gars de la zone, enfin de la banlieue, on va dire, d'un côté, et de l'autre, ce que vous appelez le musée monde.
9: Ça, c'est Macron qui a surnommé le Louvre le musée monde. Parce que, avec la dernière directrice, Laurence Descartes, ils ont un projet pharaonique pour le Louvre, qui consiste à faire une deuxième ouverture du côté de la Samaritaine, qui consiste à avoir une salle que pour la Joconde. Ça, c'est pas une mauvaise idée, sauf que c'est une salle en souterrain, en zone inondable, avec deux lignes de métro qui passent dessous, les crues de la Seine qui risquent d'inonder, c'est très très dangereux. Et ce projet pharaonique qui s'appelle Louvre Nouvelle Renaissance, quand même Macron a donné le nom de son parti à ce projet-là, il coûte, selon la Cour des comptes, il coûterait plus d'1 milliard d'euros. C'est un truc de dingue. Mais je ne sais plus pourquoi je disais ça.
8: Parce que vous avez peut-être devancé ma question suivante, à savoir que la Joconde, dans tout ça, c'est la plus importante œuvre d'art du musée du Louvre. Oui. Elle a déjà été volée, elle a été retrouvée. Est-ce qu'elle est aujourd'hui, compte tenu de ce fameux casse du Louvre, avec les joyaux de la couronne, protégée à la hauteur?

0: Il y a quelqu'un qui t'a aidé une fois. Qu'est-ce que tu lui dirais hein?
1: Alors, je lui dirais, je n'ai même pas dit, je dirais merci à toutes ces personnes. Parce que j'ai été beaucoup aidée par beaucoup de personnes. Je vous dirais franchement merci. Moi, je crois qu'il existe des anges sur cette terre qui sont venus, que Dieu a guidés vers nous pour nous aider. Et moi, honnêtement, toute ma vie, je n'ai pas eu besoin de faire grand chose pour que certaines personnes viennent autour de moi et décident de m'aider. Toi, par exemple, on s'est rencontrés qu'une seule fois en Guinée,
0: à Conakry.
1: C'est parti comme ça. C'est pas une relation qui date. Exactement. C'est pas une relation qui date. Je pense que tu as rencontré pas mal d'artistes à qui tu n'as pas forcément donné cette faveur. Mais aujourd'hui, tu me reçois dans ton studio. Moi, je pense que c'est ce que j'appelle les anges de Dieu. Dieu est passé par toi pour aider Sarah Lise à passer sur RFI. Et donc, je voulais aussi te dire merci. Merci aussi à toute l'équipe de RFI parce que c'est toutes ces personnes-là qui, dans notre traversée, nous aident à aboutir à notre objectif, à notre destin.
0: Merci Sarah, on est très touchés. Toute l'équipe te remercie. J'ai envie de dire tous les anges.
1: Ouais, exactement.
0: Même Arthur. Bon.
1: Ouais, merci Arthur, l'ange Arthur.
0: Alors, dans ta discographie, il y a une autre chanson qui s'appelle Nous t'écoutons.
1: Exactement.
0: Je me suis demandé à qui s'adresse réellement cette chanson, Nous t'écoutons.
1: Elle s'adresse aux hommes, elle s'adresse aux femmes. Voilà. En fait, si tu veux, Nous t'écoutons, j'étais dans un esprit où, tu vois, il y a des hommes qui avant de ta voix, qui te draguent, qui essaient de te disent que toi, tu seras la femme de ma vie. Et puis, au finish, quand tu commences cette relation-là, il disparaît et tout. Donc moi, je dis, et si on vous attrapait, en fait, et que vous vous asseyez, vous nous donnez des explications. C'était ça, en fait.
0: Ok, donc tu nous t'écoutons, quoi.
1: Exactement.
0: Allez, c'est

0: c'était une écoute un peu courte. Mais
1: très, très
0: pour avoir la version longue, il faut aller sur la chaîne YouTube.
1: Exactement.
0: De Sarah Lizzo, sur les plateformes de streaming pour
1: merci.
0: Écouter en entier ce titre-là. Nous t'écoutons, donc est-ce que tu as parfois l'impression qu'on écoute davantage l'artiste que la femme Sarah Lizzo?
1: Je pense qu'on écoute les deux. Parce que, c'est pas pour me lancer des fleurs, mais Sarah Lizzo, quand elle arrive, en tout cas, j'essaie quand même de présenter une image de moi, franchement, qui colle aussi à ma musique. Donc, les gens écoutent la femme aussi, et ils écoutent aussi l'artiste, je pense. Voilà.
0: Ben, de toute façon, quand Sarah Lizzo entre dans une pièce, elle prend l'espace par son aura. Ça, on me l'a dit à Abidjan, on me l'a dit à Conakry, donc je te le dis ici, sans balancer de nom. Notamment Kiki Moteleba.
1: À qui j'ai fait un grand coucou, franchement. Merci.
0: On embrasse Kiki Moteleba qui nous écoute à Abidjan. Ton dernier single en date, c'est bien Derrière moi.
1: Derrière moi, oui.
0: Oui. Alors, qu'as-tu décidé de laisser derrière toi?
1: Alors, Derrière moi, c'est juste pour dire à toutes ces personnes-là qui, malheureusement, lorsque tu arrives dans le milieu du showbiz, essayent de te couper la route. Voilà, moi, je dis, vous ne savez pas qui est derrière moi, donc évitez de faire ça.
0: Ok,
1: voilà.
0: D'accord. Ouais, que tu peux être la protégée de quelqu'un de très
1: exactement.
0: Influent, par
1: exactement.
0: Exemple.
1: Exactement.
0: Ok, ouais. Et est-ce que c'est la chanson la plus personnelle de ta carrière ou pas du tout?
1: Très personnelle, mm-hmm. Ça et Avec le cœur.
0: Ok, d'accord. Ouais. On sent quand même que tu es plus affirmé dans cette chanson. On écoute un extrait. Derrière moi. Ouais, fais attention, toi là-bas.

0: grâce à Ralise. Là, on passe aux questions qui fâchent. Après avoir écouté Derrière moi, on se demande si cette chanson annonce un EP.
1: Exactement.
0: Ou enfin un premier album. Alors, qu'est-ce que tu nous prépares?
1: Alors, je suis en studio actuellement et j'ai enregistré pratiquement 8 chansons. Et on réfléchit si on va au-delà de 8 pour faire un album. Où on reste sur les 8 pour faire un EP.
0: Okay.
1: Donc, on s'est donné le temps de la Coupe du Monde, du Mondial, pour réfléchir et puis essayer de voir si on passe sur un EP ou sur un album.
0: D'accord, voilà. Bon, c'est sage d'attendre que le Mondial passe, évidemment. Mais est-ce que tu ne vas pas sortir un autre single?
1: Si, parce que là, c'est l'été bientôt.
0: Oui.
1: Donc,
0: on sait que toi, tu aimes faire bouger. Okay.
1: C'est l'été bientôt, donc on a quelque chose qui est déjà prêt. On attaque l'été avec une magnifique chanson.
0: Est-ce que tu peux nous dévoiler, sans trop en dévoiler, la thématique que tu auras dans ce projet finalement?
1: Alors, on hésite en deux chansons. Mm-hmm. La première, c'est une chanson qui va valoriser les femmes ivoiriennes. Donc oui, c'est une chanson que j'avais mis un petit bout sur TikTok et qui a pris de l'ampleur sur TikTok. Et on réfléchit avec ça. Et puis une autre chanson arrangée par le grand David Tairo, Visé haut. Donc,
0: déjà le titre Visé haut, ça en dit long. Alors, on va passer à la fort aux questions. Ce sont des questions courtes, réponses courtes. Mmh. Avant que tu ne partes, faire un live sur le titre Noce de platine. Mmh. Alors, le plat ivoirien que personne ne cuisine mieux que toi.
1: La sauce guaguassou. Alors, c'est un mix de sauce aubergine avec de la sauce gombo. Mmh. J'adore faire ça. Je pense pas qu'il y ait meilleur que moi, en fait.
0: Moi,
1: parce que tous ceux qui ont goûté ça. Ma sauce, on réclame.
0: Ok, voilà. Moi je veux goûter avant de juger. C'est pas seulement lui le dire. Donc, comme
1: la
0: ça.
1: La prochaine fois que tu viendras à Abidjan, tu me dis je fais la sauce.
0: Ok, d'accord, voilà. C'est parti. Une chanson que tu écoutes en cachette.
1: Monsieur, il dit ça, c'est compliqué. Hein, ça. En cachette, je dirais Chapa de Hilary et Fit Chris Adjissi.
0: Ok, d'accord, ben, c'est bien. Là, au moins, t'as avoué déjà ta faute. Faut t'avouer à moitié pardonné. Alors, si tu pouvais passer une journée dans la peau d'une autre artiste africaine, laquelle choisirais-tu?
1: Ah, oh my God. Mais je choisirais Angélique Kidjo, juste par curiosité, parce que je vois que sa vie
0: elle bouge
1: vraiment, donc juste par curiosité, Angélique Kidjo.
0: Ok. Ouais. Entre les réseaux sociaux et le téléphone portable, lequel pourrais-tu abandonner pendant un mois?
1: Oh my God. Bon, je dirais les réseaux, parce que sans mon téléphone,
0: tu peux pas.
1: Je peux pas.
0: Quel est ton plus grand défaut selon ton entourage?
1: On dit que je suis têtue.
0: Ça, même moi, je peux confirmer. J'ai vu en vrai. Mais bon.
1: On dit que je suis têtue. Mais en fait, moi, je pense pas que. Bon, je suis têtue, c'est bon. Je suis têtue. J'accepte et mon cœur reste ouvert. Je suis têtue.
0: Ok. Ouais. Ton mot préféré en ouchi?
1: On s'enjaille. J'adore. Parce que moi-même, j'aime apporter de la bonne humeur. Donc, voilà.
0: Ok. Ouais. Et enfin, dans 10 ans, comment aimerais-tu que le public parle de Sarah Lise?
1: Comme étant celle qui a réalisé la plus grande école de musique en Côte d'Ivoire.
0: Ok.
1: Ah oui.
0: Eh ben, c'est tout ce qu'on te souhaite.
1: Merci.
0: Merci Sarah Lise d'avoir répondu à la fois aux questions.
1: Ah mais merci aussi à vous.
0: Je pense qu'on est prêt à t'écouter la noce de platine.
1: Yes.
0: En live dans l'Afro Club sur RFI. Allez mon cher Arthur Bon, c'est quand tu veux, tu montes le son.

0: Sarah Lise, merci d'avoir partagé ce moment avec nous dans l'Info Club. C'était Noce de Platine en live. Tu l'as fait vraiment de façon très, comment dire, facile. Ça a l'air facile comme ça, mais en fait, c'est beaucoup plus compliqué. Et en même temps, elle me met sur Snap. Merci beaucoup. On retiendra forcément une artiste profondément attachante et naturelle.
1: Ouais.
0: Merci d'être venue.
1: Merci à vous. Franchement, merci à tous les anges de RFI. C'est comme ça que moi, je vous appelle parce que vous êtes mes anges à partir d'aujourd'hui. Merci beaucoup. Je vais jamais oublier ce que vous avez fait et que Dieu vous bénisse. Voilà.
0: Eh ben, à très bientôt, Sarah.
1: Merci.
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0: Et on commence ces actualités avec une nouvelle qui dépasse largement le cadre de la musique sénégalaise, puisque Youssou N'Dour vient d'être nommé vice-président de la CISAC, c'est la Confédération Internationale des Sociétés d'Auteurs et Compositeurs, à l'occasion du centenaire de l'organisation réunie cette semaine à Paris. Et la CISAC, c'est tout simplement la plus grande organisation mondiale de défense des droits d'auteur dans plus de 110 pays, et son rôle est de faire en sorte que les auteurs, compositeurs, éditeurs, réalisateurs ou artistes visuels soient rémunérés lorsque leurs œuvres sont diffusées, vendues, streamées ou utilisées commercialement. Et la principale conséquence pour l'Afrique, c'est que la CISAC travaille à renforcer les organismes de gestion collective comme le BSDA au Sénégal, le Bugada au Gabon ou le Burida en Côte d'Ivoire. Et l'objectif est simple, permettre aux artistes africains de toucher davantage de droits lorsqu'ils sont joués sur les radios, télévisions, plateformes numériques ou en concert. Alors la CISAC participe aux négociations mondiales autour des plateformes de streaming afin que les revenus générés par la musique numérique soient mieux redistribués aussi aux créateurs. Et ça, c'est important. La nomination de Youssou N'Dour n'est donc pas seulement honorifique, puisque ancien ministre de la Culture du Sénégal, entrepreneur culturel et aussi l'une des voix africaines les plus respectées à l'international, il devient désormais l'un des porte-parole mondiaux des créateurs. Allez, pour l'Afrique, c'est un signal fort. À l'heure où les musiques du continent dominent de plus en plus les classements mondiaux, les artistes africains veulent aussi peser dans les décisions qui concernent leurs droits, leurs revenus et leur avenir. Et dans l'Info Club, nous adressons nos félicitations à Youssou N'Dour. Et pour cela, on écoute maintenant son titre Hello, remix Mbala. Monte le son.

C'était Hello, remix Malard de Youssou N'Dour qui accède à la vice-présidence de la Confédération internationale des sociétés d'auteurs et compositeurs. C'est la CISAC. Merci Youssou. Allez, on reste au sommet des charts avec le carton de la semaine signé Roselyne Nayo. C'est la chanteuse ivoirienne qui réalise une belle performance avec son titre, son dernier titre. On reprend, c'est le titre de la chanson, c'est pas moi.

0: C'est ça, Io. Merci Roselyne Layo. On reprend son dernier titre. Elle confirme encore et toujours qu'elle est la voix du peuple avec son franc-parler et son énergie des quartiers populaires. C'est son tout dernier titre qui fait un tabac dans les classements. On reprend. Et ça cartonne aussi en streaming sur toutes les plateformes ultra efficaces pour entamer le week-end de la plus belle des manières. Et puisque la température est déjà bien montée et que le week-end est enfin là, Arthur Bon, est-ce que tu peux libérer l'espace et donner le contrôle total de la régie à notre DJ du soir? C'est la seule et unique, KBJ, monte le son.
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C'est ça, l'homme qu'on appelle Didi B, en ce moment sur les platines de KBJ, depuis la Côte d'Ivoire. C'est le mix de la seule et unique DJet de cette équipe. On salue quelques auditeurs, notamment Moïse Lobo, qui nous a écrit depuis Lubumbashi en RDC. Il a dit qu'il est actuellement branché sur la 98 FM, c'est la fréquence de RFI à Lubumbashi. Bonne arrivée dans la famille Afro Club, mon cher Moïse. On salue aussi Abdel Aziz Guissé, qui nous a envoyé un long message que je ne peux pas lire à l'antenne, mais merci d'être connecté à la Dream Team, comme tu l'as si bien écrit. Et on salue tous ceux qui nous écrivent en ce moment même au plus 33 6 58 18 46 86, notamment Mohamed Bilal qui a insisté pour qu'on lui fasse une dédicace. Allez, on revoit.

et vous écoutez RFI dans le monde entier. On se fait plaisir. Là, c'est le mix de KBJ. J'ai encore quelques dédicaces qui tombent au plus 33 6 58 18 46 86 en direct, notamment celle de Lyricoman qui nous écrit depuis le Canada. Il est artiste, poète, slammer et il est connecté donc depuis le Québec. Force à vous. Merci. Il a précisé qu'il est d'origine congolaise RDC. J'avais compris vu le long nom que tu as mis derrière, mon cher Lyricoman. On salue également Merva qui nous réécrit là depuis le Nord Kivu, République démocratique du Congo, Butembo. Vous êtes beaucoup d'auditeurs connectés depuis la RDC et dans la diaspora. Ça fait plaisir. Allez, on y retourne dans le mix de KBJ. Encore quelques minutes sur la radio mondiale. Coute ça.

perturbant pour clôturer cette émission. Quelle claque monumentale, ce mix de KBJ qui vient de nous mettre sur la piste avec cette transition millimétrée. Une sélection afro-urbaine survoltée. Et c'est ici que l'Afro Club referme ses portes pour cette semaine avec ma fidèle équipe de choc. Arthur Bon, Yasmine Boulan et ce soir exceptionnellement Juan Rivière qui était en renfort. Ne changez surtout pas de fréquence, oui. Restez branchés sur RFI car dans une minute, l'actualité du monde reprend ses droits. Et moi, je vous souhaite de passer un excellent week-end de rêve et profitez du soleil et surtout de vos proches, de vos amours aussi. Allez, à lundi, salut!

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4: 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Et je vous laisse en compagnie de Christophe Paget pour l'essentiel de l'info en 10 minutes. Rebonsoir Christophe et bon week-end.
5: Bonsoir DJ Festmaker, bonsoir à toutes et à tous. À la une, le président libanais Joseph Aoun qui insiste, l'Iran n'a pas à intervenir au Liban. Téhéran a, comme le Hezbollah libanais, rejeté le cessez-le-feu conclu entre Israël et le Liban. Aux États-Unis, le Sénat donne 70 milliards de dollars à la lutte contre l'immigration. Après des mois de polémiques sur l'ICE, la police de l'immigration, c'est donc un succès pour le président américain Donald Trump. Mais le vote a montré des fissures au sein du Parti républicain. François Damien Bourgerie nous expliquera pourquoi. En France, le corps retrouvé hier est bien celui de Liana, cette fillette de 11 ans disparue il y a une semaine. Le président Emmanuel Macron a dénoncé aujourd'hui un dysfonctionnement de la justice. Dans cette affaire, le principal suspect était déjà visé par plusieurs plaintes et signalements, entre autres pour viol. Ce soir, le ministre de la Justice, Gérald Darmanin, a demandé pardon à la famille de la victime. Nous l'entendrons. L'armée israélienne a frappé ce vendredi plusieurs villages du sud Liban. 5 personnes auraient été tuées, tandis que le Hezbollah a mené de nouvelles attaques contre les troupes israéliennes. Le mouvement pro-iranien a rejeté, comme les gardiens de la révolution iranien, le cessez-le-feu conclu mercredi entre Israël et le gouvernement libanais. Mais l'Iran n'a pas à intervenir au Liban. C'est ce qu'a dit aujourd'hui le président libanais Joseph Aoun sur la chaîne américaine CNN. Il a insisté, Téhéran ne doit pas utiliser le Liban comme moyen de pression dans les discussions avec les États-Unis pour mettre fin à la guerre au Moyen-Orient. L'Iran, où est détenu un journaliste binational américain et iranien, Reza Valizadeh. On le sait, la guerre menace de remonter en intensité entre l'Iran et les États-Unis. Et la chaîne américaine CBS News alerte sur le cas de ce journaliste. Elle a diffusé un enregistrement dans lequel, de sa prison, il affirme avoir été torturé. Pour son avocat, les autorités américaines abandonnent leurs citoyens. Reza Validazeh aurait même failli mourir dans une frappe menée sur la prison d'Evin. Oriane Verdier.
6: Reza Validazeh travaillait pour Radio Farda, un média financé par les États-Unis. Il a été arrêté et condamné en 2024 à 10 ans de prison après avoir été accusé de travailler pour un gouvernement hostile. Dans un enregistrement diffusé en exclusivité par CBS News, le journaliste appelle le gouvernement américain à l'aide pour lui, mais aussi pour 3 autres Américains détenus dans la prison d'Evin. Les autorités américaines auraient pu tenter de faire pression sur Téhéran pour permettre à minima de réduire les mauvais traitements physiques, mais aussi les tortures psychologiques que lui et ses concitoyens subissent, estime-t-il. Comme les autres détenus, le journaliste raconte les maladies et souffrances, mais aussi l'absence de soins médicaux. Alors que les États-Unis et Israël ont bombardé l'Iran de manière intensive durant 3 mois, Reza Validazeh aurait survécu à l'une de ses frappes sur la prison d'Evin. Il exprime aujourd'hui son indignation face à la décision des États-Unis de libérer des marins iraniens le mois dernier, sans tenter de demander la libération des citoyens américains en échange. De manière générale, leurs cas n'ont pas été publiquement évoqués dans le cadre des négociations actuelles entre les deux pays.
5: Oriane Verdier, aux États-Unis, le Sénat approuve un projet de loi consacrant près de 70 milliards de dollars à la lutte contre l'immigration sur 3 ans, jusqu'à la fin du mandat de Donald Trump. Le projet de loi est adopté après des mois de polémiques autour des pratiques de l'ICE, la police de l'immigration. C'est donc une victoire pour le président, même si le vote de ce texte, qui ne parlait pas uniquement immigration, a montré des fissures au sein du Parti républicain. François-Damien Bourgerie.
7: Une séance marathon de 18 heures et un texte approuvé par 52 voix contre 47. Mais pour en arriver là, les sénateurs républicains ont dû surmonter leur propre division, notamment sur la salle de bal que Donald Trump veut construire à la Maison-Blanche. 6 élus de la majorité ont voté pour un amendement destiné à empêcher l'utilisation des fonds publics pour la financer. Pas assez cependant pour atteindre les 60 voix nécessaires pour l'adopter. Autre sujet de discorde, le fonds dit anti-instrumentalisation, censé dédommager celles et ceux que le gouvernement présente comme des victimes du système judiciaire, un fonds qui pourrait bénéficier aux assaillants du Capitole et qui suscite des réticences au sein même du Parti républicain. Face à la contestation, le ministre de la Justice par intérim avait affirmé mardi renoncer au projet. Résultat, seuls 3 élus de la majorité ont voté l'amendement visant à l'interdire. Le projet de loi budgétaire doit encore être validé par la Chambre des représentants pour pouvoir être définitivement adopté. Cela devrait être une simple formalité. De quoi, enfin, offrir à Donald Trump une victoire politique majeure à 5 mois des midterms.
5: Au Forum économique de Saint-Pétersbourg, le président russe Vladimir Poutine minimise les difficultés économiques rencontrées par son pays, qui fait face aux sanctions occidentales. Il affirme que la Russie élargit son cercle de partenaires. L'édition 2026 du Forum donne la place d'honneur aux Chinois et aux Saoudiens. Vladimir Poutine qui refuse la proposition qu'avait faite hier Volodymyr Zelensky d'une rencontre. Par contre, le président ukrainien, lui, va voir ce dimanche à Londres le président français Emmanuel Macron, le premier ministre britannique Keir Starmer et le chancelier allemand Friedrich Merz. L'Europe où les investissements dans les énergies et technologies propres stagnent après avoir fortement augmenté en 2022 en réaction à la crise énergétique liée à la guerre en Ukraine. 534 milliards d'euros y ont été consacrés en 2025 sur le vieux continent et ce n'est pas assez pour remplir les objectifs climatiques que s'est fixé l'Union d'ici 2030. Cela n'empêche pas les voitures électriques d'avoir la cote. Lucille Jambert.
8: Même si les investissements ne sont pas encore à la hauteur des objectifs climatiques, les ventes de véhicules électriques ont fortement repris en Europe en 2025 et cela continue en 2026 en raison des prix élevés du pétrole. Caroline Henry de l'Institut de l'économie pour le climat.
9: Il devient de plus en plus intéressant financièrement pour les ménages quand on prend en compte les subventions qui sont données aussi par les autorités publiques pour l'achat de ces véhicules-là, d'investir d'un point de vue vraiment strictement financier. En fait, les dépenses qu'on ne fera pas pour le pétrole permettront de compenser des véhicules qui peuvent être un peu plus chers, mais ce qu'on voit aussi, c'est que depuis plusieurs années, le prix des véhicules électriques baisse.
8: Même les Allemands s'y mettent, pourtant attachés aux voitures thermiques, et les installateurs de bornes de recharge suivent. Les investissements pour installer des éoliennes, développer le réseau électrique ou rénover les bâtiments, eux, stagnent ou sont en baisse. Parmi les causes, la lenteur pour obtenir les permis, la hausse trop timide de la demande en électricité et la diminution de certaines subventions publiques. Enfin, globalement, les efforts pour décarboner l'Europe souffre des revirements politiques. Pour l'Institut de l'économie pour le climat, l'UE doit sortir d'une logique de réponse aux crises et planifier sa transition à long terme.
5: En France, le corps retrouvé hier soir est bien celui de Liana, cette fillette de 11 ans disparue il y a une semaine à Florence, dans le sud-ouest de la France. L'autopsie, par contre, n'a pas pu pour le moment établir les causes de sa mort. Ce vendredi, le président Emmanuel Macron a dénoncé un dysfonctionnement et des failles de la justice. Le principal suspect dans cette affaire était déjà visé par plusieurs plaintes et signalements, entre autres pour viol. Ce soir, chez nos confrères de TF1, le ministre de la Justice, Gérald Darmanin, a présenté ses excuses au nom de la justice.
10: L'institution judiciaire que je représente, elle a pour but de protéger au nom du peuple français, les Français et notamment les plus vulnérables, et notamment les enfants. Et aujourd'hui, l'institution judiciaire, elle n'a pas su protéger cette petite fille. J'en tirerai toutes les conséquences et au nom de la justice, comme ministre, je veux présenter mes excuses à cette famille et aux Français qui sont légitimement choqués, terrifiés de voir de telles défaillances. Donc nous en tirons toute conclusion, bien évidemment dans le fonctionnement de la justice. Nous devons aussi mobiliser l'ensemble des services de l'État pour que plus jamais une voix de l'enfant, on le dit depuis plusieurs mois désormais, je l'ai dit moi-même, ne soit tue ou ne soit pas suivi par les adultes. Et je pense que les Français ont raison d'être en colère. Moi, je suis furieux de cette situation. Et toutes les minutes, toutes les heures que je passerai à mes fonctions, ce sera pour réformer la justice. C'est pas évident. Manifestement, il y a des échecs. Aujourd'hui, c'est un immense échec. Mais je veux dire aux Français qu'il y a un ministre de la Justice qui commande son administration et qui la réformera.
5: Le ministre de la Justice, Gérald Darmanin. 2 ans après les émeutes en Nouvelle-Calédonie, non-lieu général en faveur de militants kanaks. Les émeutes avaient fait 14 morts, plus de 2 milliards d'euros de dégâts. 14 personnes, dont le leader indépendantiste Kana Christiantin, avaient été mises en examen et emprisonnées à Paris, soupçonnées d'avoir incité à la violence. Ce vendredi, ils ont tous été innocentés. Les juges d'instruction ont balayé les accusations d'insurrection. On termine avec du tennis. Roland-Garros, les demi-finales sont terminées. On connaît l'affiche de la finale, messieurs, de dimanche. Ce sera le numéro 3 mondial, l'Allemand Alexander Zverev, qui a battu le Tchèque Jakub Mencik contre l'Italien Flavio Cobolli, 14e, qualifié lui sans jouer, après le forfait de son compatriote Matteo Arnaldi, victime d'un virus. Matteo Arnaldi a battu en conférence de presse au moment d'annoncer son retrait du tournoi.
11: Oui, c'est vraiment le tournoi le plus difficile, mais dans un sens, c'est aussi le plus sympa à jouer parce qu'il peut tout se passer à n'importe quel moment et on le sait. Il faut constamment chercher une alternative sur les courts plus rapides comme sur herbe ou sur dur. C'est plus délicat d'en trouver. Ici, il faut se battre sur tous les points. Tu dois jouer chaque point comme si c'était le dernier. C'est ça qui rend ce tournoi si spécial et amusant.
5: Matteo Arnaldi avec Esteban Mirales.

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3: Bonjour à tous et merci d'être au rendez-vous hebdomadaire de notre Café des Sports à consommer aussi tout le week-end. Ne l'oubliez pas, vous pouvez nous voir et nous revoir, que ce soit à travers la chaîne YouTube, évidemment grâce à France 24 et aussi sur notre page Facebook. Et puis de toute façon, pour ceux qui nous écoutent à la radio et veulent réécouter seulement la radio, eh bien il y a les podcasts. Parce que vous le savez, un grand événement arrive, on se prépare et d'ailleurs on est tous là et on sera tous là, n'est-ce pas Rémi, bonjour.
4: Bien évidemment, bonjour.
3: Il y aura un bagnon indomptable, mais il y aura une grande fête.
4: Alors, il y aura les lions, il y aura les léopards, il y aura les éléphants.
3: Ce qui signifie que
4: j'ai suivi les aigles, ce qui signifie que ça fait partie de Rémi.
3: Que la fête est partie.
4: Voilà.
3: Youssouf Mloumbou, bonjour. Le voilà le léopard.
5: Bonjour, bonjour à tous les amis.
4: Ah, je suis plus grand supporter des léopards que lui. Hein.
5: Non, jamais.
3: Tout va bien, Youssouf.
5: Très bien, très bien. Bon,
3: merci d'être là, notre capitaine, hein, parce que quand il y a un capitaine dans la place, quand même, on se doit le respect. Bonjour Xavier Barret.
6: Bonjour Annie, salut à tous.
3: Tout va bien.
6: Aussi. Mieux que les bleus d'hier soir, mais oui. C'est pas encore la compétition.
3: C'est pas le même bleu que votre chemise, alors c'est ça qui fait que hein, vous êtes moitié solidaire. Bonjour Frédéric.
7: Bonjour Annie. Bonjour tout le monde.
3: Alors, y a-t-il du monde sur la ligne de départ?
7: Ils sont déjà déchaînés. YouTube, Facebook Live. Les champions du monde ivoirien sont là. C'est quand Aïda qui nous envoie ce petit message et des drapeaux de partout, beaucoup de drapeaux congolais là, la RDC aussi.
3: Ben oui, hein.
7: Déjà connecté.
3: Évidemment, l'Afrique a 10 participants et ça va compter tout au long de cette compétition. Alors, dans les débats du jour, cette Coupe du Monde qui approche, l'heure des derniers réglages et les éléphants ont donc puni hier soir les Bleus à Nantes, signant leur première victoire sur l'équipe de France. De quoi donner de l'allant à cette sélection de Côte d'Ivoire alors que les Français de Didier Deschamps ont encore du travail. Dans l'ensemble, les rencontres amicales des Africains sont encourageantes. Le coup d'envoi approche J-6. La fête n'a jamais compté autant de participants et de spectateurs, car aujourd'hui, un mondial se suit partout, tout le temps et de multiples manières. Toujours à la radio, bien sûr, mais plus seulement au risque, peut-être, de la saturation. Dimanche d'élection, Real Madrid, Florentino Pérez et son jeune adversaire Enrique Riquelme multiplient les annonces pour séduire les socios, les votants. Mais le président sortant reste le favori de ce scrutin. Il y aura aussi, et bien sûr, les cartons, les vôtres et les nôtres. Au générique de cette émission, David Finzel qui m'a aidé à préparer l'émission avec Diego Tenorio. Et pour ce qui est de la version radio, Yann Bourdelat, Adrien Toureau et Robin Cusneau sont là aussi, derrière la console. Le Café des Sports, les débats sont ouverts.
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9: Les éléphants sont les plus gros herbivores du monde. 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
3: Eh oui, ça plane pour les éléphants, ça peut arriver, un éléphant qui plane. Hier soir à Nantes, ces Ivoiriens ont donc battu les Bleus lors d'un match plus ou moins amical. Finalement, on se rend compte que c'est jamais très amical ces rencontres de préparation. Victoire 2-1 face à l'équipe de France, en pleine préparation, elle aussi bien sûr, et qui disputait aussi son premier match. Alors qu'en Côte d'Ivoire, on s'interrogeait, on en a parlé ces derniers jours, on s'interrogeait tout haut sur certains des choix du sélectionneur Emers Faé. On peut dire que cette nation, finalement tombée, rappelons-le, dans le groupe E, celui de l'Allemagne, de l'Équateur et aussi de Curaçao, le plus petit participant, eh bien, elle a le vent dans le dos. Est-ce qu'elle est arrivée surmotivée? Est-ce que jouer contre la France, ça surmotive toujours les équipes africaines, Youssouf?
10: Bien sûr, comme l'a dit Didier Deschamps hier, toutes ces équipes africaines qui vont affronter cette équipe de France, forcément, elles se sentent vraiment revanchardes et pour eux, je ne pense pas que ça soit un match...
3: Revanchardes, c'est-à-dire on a le champion du monde ou le vice-champion du monde en face et ça motive?
10: Elles vont vraiment vendre leur peau très cher et il faut savoir que pour eux, ce n'était pas un match amical, c'était plus que ça, c'est vraiment un signe et on a pu le voir après le match, les célébrations. Donc c'est de bon augure pour le début de cette Coupe du Monde.
3: Rémi, est-ce que cette Côte d'Ivoire et ces éléphants étaient vraiment au-dessus de l'équipe de France?
4: Oui. Le score le dit. Donc commençons par là. Parce que si la France est quand même numéro 1 au classement...
6: Elle ne l'est plus, là. Elle est...
4: Si la France...
3: Depuis hier soir,
4: elle est... Non. Quand on commence le match, la France est numéro 1.
7: Elle aurait gagné, elle serait peut-être Xavier. Elle a perdu hier.
4: Voilà, c'est ça. Donc, c'est la Côte d'Ivoire qui enlève la France de ce qu'on appelle numéro 1 mondial. Il faut l'admettre. Cette Côte d'Ivoire l'a méritée. Et la Côte d'Ivoire a montré que tactiquement, elle était à jour. C'est-à-dire, une première mi-temps, où on regarde l'adversaire, où on essaie de bloquer les couloirs. Par exemple, je ne savais pas ce que Oumar Diakité partait faire au Mondial. Et bien évidemment, j'ai pu voir son véritable travail qui s'est limité finalement à être défensif.
10: Défenseur.
4: Pour bloquer Théo Hernandez.
3: Ah oui, ça, il bloquait, ouais.
4: Ça a bien marché. Quand j'ai regardé également aussi, parce qu'on dit souvent que c'est dans des remplacements qu'on voit aussi la tactique d'un entraîneur, j'ai senti que Emers Faé avait eu un dessus sur Didier Deschamps. Donc, quand je regarde cela, je ne peux pas dire que c'était un match amical. Il n'y a plus de match amical. Sinon, la France n'a pas perdu un match amical préparatoire de la Coupe du Monde depuis pratiquement 16 ans. C'est donc la France prend souvent ça au sérieux. Et tous les gens qui sont dans l'équipe de France sont des internationaux. Mais sauf que la France, sans cette blague. Fois-ci, a trouvé...
6: Quand on est en équipe de France, on est international.
4: Sont dans des grands clubs, voulais-je dire. Sont dans des grands clubs. C'est-à-dire qu'on n'a pas pris un joueur d'un petit club. Chacun veut avoir la place de titulaire. Il ne va pas pour porter tout simplement de l'eau. Donc chacun voulait se faire voir. S'ils ont été dépassés, je dois dire que c'est parce que la Côte d'Ivoire les a bousculés. Mais surtout, je devrais être honnête, j'étais beaucoup inquiet par rapport au Real Madrid. Pourquoi? Parce que j'ai quand même constaté... Alors,
3: c'est le troisième chapitre de notre émission.
4: Non, j'ai quand même constaté lourdeur.
6: Il veut faire toute l'émission à lui tout seul.
4: Avec Konaté. Et puis, j'ai vu Tchouaméni qui a fait une très mauvaise relance. Ça m'a beaucoup inquiété.
3: Je ne sais pas si vous voulez partir sur directement la défense des Bleus, puisque vous êtes habillé en bleu, Xavier, ou si vous voulez aussi parler de cette prestation des Bleus, des Merceaux, des éléphants, des Merceaux.
6: Non, mais moi, j'ai pas vu tout à fait le même match que Rémy Ngono.
10: Oui, moi aussi.
6: La première période, c'est la France qui l'a largement dominé et les éléphants se
3: sont
6: fait manger.
3: C'est sans doute là qu'il y a quelques bémols à mettre. On sait, je vais juste l'expliquer, mais on sait pourquoi aussi les meilleurs éléments, en tout cas ceux, par exemple, venant du Paris Saint-Germain, n'étaient pas sur la pelouse. C'est que pour l'instant, il ne disposait pas de tous ces joueurs Didier Deschamps hier.
6: Absolument, ni de Saliba.
7: Oui, il n'était pas loin d'équipe type quand même, hein, il n'en manquait pas tant que ça.
6: Il manque Ousmane Dembélé, le ballon d'or, il manque Saliba, défenseur central qui est titulaire, et on a vu qu'effectivement Konaté était pas au top, son remplaçant. Donc on a une équipe de France qui était une belle équipe de France, mais qui était a priori pas l'équipe type. En tout cas pas celle qui devrait jouer débuter contre le Sénégal. Et en face, on a une équipe de Côte d'Ivoire qui est une très belle équipe aussi, mais qui a été mangée en première période et qui a fait la différence en fin de match face au remplaçant de l'équipe de France. Parce qu'il faut voir que Didier Deschamps, il a remplacé 10 joueurs sur 11.
7: Il a remplacé 6. On
6: avait vu contre le Brésil et contre la Colombie deux belles équipes de France. Là, on a vu que les changements en cours de match, effectivement, laissaient des espaces qui n'étaient pas au point. Mais le but du jeu, ce n'était pas de gagner ce match. C'était que tout le monde rentre dans le rythme pour être prêt pour la Coupe du Monde. Et là, on verra que la Côte d'Ivoire ait su exploiter ses faiblesses, ses failles de la défense française. le résultat effectivement le démontre, mais que là, les Ivoiriens se voient déjà champions du monde, il faut peut-être qu'ils se calment, nos amis.
7: Deux, trois petits messages là, qui arrivent sur le fil. Maintenant, les grandes nations du foot arrêteront de toiser les petits. C'est Abdoulaye Diallo qui nous envoie ce petit message. Surprise, cette défaite de la France, mais c'est reculé pour mieux sauter. C'est un peu ce que nous dit Xavier, message là de Ramoc. Et puis, c'est Nanou, ça s'appelait beaucoup. La Côte d'Ivoire a fait perdre la première place FIFA à la France, alors la Côte d'Ivoire doit être numéro 1.
11: Ouais. On se souvient de la phrase du président sénégalais, hein, Abdoulaye Wade. Ah, on a battu les champions du monde, donc on est champions du monde en ayant joué un match, mais ils étaient allés en quart de finale. Youssouf Mouloumbou, quand on est joueur et qu'on perd un match, le premier match d'entraînement, comment on se sent?
10: Non, il n'y a pas de quoi tirer la sonnette d'alarme. Je pense que, comme l'a dit Xavier, le coach a fait 10 changements. Je pense qu'il voulait plus donner du temps de jeu à ces joueurs-là. Et donc, la Côte d'Ivoire a bien exploité les faiblesses.
11: Mais quand on est joueur, on se dit mince?
10: On se dit quand même mince, parce que les répercussions après, je pense que, comme on peut le voir dans les réseaux sociaux, ça commence un peu à chambrer et ça peut avoir un aspect négatif. Donc c'est l'aspect qui est un peu remis en cause sur les changements de Didier Deschamps.
11: Malgré tout, Xavier, on sait que donc l'équipe n'était pas totalement, le groupe n'était pas au complet, les états de forme étaient disparates puisque les Parisiens sont arrivés en dernier, même tous ceux, Mateta et tout ça, même s'il a joué, ou Lacroix. Est-ce que c'est quand même un bon coup de semonce, et voir peut-être, ça ramène un peu les Français sur terre, parce qu'on lit partout qu'ils sont favoris.
7: Et puis démarre face au Sénégal.
6: Oui, donc, je pense que c'est au contraire, c'est l'avertissement sans frais qui est nécessaire pour une équipe c'est pas le cas de Didier Deschamps, au contraire, justement, il freine, non, on nous dit qu'on est les grands favoris, il veut pas endosser ce costume, et là, le résultat fait que tous les joueurs vont en prendre conscience. L'équipe de France, grand favori ou demi-grand favori, est effectivement l'équipe à battre. Les Ivoiriens l'ont démontré encore une fois hier soir. Donc les Bleus doivent prendre conscience de ça. Ils vont avoir un premier tour très difficile, contrairement aux précédentes Coupes du Monde, où ils avaient souvent un premier tour qui était un espèce d'échauffement.
11: Pour les Ivoiriens, ce ne sera pas simple non plus d'ailleurs.
6: Oui, mais là, ils vont avoir, alors qu'on est dans une Coupe du Monde avec un plateau plus large, à 48, ils ont le Sénégal et la Norvège. Bon, aussi l'Irak d'ailleurs. Mais le Sénégal et la Norvège, c'est deux adversaires très solides pour les Bleus dès le premier tour. Donc il faudra qu'ils soient prêts, surtout qu'ils soient conscients du fait qu'ils ne sont pas encore champions du monde.
7: Et pour les éléphants, en tout cas, la confiance, elle est boostée là. Hein, non mais vous allez partir aux Amériques avec cette victoire peut-être de prestige face à une équipe de France, on vient de le dire, qui a fait tourner, mais vous avez battu les Bleus. Hein, donc avant d'affronter Allemagne, Équateur, Curaçao.
11: Alors vous parliez de l'Irak, vous signiez l'Irak, Xavier, qui est dans le groupe de la France. Eux aussi sont plutôt bien débrouillés hier soir, puisqu'ils ont tenu en échec l'Espagne. Oui. Donc finalement, la France n'est pas la seule nation, et même pas du tout quand il s'agit d'équipes africaines. Parce qu'on a vu cette semaine, et c'est peut-être ça aussi le facteur intéressant, on a vu des équipes africaines qui arrivent peut-être plus fort qu'on l'imagine. On va se poser la question. On a vu l'Algérie qui a battu à Rotterdam, donc aux Pays-Bas, l'équipe les Oranges néerlandais. On a vu le Cap-Vert aussi battre la Serbie, qui est quand même une nation du football européen, battue la semaine dernière 3-0. Elle ne participe pas à ce mondial, donc c'était éliminé. Quelque chose sans doute un peu différent. La RDC, elle a quand même tenu en échec, c'est pareil, le Danemark ne participe pas, mais en tout cas, le Danemark a été tenu en échec. Le Maroc, bon, alors là, il s'est fait plaisir 4-0 face à Madagascar. Le petit contre-exemple, c'était le Sénégal 3-2 contre les États-Unis, et puis la Tunisie aussi, qui s'est fait battre 1-0 par l'Autriche. Mais est-ce que finalement, on le répète, au fil des compétitions. Mais Youssouf, est-ce que il n'y a plus de petites nations?
10: Il y a toujours des petites nations, mais je pense que les équipes sur le continent africain, elles sont mieux organisées et plus disciplinées tactiquement. Elles ont abandonné ce football folklorique et ce football un peu spectaculaire pour mettre un peu plus de tactique. Et je pense qu'elles abordent les matchs avec plus de maturité. Et c'est ce qui fait qu'il y a des bons résultats. Maintenant, c'est des bons résultats en amical. Il faut garder cette dynamique, lors de la compétition.
11: Oui, et puis elles ont eu la chance peut-être de disputer la CAN il n'y a pas si longtemps et finalement d'avoir une certaine habitude de jouer ensemble, ce que n'ont pas des équipes européennes.
10: Exactement, mais il faut savoir que pour plusieurs équipes comme le Cap-Vert ou le Congo, c'est la première fois qu'elle va justement se tester face à ces équipes, ouais, on va dire entre guillemets les meilleures du monde. Donc on va vraiment pouvoir jauger leur niveau lors de cette compétition.
11: Alors, le Congo, c'est un retour de 52 ans plus tard. Ouais, voilà, il reste plus grand chose. Et le Cap-Vert, c'est effectivement la première participation. Rémi, est-ce que, selon vous, la demi-finale disputée par le Maroc au Qatar en 2022 a enlevé des complexes aux équipes africaines?
4: Le Cameroun avait déjà fait le quart de finale. Le Sénégal avait déjà fait le quart de finale.
11: Je parle d'une demi-finale. Là.
4: De quart de finale. Donc, c'était.
11: Je voulais pas être désagréable donc, avec les Camerounais, Rémi.
7: Donc, pour. Le quart de finale.
4: Pour dire quand même que. La demi-finale.
7: Ça a laissé des traces.
4: En fait, quand on essaie même d'ailleurs de regarder, c'est que les équipes africaines ont souvent un problème, c'est avec le classement FIFA. Elles se retrouvent souvent dans des groupes très, très compliqués. C'est ça qu'il faut.
11: Pour les tirages au sort ensuite.
4: Oui. Ouais. Parce que quand on essaie de regarder quand même certaines prestations, vous voyez une équipe africaine qui, bien évidemment, joue contre le Danemark. On dit que bon, on est content de faire le match nul. Bon, le Danemark n'est pas, même si le Danemark n'est pas qualifié, c'est quand même 20e au classement FIFA. Mmh. Quand on essaie de regarder de l'autre côté, une équipe qui est peut-être 29e comme l'Algérie ou bien 45e comme la RDC, on voit que quand on arrive sur le terrain, il n'y a pas cette grande différence-là. Il n'y a même pas de différence. Et du coup, on se dit quand même que mais comment, sur quoi est-ce que le classement FIFA se base pour dévaloriser tant les équipes africaines? Mmh. Et parce que justement, j'ai vu des équipes qui étaient bel et bien menacé. C'est-à-dire que quand tu vois, par exemple, l'Espagne a eu à se faire bousculer par l'équipe des Pays-Bas. Les Pays-Bas n'ont remporté que... Enfin, l'Espagne n'a remporté qu'au tir au but. Mm-hmm. Mais là, quand une équipe africaine gagne cette équipe du Pays-Bas, on dit, oh, vous voyez, il y a eu ceci, c'est que, et tout. Donc moi, je crois que on sous-estime les équipes africaines qui valent un pesant d'or. La preuve, c'est que l'éléphant a réussi à écraser le coq.
11: Ouais. Non, alors il a pas tué encore.
10: On est
11: puni, mais on n'est pas encore mort.
7: Le deuxième but des éléphants, il est pas mal. Hein.
11: Ouais, il est carrément.
7: C'est une super Diallo aussi, collective.
11: Le mancunien.
7: Non,
11: Xavier, est-ce que les équipes africaines arrivent? Alors, elles n'ont jamais été aussi nombreuses. On en a 10. Mmh. Est-ce qu'elles arrivent plus attendues et plus motivées que jamais?
6: Bah, motivées, elles l'ont toujours été. Après, on sait qu'il y a eu des équipes qui n'ont pas été au rendez-vous. On parlait de la Côte d'Ivoire, justement. La Côte d'Ivoire qui avait enchaîné 3 Coupes du Monde, 2006, 2010, 2014. Ils n'avaient pas réussi à sortir du premier tour dans des groupes parfois à leur portée, avec une conjonction de malchance. On se souvient du pénalty à la dernière minute pour les Grecs, notamment au Brésil en 2014.
11: Ou de la blessure de Drogba en 2010, qui jouait avec son bras en écharpe.
6: Absolument. Donc,

0: Les autres ont été éliminés dès le premier tour. En 2018, en Russie, les 5 représentants africains ont été éliminés dès la phase de groupe. Donc là, on peut dire qu'il y a un progrès du football africain. Et après, on pourra parler aussi d'ailleurs d'un autre sujet. Mais s'il y a eu un nombre important, plus de la moitié des sélections qui passent le premier tour.
1: Plus de la moitié, ça ferait 6. Ouais. C'est beaucoup quand même.
0: Hein. Bah, c'est là qu'on jugera des progrès.
1: Il y a un double levier. Il faut qu'il y en ait plus qui sortent des poules, mais il faut voir s'il en reste en 8e, en quart de finale également.
0: Oui, mais déjà sortir des poules.
1: Il y a les 16e derrière. Le bilan, il sera pas
2: déjà,
1: meilleur,
2: mais déjà au Qatar, ça avait été plutôt bien. Jusqu'en 8e de finale, il y avait eu plusieurs équipes.
0: Il y en avait eu que deux.
2: Il y avait eu le Sénégal
0: et le Maroc.
2: Et le Maroc.
0: Oui, ça fait 2 sur 5. Bon, c'est pas la moyenne, je serais tenté de dire.
1: Robson, donc,
0: c'est...
1: on voit le petit message sur le Facebook Live. Cette année, on verra 2 équipes africaines en quart. Et puis, Mamadou Diagne, le Sénégal ne va pas en Coupe du Monde, Annie, pour battre simplement la France, mais pour aller le plus loin possible.
2: Je pense que là, il y a une très grande motivation et c'est ce qui va être
0: intéressant. C'est très intéressant et je pense que Sénégal-France sera d'ailleurs très important parce qu'il faut rappeler que le tableau a été constitué de façon à ce que les 4 premiers du classement mondial FIFA, au moment du tirage au sort, soient dans le dernier carré. Donc la France, l'Espagne, l'Argentine et le Brésil. Normalement, c'est ça le dernier carré.
1: Si ces équipes terminent première
0: de leur groupe. Si elles terminent première de leur groupe. C'est pour ça que ces matchs, on dit, ouais, le premier tour ne sert à rien. Non, c'est pas vrai. Le premier tour, avec notamment un France-Sénégal, un Maroc-Brésil, il va avoir une importance cruciale. Parce que le premier de ce groupe se retrouvera, entre guillemets, dans son quart de tableau, avec, normalement, une voie un peu dégagée par rapport aux autres.
1: Message de Rolando Rodalo, la France ne sortira pas de son groupe.
0: Oh là, non, je... On rappelle juste qu'il y a 2 qualifiés et les meilleurs troisièmes.
2: On se demande.
0: Je ne sais pas si Rolando a bien regardé le tableau et la composition des groupes.
2: Frédéric voulait relancer le débat, c'est pour ça. On est déjà donc aux premières loges pour ce qui est des matchs à venir. Alors dans une Coupe du Monde qui n'a donc jamais été aussi grande et aussi longue.
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2: La 23e édition de cette Coupe du Monde est donc un méga événement, peut-on dire. Jamais il n'y a eu autant d'équipes qualifiées. Elles sont 48 sur la ligne de départ. Donc, logiquement, jamais autant de joueurs participants. Ils sont 1248 selon les chiffres de la FIFA. Et puis, évidemment, il y a plus de membres d'encadrement, il y a plus d'arbitres, il y a plus de stadiers, il y a plus tout ça. Et puis, il y a plus de matchs. 104 matchs donc durant cette période qui va durer jusqu'au 19 juillet, jour de la finale, au lieu des 64 matchs qu'on avait avant, donc un peu plus de 5 semaines de compétition. Jamais l'événement non plus aura été suivi autant et de cette manière un peu avant. Rémi, vous vous souvenez quand vous étiez petit, comment vous suiviez la Coupe du Monde ?
12: À la radio.
2: C'est vrai? C'était cette manière-là?
12: Oui, mais parce que, attendez, moi j'étais en Afrique, il n'y avait même pas de télévision. Je me souviens que la première fois que j'ai vu l'écran, c'était des Canadiens qui étaient venus projeter un film au village et c'était relatif à King Kong. Où je voyais les mamans, où tout s'enfuyait. Quand on voyait un gorille, on disait, c'est fini. C'était sur un mur, mais on démarrait. Donc, de toutes les façons, ça fait de telle sorte que, mais en fait, cependant, je devrais vous dire que les matchs, parfois, qu'on suivait à la radio, étaient mieux. Parce que on imaginait, se faisait du cinéma.
2: Les bons journalistes décrivaient bien l'image, les actions.
12: C'est-à-dire que je n'avais jamais imaginé comment on pouvait même être peut-être Karl-Heinz Rummenigge. Quand on disait Rubesch, c'est-à-dire qu'on prenait même ces sobriquets-là, les Platini. Je ne pouvais pas imaginer que j'allais rencontrer Platini à Paris. Donc vous voyez, tout cela faisait de telle sorte que ça donnait encore un mythe, ça donnait une certaine joie de vivre ça. Et encore en Afrique, vous savez, la plupart des matchs, c'est dans des bars. Parce que vous voyez...
2: Les maquis.
12: Oui, parce que vous savez que non seulement les opérateurs, ils vendent très cher pour que vous puissiez avoir au niveau de l'accès Internet. Par exemple, aujourd'hui, je vois comment est-ce qu'on est en train de pleurer en Afrique, Canal ne va pas montrer la Coupe du Monde. Ouais, donc, ce seront les bars qui seront pleins. Ça vous permet tout simplement également de vous échapper un peu de votre femme. Vous dites, je m'en vais voir un match de football et vous partez dans un gang d'à côté. Et vous revenez.

0: Batman, même le score, vous ne connaissez pas.
1: Mais Rémi, on apprend des choses avec Rémi.
2: Mais Rémi a souligné un réel problème, c'est que pour plusieurs pays, la Coupe du Monde ne sera pas diffusée. Et
1: entièrement.
2: Entièrement. Et c'est vrai que pour des pays comme le Congo, c'est un peu navrant avec 100 millions d'habitants.
1: C'est affreux parce qu'en fait, ils auront le minimum. L'État a acquis à travers sa chaîne nationale ses 34 matchs.
2: Exactement, sur 104.
1: La FIFA. Sur 104. Et les autres, le problème qu'on nous a expliqué certains confrères africains, c'est que New World, qui a tout le monopole des droits de la zone francophone, en fait, n'a pas de diffuseur. Donc, vous pouvez le regarder sur votre téléphone en étant les smartphones ou les tablettes ou quoi. Mais par contre, pour le regarder, être abonné à un écran télé dans un maquis, justement, Rémi, et pouvoir voir les matchs. Alors, on sait qu'il y en a beaucoup qui nous racontaient qu'ils basculaient sur des chaînes en langue arabe parce que, bon, ils n'ont pas le. Alors, ils mettent le commentaire RFI. Finalement, on peut aider à quelque chose. Alors, maintenant, Xavier, et c'est peut-être ça aussi le changement, il y a une multitude de manières de suivre une Coupe du Monde. Avant, vous qui avez travaillé à France Football, à travers la presse écrite, on le faisait bien aussi, sûr, en plus de la radio. La radio, c'était le résultat, et après, le lendemain, on avait les reportages. Maintenant, c'est ce qu'on appelle les plateformes.
3: Oui, maintenant, vous avez ces plateformes qui acquièrent les droits peuvent effectivement multidiffuser les matchs, faire des résumés, faire des montages, faire des sujets.
1: Ça. Donc, effectivement. Se focaliser sur un joueur, sur une équipe, absolument, sur un entraîneur.
3: Comme la Coupe du Monde, elle est faite pour satisfaire le plus de monde possible. D'un point de vue populaire, mais aussi d'un point de vue financier, ben vous avez effectivement des matchs.
1: C'est surtout ça.
3: Pour nous, Européens et Africains, puisqu'on est sur les mêmes fuseaux horaires, ont lieu à 3h du matin ou à 4h du matin, parce qu'il faut satisfaire les Australiens ou les Coréens ou les Japonais. Donc, qui payent d'ailleurs très cher les droits de retransmission pour avoir
1: des. En Algérie, ça sera 3h du matin.
3: Exactement. Et là, je crois qu'il y a République Tchèque-Corée dès le deuxième jour à 4h du mat ou à 3. Oui, à 4h du mat. Donc, pour les Tchèques, malheureusement, ça sera en pleine nuit, mais pour les Coréens, ce sera un horaire qui leur convient. Donc, la FIFA doit composer avec ça, avec comme argument principal, évidemment, comme prisme principal, les droits, le pays qui paye le mieux les droits télé, évidemment, puisque c'est ça qui les fait vivre. Et donc, on a ce calendrier un peu. Éclaté, un peu fou, avec des matchs toute la nuit, enfin pour nous toute la nuit, et évidemment pour beaucoup de gens, l'impossibilité de voir tous ces matchs. Parce que quand on travaille, il faut dormir la nuit, et donc on voit les résumés le matin, comme vous dites, sur d'autres canaux.
1: Ouais. Youssouf, par exemple, vous allez la suivre comment ? En voyant tous les matchs à la télé, ou en écoutant aussi parfois à la radio, ou à travers les réseaux sociaux ? Comment ?
2: Je veux faire un peu de tout, je ne me vois pas regarder 104 matchs d'affilée lors de la Coupe du Monde.
1: Nuit et jour.
2: Mais je vais suivre quelques équipes, comme l'équipe de France et comme la RDC. Mais c'est vrai que je pense que...
0: Incroyable.
2: Beaucoup de
0: mais
2: matchs.
0: Mais au Sénégal. Mais attends, c'est pas possible.
1: J'imagine qu'à partir de la phase éliminatoire,
2: ça commence à se réduire et ça devient plus intéressant.
0: L'Algérie.
2: Trop de foot tue le foot. C'est pas. Je pense pas que ça soit l'idéal d'avoir une multitude de matchs comme ça.
1: Vous l'avez suivi comment, votre première Coupe du Monde?
2: Ma première Coupe du Monde, c'est 94 avec Bebeto, avec Romario. Je l'ai suivi à la télé.
1: Qui gagne la Coupe du Monde.
2: Exactement.
1: Et c'était les couleurs, déjà.
2: Ouais, c'était déjà.
0: C'est hier que toi, tu as découvert la Coupe du Monde.
2: Mais je suis jeune encore. Mais Rémi vient de découvrir que je suis jeune.
3: Moi, c'était 20 ans plus tôt.
1: Et c'était en couleur, quand même.
3: 74, non, c'était en noir. Et oui, il y avait des matchs déjà en couleur, mais
1: c'était
3: noir et blanc.
1: Je crois qu'il était encore en noir et blanc.
3: Le premier match que j'avais vu, c'était Pays-Bas-Uruguay avec un très grand Johan Cruyff, mais c'était en noir et blanc.
1: Et vous, Frédéric ?
4: Les souvenirs ? Non, c'est la petite télévision familiale, ça ferait rire les jeunes d'aujourd'hui. Faire 20 cm sur 20 cm, là, début des années 80, les Coupes du Monde 82, 86. Mais moi, il y a deux phrases qui m'ont marqué. Rémi qui dit les matchs les plus beaux, c'est ceux qu'on suivait à la radio. Et ça reste encore un peu vrai. Nous, à Nive, on a grandi avec ça. Le commentaire radio qui vous porte. Et ben, vous imaginez l'action que vous ne voyez pas forcément à la télévision.
0: Nous, on a failli, je vais te raconter quelque chose. Pierre Lebon et Langa. Bon, je crois qu'il est quand même là. Il est en train de me regarder là. C'est un journaliste. Mais lui, il allait nous faire mourir. Parce que vous entendez que... Milan sur la balle! Après, il y a le vide. Vous entendez? Belle parade de Belle Joseph Antoine, c'est pas possible. Mila voulait marquer à Belle.
1: Frédéric, racontez-nous alors sur RFI, puisque RFI est une radio qui a acheté les droits. On va avoir beaucoup de matchs sur RFI.
4: On va retransmettre 33 matchs durant cette Coupe du Monde, c'est-à-dire les commenter en intégralité, comme on le fait durant l'année sur des matchs de Ligue des Champions. 15 matchs du premier tour. Et on retrouve les pays que vous avez cités, hein, Sénégal, Côte d'Ivoire, Maroc, équipe de France, les grosses nations africaines, les francophones. Et puis après, 16e de finale, on va pas tous les commenter, mais il y aura pas mal de 16e de finale. On attend les affiches pour choisir bien nos sûr. Matchs. Mm-hmm. Et puis, plus on approche de la fin de la compétition, là, on commente tous les matchs, oui. Les quarts, les demi, les finales. Mais on est... comme tous les médias, mais on est multi-support. Radio RFI, télévision France 24, mais c'est une radio, c'est une télé, ce sont aussi des sites internet,
1: univers
4: des
1: numérique,
4: vidéos, les sûr. Réseaux sociaux. Donc nous aussi, à France Média Monde, RFI et France 24, on va vivre cette Coupe du Monde 24 heures sur 24, avec les équipes sur place, tous ceux qui seront là-bas, et puis ici, au siège de la radio.
1: Alors Radio Foot, justement, eh bien, on aura très souvent, et vous en avez l'habitude, deux éditions par jour avant et après les matchs selon l'actualité. Le Café des Sports en fin de semaine, ça sera plus compliqué, mais ça sera radio. Et vous pourrez toujours nous regarder à travers la chaîne YouTube. On sera en direct sur YouTube durant toute la compétition. Et puis dès la semaine prochaine, je vous raconterai le Mexique. Comment le Mexique attend la Coupe du Monde et le match d'ouverture. Allez, on continue parce que loin du mondial, il y a une équipe qui essaye de préparer sa saison prochaine. Hein, Rémi.
5: Lamento decirles porque me cuentan por ahí que no voy a dimitir. Me da vergüenza decir que a mí me han elegido el mejor presidente de la historia, pero también. Pero ¿por qué me quieren matar a mí?
6: Pour moi, c'est une équipe qui est en plein déclassement, le Real Madrid.
7: Aujourd'hui, dans cette colonne, on a l'impression qu'il n'y a que Thibaut Courtois, au final, ouais. Et Kylian Mbappé lorsqu'il est là. Évidemment, voilà,
8: il y a mais entre les deux, il y a un grand trou.
7: Et quoi. C'est bien le problème.
1: À Madrid, dimanche, ce n'est pas jour de match, mais ça sera jour d'élection. Des élections à la Casa Blanca convoquées par Florentino Pérez, le président actuel. C'était le 12 mai dernier, au terme d'une saison blanche, vraiment blanche, dans la Maison Blanche, avec des maillons blancs, hein Rémi. Il a convoqué 70 000 socios, lui qui avait été élu il y a seulement un an. Il a fait un peu un coup pour dire « je suis là, je tiens la maison à 79 ans », alors que ça fait déjà 15 ans qu'il est là, hein, Rémi, presque, plus de 15 ans. Et il a été élu en 2009, la première fois de ce deuxième long mandat. Bref, mais il a quand même un concurrent. Un concurrent qui s'appelle Enrique Riquelme, nom d'un grand joueur argentin, mais c'est pas ouais. Le même. Il a 37 ans, c'est un homme d'affaires qui fait fortune dans les énergies renouvelables. Est-ce que pour vous, il y a match, Rémi ?
0: Non. Il n'y a pas match parce que vous savez que Enrique Riquelme a commencé avec des mensonges un peu grossiers. Parce que le simple fait de dire déjà qu'il va faire signer Haaland. Et le lendemain, non seulement le club, mais la famille d'Haaland intervient.
1: Le papa. Ça veut dire que mais alors Rémi, je peux vous raconter une anecdote. Eh bien, allez-y. On a cherché dans les archives en 2006 ou 2009, Florentino Pérez, quand il revient, ou même avant, pardon, il dit, voilà, il dit il y aura Figo. Et il y a un démenti, mais Figo va venir parce qu'en fait, il y avait un accord secret.
0: Oui, mais il faut pas confondre Pérez...
1: Il y a une surenchère, Rémi. Et là.
0: Parce que vous savez que quand Pérez... le disait, il y avait un accord. Nous sommes le 17 juillet. Et donc, effectivement, il annonce et c'est Figo lui-même qui demande le 19 juillet. Le 24 juillet, Figo est présenté.
1: Donc, c'est peut-être le cas pour Haaland, non, parce que
0: toutes les clés en or, la clé en or ouvre toutes les portes, dit un proverbe africain. Donc aujourd'hui, le Real, avec Pérez, a beaucoup d'argent. Il faut savoir que quand Pérez arrive, bien évidemment, comme lui-même il le dit, le Real ne parvenait même pas à payer ses joueurs, ni même le personnel. Donc le Real était en faillite. Aujourd'hui, le Real vaut 10 milliards. Et quand on essaie de regarder, le Real pèse aujourd'hui avec Pérez 66 trophées. C'est-à-dire que vous prenez tout simplement que la deuxième période qu'il vient de faire là, c'est-à-dire pour quand il est revenu, vous avez quand même 7 Ligues des Champions, c'est-à-dire une de plus que toute l'histoire du Barça. Donc, vous voyez que à partir de là, Pérez n'a pas de concurrent. Quand on court seul, on est sûr d'arriver premier.
1: Non, c'est le juste jour, c'était quand la route est droite.
4: Voilà. Si on veut mettre Florentino Pérez en ballotage, c'est pas Erling Haaland qu'il faut annoncer. Hein. Il aurait dit « je vous amène Vitinha et João Neves ». Là, peut-être, ils ont besoin de milieu de terrain. Quoi. Des attaquants, ils en ont déjà. C'est...
1: Xavier, oui. Est-ce qu'on peut aussi revenir sur cette surenchère entre les deux? Parce que alors il y en a un qui annonce Mourinho. Ouais. Si je suis là, Mourinho viendra. Et le Benfica d'ailleurs dit si c'est Pérez, laissera partir Mourinho pour un gros billet d'ailleurs, ouais. Un gros chèque. Il a annoncé Dumfries et donc Konaté, qui inquiète déjà Rémi. Est-ce qu'il y a pas, il a dit aussi un Galactique de 150 millions d'euros. Bref, on est dans la surenchère. C'est pas très sain.
3: C'est un système électoral.
1: Oui. Bah oui, c'est ce que électoral. J'ai dit, 70 000 votants.
3: Exactement. Donc il faut faire plaisir faut dire aux électeurs, aux socios, un peu ce qu'ils ont.
1: Ouais, mais la réalité.
3: Donc là, il faut les faire rêver. Il faut leur dire, voilà, on n'a rien gagné cette année, mais voilà, l'an prochain, on aura un tel. Alors, on peut penser que Florentino Pérez a déjà verrouillé certaines choses. Vous l'avez rappelé pour l'entraîneur, José Mourinho, pour Konaté, très vraisemblablement.
1: Il a dit qu'ils avaient déjà signé, d'ailleurs.
3: Enrico, oui.
1: Mais
3: c'est plus facile pour lui, puisqu'il est président en place.
1: Bien sûr.
3: Et il connaît les comptes, alors que Enrique Riquelme, le jeune challenger, lui, il a pas tout ça en main. Donc, forcément, il peut faire des maladresses, comme vous l'avez évoqué avec Erling Haaland. Mais moi, surtout, je pense que... le président Pérez, malgré ses mauvais choix dans certains cas ces dernières années, il a quand même un bilan qui parle pour lui. Donc, à mon avis, il sera réélu sans difficulté.
1: Donc, Youssouf, on va repartir sur une phase avec Florentino Pérez. Oui. Est-ce que ça fait rêver les socios du Real? Parce que quand même, ces 2-3 dernières années, c'était très poussif. Et il y a des erreurs presque de management aussi. Les joueurs, on le disait, fut un temps dans d'autres clubs, on réfère directement au président et ça crée des problèmes. Pour l'entraîneur.
2: Exactement. Moi, je pense qu'au niveau de ces élections, il n'y a pas trop de suspense. Mais je pense que ça tourne un peu à la comédie. Et je suis un peu déçu du président Florentino Pérez, qui est un mythe, hein, là-bas à Madrid, qui redescend au niveau un peu de...
1: Qui a fait construire
2: de son concurrent et qui commence à surenchérir avec des gens Neves et des noms. Mais je pense que c'est toujours l'homme de la...
0: Il n'a pas cité Neves.
2: Non.
0: Il a cité personne.
2: Il a cité personne?
1: Non, il ne l'a pas cité. Lui, non.
0: Tu as vu?
2: Ok. Ouais, okay. Autant pour moi.
1: Mais il a des infos via le Paris Saint-Germain, bien sûr.
4: Non, Paris ne le laissera pas partir.
2: C'est toujours l'homme de la situation. Il a un bilan vraiment favorable et qui parle pour lui.
1: C'est l'homme de la situation?
2: Je pense qu'il a un peu fauté l'année dernière en outrepassant justement, entre guillemets, son rôle. Et en pouvant laisser un peu les joueurs.
1: Et Youssouf, est-ce que Mourinho est l'homme de la situation encore?
2: Là, j'y crois moins. De revenir souvent dans son club, j'y crois moins. Mais on verra.
0: Tu y crois moins? Je vais te dire que
2: ce soit la Roma,
0: Ancelotti est revenu, oui ou non?
2: Où ça?
0: Oui, au Real. Est-ce qu'il a remporté? Oui, il a remporté.
1: Il n'était pas aussi.
2: Dans la gestion d'un groupe, c'est différent.
0: Ancelotti est
2: plus philosophe, il comprend plus les joueurs. Mourinho est plus dictateur et je pense que c'est pas ce qu'il fait.
0: L'échec vient de quoi? Que justement ce que tu viens de dire là, que effectivement les joueurs ne respectaient pas les coachs parce qu'ils étaient trop copains, parce qu'ils s'embrassaient, ils s'amourachaient et tout ça a donné ce qu'on appelle la coupe du roi plutôt.
1: Avec Xabi Alonso, c'était assez dur.
0: Non, on peut dire que Mourinho a échoué au Real, mais au moins, il détient jusqu'à présent des records en Liga.
1: Oui, mais il n'a pas gagné Ligue des Champions.
0: Voilà. Ouais. Mais attendez, quand Mourinho arrive au Real Madrid, les gens oublient quand même que le Real est éliminé chaque saison en huitième de finale.
4: J'ai déjà entendu cette histoire.
0: Trois fois de suite en demi-finale de Ligue des Champions. Mmh. Est-ce que le Barça l'a fait? Non. Le Barça a eu tous les meilleurs entraîneurs. Attends. Qui l'a fait? Même le Paris Saint-Germain ne parvenait pas à aligner ça. Acceptez Mourinho tel qu'il est, parce que vous voulez tout simplement vous moquer de Mourinho. C'est exactement ce qu'un proverbe africain qui dit que un aveugle con se moque du borgne.
3: C'est Rémi Radot,
4: les téléspectateurs, auditeurs, non, ils sont fatigués Mourinho. Un petit peu de Florentino Pérez, mais Archiduc, là, il nous envoie un message du Tchad.
2: Mourinho,
4: il résume un peu tout ce qu'il vient de se dire. Il n'y a pas d'adversaire pour Pérez. La vieille marmite prépare toujours de la bonne sauce.
1: Et donc il sera dans la sauce, c'est ça Rémi?
0: Ce n'est pas lui qui sera dans la sauce, c'est lui qui va nous fournir la bonne sauce. Parce qu'il faut savoir, il nous avait déjà dit ça hein, lors de son premier mandat. Les gens avaient critiqué, il a dit je reviendrai. Il
4: avait est-ce qu'il a la vision? Est-ce qu'il a
0: la question.
2: Est-ce qu'il a la classe?
0: Et je vais te dire.
4: Il l'a eu, mais il ne l'a plus.
3: C'était il y a 20 ans.
0: S'il n'avait pas une vision, mon cher, il n'aurait pas remporté 3 Ligues des Champions d'affilée.
4: Là, ça ne ferait pas 2 ans qu'il se fait éliminer.
0: Une Ligue des Champions en 2024?
1: Allez,
3: c'était il y a 20 ans.
0: C'est quelqu'un qui n'a plus de vision.
1: Rémi, il y aura d'autres cafés des sports pour revenir sur le cas Real Madrid. Pour l'instant, nous, on continue parce que les cartons nous attendent.
8: Carton jaune.
9: Un carton jaune.
8: Ouh là là là là, carton rouge.
10: Carton rouge.
11: Dans la confusion.
8: Carton vert.
10: Extraordinaire.
8: Rien à dire.
1: Les cartons de nos auditeurs et internautes, ils étaient nombreux aujourd'hui, sélectionnés par David Finzel.
12: Salut Radio Foot International, je suis Ahmed, je vous envoie ce message depuis Abidjan. Mon carton est vert aujourd'hui, vert, comme c'est ça, c'est vert là, c'est vert qui est dans ce drapeau là, vert. Ça va l'endroit de l'équipe nationale de la Côte d'Ivoire d'avoir fait une victoire magnifique, extraordinaire face à la France. On espère voir cette belle performance en Coupe du Monde. On a confiance. On peut rapporter la Coupe du Monde. Oui, bien sûr, on peut rapporter. Si on a réussi à battre la France, on peut prendre la Coupe du Monde. C'est possible. Tout est possible. Bonne émission à vous. Merci.
13: Ici Mélissa de Toronto au Canada. Mon carton vert va au PSG. Après avoir remporté sa première Ligue des Champions l'année dernière, ils ont confirmé avec un magnifique back-to-back européen. Au-delà des trophées, ce que j'aime du PSG, c'est l'esprit de solidarité et l'esprit collectif. Et merci beaucoup à vous, Café des Sports, que nous regardons avec plaisir du Canada.
14: Moi, c'est Mamina Babou, depuis donc la Casamance au Sénégal. Je donne un carton vert à Essamay de Bignona. Donc, les Sudistes ont donc réussi cette année à remporter la Ligue 2 sénégalais, d'où donc la réalité, c'est donc une montée à la Ligue 1 sénégalais. Et donc, c'est un bonheur pour nous, les Sudistes, car nous aurons désormais deux clubs dans la Ligue 1 sénégalais prochaine année à venir. Félicitations à Essamay, félicitations également à toute la Casamance au Sénégal.
15: Bonjour à tous, Yanis de Paris. Alors mon carton vert, il est pour Alan Saint-Maximin qui a annoncé qu'il quitterait le RC Lens après 6 mois et une Coupe de France et qui a publié un très joli message sur ses réseaux sociaux pour remercier Jean-Louis Leca, pour remercier Pierre Sage, pour remercier ses coéquipiers et évidemment pour remercier le public lensois. Donc mon carton vert, il est pour Alan.
16: Moi c'est Boye depuis Abidjan. Vous voyez, il pleut à Abidjan. Ouais, c'est merveilleux. J'aimerais donner un carton vert à la femme de Safonov, le gardien parisien. Parce que pendant que son mari était triste de ne pas pouvoir fêter avec son drapeau autour de ses amis, pendant que tous ses amis avaient leur drapeau, elle a eu la brillante idée de recomposer le drapeau russe avec des sachets. Vous imaginez des sachets. Elle a pu avoir un drapeau et elle a apporté à son mari et ensemble ils ont fêté. Voilà, nous on n'a pas besoin de votre politique là. Laissez-nous faire de nos victoires, dans la joie, dans la paix. Bonne émission.
17: C'est Mamdiar depuis Dakar. Mon carton aujourd'hui, il est vert. Il va au Lyons au U17. Mais plus précisément à un homme, le gardien de but, le gardien Hassan Sarr, sans qui la coupe ne serait pas à Dakar. Félicitations à tous les joueurs au staff.
18: Moi, c'est Edgar de Toronto, au Canada. Mon carton, il est rouge pour Arsenal, qui a parqué le bus à une finale de Champions League et qui a gâché le spectacle pour tous les spectateurs et même leurs supporters. Ils ont une équipe de qualité assez bonne pour faire mieux que parquer le bus.
19: Ici, c'est Junior depuis le Cameroun. Alors, mon carton aujourd'hui, il est vert. Vert pour Liverpool qui a enfin limogé son coach et remplacé par un nouveau. J'espère que au moins lui sera à la hauteur des attentes du club et également à la hauteur de nous les supporters. Merci et bonne émission.
20: Bonjour Café des Sports, je donne un carton vert à Ousmane Dembélé
11: qui n'a pas toujours un jeu franc ou alors, mais qui sait être efficace quand il faut. Le penalty qu'il a marqué a permis au PSG d'aller en prolongation et finalement de gagner. Donc, comme d'habitude, il a su faire le job. Bravo à lui et bravo à tous les Parisiens.
20: Pour moi, c'est Benjamin Bikara au Togo. C'est pour souhaiter une bonne chance à toutes les nations africaines qui vont représenter l'Afrique pour la Coupe du Monde 2026. Grâce au Maroc 2022, la mentalité africaine a changé. Cette fois-ci, on est bien armé mentalement, psychologiquement, physiquement pour écrire l'histoire de l'Afrique dans cette Coupe du Monde 2026. Bonne chance à toutes les nations africaines. Merci.
21: Radio Foot International, bonjour madame Anne. Il est 23 ans.
1: Notre si fidèle et cher Georges. Alors évidemment, c'était le lendemain de la finale de la Ligue des Champions, mais vous voyez, dans l'esprit anglais, eh ben, on faisait quand même la fête. Et c'est ça aussi le sport. On a perdu, mais on a gagné le titre de champion d'Angleterre. Et il était là à fêter ça avec les supporters des Gunners. Il y en a des Parisiens, supporters parisiens en africain, Youssouf.
2: C'est agréable à voir.
1: Ça fait du bien.
2: C'est mérité.
1: En plus, oui, avec votre sourire.
3: On dit qu'il y en a plus de l'OM, mais là, pour le moment, on les voit pas. Hein.
1: Et donc, puis alors, on est très heureux d'être suivis et écoutés au Canada. Merci beaucoup. Et puis alors, il y a de plus en plus de filles qui envoient des cartons. Une Camerounaise, n'est-ce pas, Rémi du Sénégal. Et ça, ça nous fait toujours plaisir. Les cartons, on y va. Monsieur Youssouf Moulumbou, de quelle couleur?
2: Carton vert. Pour l'équipe nationale de l'Iran, qui a battu tout simplement en amical le Mali et qui, malgré les restrictions, continue à se préparer positivement.
1: Essaye de garder la tête haute.
2: En tout cas,
1: ils n'ont toujours pas les visas pour les États-Unis où ils jouent leurs trois matchs. Hein.
2: À 7 jours de la
1: du coup d'envoi.
4: Ils ont le droit d'aller au Mexique où sera leur camp de base.
1: Ils y sont déjà.
4: Mais
1: ouais.
4: C'est aux États-Unis qu'ils doivent jouer leur match.
1: Exactement. Ensuite, nous avons Xavier Barré. Quelle est la couleur de votre carton ?
3: Vert pour un joueur qui a fait une saison extraordinaire avec le Racing Club de Lens, Hudson Edouard, et qui a décliné l'appel de la sélection d'Haïti. Il a eu l'occasion de s'en expliquer en disant « Moi, je ne me vois pas prendre la place d'un joueur qui a fait les éliminatoires, qui a qualifié ce pays, alors que moi, je n'étais pas dans cette campagne. » Donc, je ne réponds pas à cette invitation. Je laisse ceux qui ont mérité cette qualification sur le terrain. Je trouve que c'est très chevaleresque de sa part et que ça mérite d'être mis en avant à l'heure où vous en avez qui sont là à grenouiller pour essayer de sauter sur une sélection au dernier moment alors qu'ils n'étaient pas sur le terrain pour se qualifier.
1: Rémi,
0: je vais donner un carton jaune à un joueur que j'ai beaucoup aimé, Yuan Wissa. Surtout quand il était à Brentford, et après il a bien voulu parce qu'il se voyait déjà un peu plus fort et croyait même peut-être qu'il peut être un attaquant de Real Madrid. Mais là, il est arrivé où? À Newcastle. Et qu'est-ce qu'on voit? Il s'est cassé les dents. Puisque aujourd'hui, quand on voit quand même son niveau, Newcastle est même déçu et nous tous nous sommes déçus. Et Newcastle aujourd'hui qui a quand même déboursé la somme de 63 millions et demi pour avoir ses services veut déjà le lâcher. Cela veut dire que c'est aussi une façon de dire aux joueurs, quand vous allez dans un club, il faut véritablement aller se battre et non arriver comme des stars.
1: Travailler.
0: Et se dire que ceci et cela, que j'ai déjà gagné parce que le transfert a été coûteux. Non, et il y a un proverbe africain qui dit, quand on prend une grosse pierre, on n'a plus la force pour la lancer.
1: Joli. Frédéric, il vous a lancé la pierre, non?
4: Mais le jaune. Pierre sage, carton jaune. Je ne sais pas si la pierre était trop lourde pour lui, je pense pas. Il est arrivé au Racing Club de Lens il y a un an, même pas. Il a fait quelque chose d'incroyable.
1: Il a signé un contrat de 3 ans.
4: Lens, dauphin du Paris Saint-Germain. Lens qui gagne la Coupe de France. On a l'impression qu'il était en fusion là-bas, que ce club était pour lui. Ça y est, il était adopté par tout le monde. Et puis, ça se termine pas super super. Et là, il annonce qu'il va pas continuer. On va l'envoyer probablement en Angleterre, en Première Ligue. Alors il va monnayer aussi cette saison incroyable, mais on aurait aimé le voir un petit peu plus longtemps en Ligue des Champions avec Lens l'année prochaine.
1: Eh oui, il avait qualifié son équipe quand même. Le carton de Radio Foot, il est vert et il va à la Seleção do Brasil, bien sûr, cette équipe du Brésil. Mais vous savez pourquoi ? Parce que quand ils sont partis, et ceux qui nous regardent les images peuvent le voir, eh bien, ils ont fait baptiser leur avion pour que ça leur porte chance en partant aux Amériques, au nord du continent, et surtout pour remporter l'Exa, la sixième étoile. Alors, ils ont fait baptiser l'avion avec quand même des canons sur terre. Alors, on se demande si chaque goutte était bénite, mais en tout cas, ils ont appelé ça le baptême de la sélection nationale.
3: C'est amusant parce que dans l'histoire du Brésil, en 1962, l'entraîneur, il avait pris le même avion avec le même équipage pour aller au Chili, puisqu'ils étaient champions du monde en 58, et ils ont gardé la Coupe du Monde.
1: C'est la fin de ce Café des Sports. Merci à tous de nous avoir suivis. La semaine prochaine, nous ne serons pas au rendez-vous avec des histoires de droit et beaucoup d'actualités, mais vous pourrez toujours nous suivre sur la chaîne YouTube de RFI. On sera là, nous aussi, grâce aux réseaux sociaux et à tout le numérique. Merci à tous et à très vite durant le Mondial.
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22: Bonsoir à toutes et à tous. Il est minuit à Paris, 1h à Beyrouth, 2h à Erevan, 7h à Fukushima. Le journal tout de suite.
23: Lisa Vili.
22: Pas de trêve au Liban, la guerre continue à nouveau. Ce vendredi, des ordres d'évacuation et des attaques israéliennes. Au moins 30 personnes ont été tuées ces dernières 24 heures. Détails dans quelques instants. En Arménie, première élection depuis que le pays a perdu le Haut-Karabakh, récupéré militairement par l'Azerbaïdjan. Ce qui va peser sur la candidature du Premier ministre Nikol Pachinian, tout de même donné favori par les sondages aux législatives. Vous entendrez un réfugié de ce territoire. Moins d'un tiers des réacteurs japonais ont redémarré depuis la catastrophe nucléaire de Fukushima. Le gouvernement propose de reconstruire certaines centrales, une orientation impopulaire. Les Japonais sont en majorité défavorables à l'atome. Et puis freiner le développement de l'intelligence artificielle, une nécessité selon certaines voix. Mais cette fois, c'est directement l'un des leaders du secteur, Anthropic, qui propose un moratoire à prendre avec des pincettes, nous dira un spécialiste.
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22: Les dirigeants libanais demandent à l'Iran de cesser d'interférer dans les affaires de leur pays. Après le rejet de la trêve par le Hezbollah libanais pro-iranien, la guerre se poursuit donc. L'armée israélienne a encore mené de larges frappes dans le sud du pays ce vendredi, tuant au moins 30 personnes ces dernières 24 heures. Guilhem Deltaï, pas de répit donc pour les Libanais.
24: Le nouvel accord n'a rien changé à la réalité des habitants du sud du Liban. Ce vendredi encore, des hommes, des femmes, des enfants ont été contraints de fuir leur domicile après la publication d'ordres d'évacuation par l'armée israélienne. Une dizaine de localités sont concernées, dont plusieurs situées au nord du fleuve Litani, hors de la zone de sécurité instaurée par l'armée israélienne dans le sud du Liban. Des frappes s'en sont suivies. Pour l'heure, le cessez-le-feu annoncé mercredi soir demeure donc théorique pour Israël. Il était conditionné à l'arrêt complet reflet des tirs du Hezbollah, mais le mouvement libanais, soutenu par l'Iran, a annoncé hier qu'il rejetait cet accord. Un texte fragilisé aussi par des critiques en Israël, jusqu'au sein de l'exécutif. Le chef du gouvernement, Benjamin Netanyahou, a d'ailleurs invoqué le refus du Hezbollah pour affirmer que, pour le moment, il n'y a pas d'accord. Ce nouveau cessez-le-feu n'a pas pour l'heure permis de lever l'écueil qui avait déjà causé l'échec du premier compromis signé mi-avril. Israël et les partenaires internationaux du Liban veulent affaiblir le mouvement chiite, le forcer à rendre ses armes, mais le Hezbollah revendique lui un droit à la résistance face à une nouvelle occupation israélienne.
22: En Cisjordanie occupée, l'armée israélienne a tué un bébé palestinien de 7 mois ce vendredi, blessé ses parents. Les soldats ont ouvert le feu sur eux dans la soirée dans le secteur de Tel Roumeida dans le sud d'Hébron. Et puis la nuit dernière, un jeune de 18 ans a aussi été tué par des tirs israéliens dans le village de Beitine près de Ramallah. Selon l'armée, il lançait des cocktails Molotov contre des véhicules israéliens. Après les mauvais traitements par Israël des militants de la flottille pour Gaza, la justice française ouvre une enquête pour torture et crimes de guerre. Une trentaine de Français faisaient partie des 430 militants interpellés. Après une vidéo montrant ces violences, la France avait interdit d'entrer sur son territoire. Le ministre israélien de la Sécurité nationale, au tour de l'Irlande, de faire de même ce vendredi contre également le ministre des Finances, Bezalel Smotrich, autre figure de l'extrême droite en Israël. Dublin a aussi appelé à des sanctions européennes. J-2 avant des élections législatives en Arménie, petit pays du Caucase. Le premier ministre Nikol Pachinian, au pouvoir depuis la révolution de velours de 2018, espère l'emporter ce dimanche. Il s'était transformé en chef de guerre entre 2020 et 2023 pour défendre le Haut-Karabakh, finalement repris par l'armée de l'Azerbaïdjan, provoquant l'exode de dizaines de milliers d'Arméniens. Une défaite qui va donc peser dans les urnes. Daniel Valo, notre envoyé spécial en Arménie, a rencontré l'un de ces réfugiés. Il vit aujourd'hui dans les environs d'Erevan, la capitale arménienne.
7: Je m'appelle Vartan Grigorian, j'étais le maire de mon village, mais la guerre a éclaté, nous avons dû fuir et maintenant je vis ici.
8: Vartan nous reçoit devant la maison de briques qu'il essaye de rénover depuis qu'il a fui le Haut-Karabakh. Encore indécis, il ne sait pas pour qui il votera ce dimanche. Une certitude, ce ne sera pas pour Nikol Pachinian.
7: Bien sûr, il n'est pas responsable de tout ce qui s'est passé, mais quand il dit que le Haut-Karabakh, dès maintenant, doit appartenir à l'Azerbaïdjan, c'est nous qui l'insultons. Nous qui avons dû fuir en laissant tout derrière nous.
8: Impossible de voter pour le Premier ministre arménien, mais impossible également de voter pour les partis d'opposition.
7: Il y en a qui ont l'air pas mal, mais ils sont proches de la Russie et Vladimir Poutine nous a trahis pendant la guerre.
8: Depuis que son exil a débuté, Vartan essaye tant bien que mal de bâtir une nouvelle vie. En témoigne cette maison qu'il nous fait visiter fièrement. Mais au fond de lui réside un espoir toujours vivace, celui de revenir un jour dans son village natal.
7: Cela arrivera, c'est certain. Ma véritable identité, elle est là-bas. C'est là-bas que je suis né, que mon père et mon grand-père sont nés. Un jour, oui, nous y retournerons.
8: Daniel Valo, Nournous, RFI.
22: Voilà, et l'actuel Premier ministre se présente maintenant comme le garant d'une paix nécessaire avec Bakou, mais aussi de l'éloignement de la Russie et du rapprochement avec les Occidentaux, allant jusqu'à éventuellement une adhésion à l'Union européenne. L'élargissement de l'UE, il en était justement question ce vendredi au Monténégro entre dirigeants européens qui veulent accélérer l'adhésion des Balkans occidentaux. Albanie, Macédoine du Nord, Monténégro et Serbie. Elle est pour eux un impératif stratégique depuis l'invasion de l'Ukraine par la Russie. Certains patientent depuis plus de 15 ans. 15 ans après le traumatisme de la catastrophe nucléaire de Fukushima, le Japon réfléchit à relancer sa politique nucléaire en reconstruisant 4 réacteurs vieillissants dans les 14 prochaines années. C'est une proposition du ministère japonais de l'économie, du commerce et de l'industrie ce vendredi. L'enjeu pour Tokyo, satisfaire une demande croissante en énergie, Théo Renaudon.
9: Ces réacteurs doivent permettre au Japon d'alimenter de nouveaux centres de données dédiés à l'intelligence artificielle artificielle, secteur en développement très énergivore. Et c'est un véritable virage politique. En 2011, après la catastrophe nucléaire de Fukushima, Tokyo met à l'arrêt tous ses réacteurs, 54 au total. Aujourd'hui, moins d'un tiers ont redémarré et les autres sont vieux, d'où ces travaux de reconstruction. Au total, 14 nouveaux réacteurs sont envisagés d'ici 2050, de quoi doubler la part de l'atome dans le mix énergétique japonais. Car depuis 2011, l'électricité japonaise est surtout produite par charbon, pétrole et gaz importés, ce qui coûte extrêmement cher. Reste à convaincre la population. L'an dernier, seuls 18% des Japonais étaient favorables à une réhabilitation de la puissance nucléaire, selon un sondage.
22: Dans le domaine du nucléaire militaire, cette fois, il existe des traités pour limiter son développement. Pourquoi ne pas faire de même avec l'intelligence artificielle ? La proposition vient même d'un des leaders du secteur, l'entreprise Anthropic, start-up états-unienne, père de Claude, qui donc plaide pour un moratoire sur l'IA, plus précisément un système de coordination mondiale pour qu'aucun des grands acteurs du secteur ne prenne les devants. Une proposition sincère ou une stratégie ? Écoutez la réponse de Matteo Dora, responsable de recherche en sécurité de l'IA, interrogé par Anish Kakumor.
10: Je pense qu'il faut être toujours sceptique par rapport à ces types de communications qui arrivent d'une entreprise qui est dans une position dominante aujourd'hui, d'une entreprise qui se prépare à une entrée en bourse, qui est en forte compétition avec OpenAI, qui est l'autre grande entreprise qui propose ce type de modèle d'intelligence artificielle et qui donc a des intérêts commerciaux au-delà des intérêts de recherche. De l'autre côté, reconnaître qu'il y a des enjeux de recherche qui sont sérieux et il faut commencer à y penser. Peut-être pas forcément en suivant les indications d'Anthropic, mais peut-être avec plus d'initiatives côté société, politique et gouvernement pour anticiper ce type de défis qui vont sûrement arriver.
22: Matteo Dora, les entreprises spécialisées dans l'intelligence artificielle interpellées par l'ONU, c'était il y a 2 jours, dans un rapport qui leur demande de rendre publique leur empreinte environnementale. Plus qu'inquiétante, son rapport, publié donc il y a 2 jours, estime que la consommation en eau et en électricité des centres de données pourrait être multipliée par 2 d'ici 4 ans, en raison surtout de l'explosion de la demande pour l'IA. L'ONU a donc appelé les gouvernements et les utilisateurs à réfléchir et limiter si possible leurs usages de l'IA. C'est la fin de ce journal. Merci à vous de l'avoir suivi. 22h10 en temps universel à suivre sur la radio du Monde. Grand reportage.

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1: Bonjour à toutes et à tous, bienvenue dans Un jour au village. Nous parlons aujourd'hui du métier de sage-femme pratiqué en milieu rural, précisément au Burkina Faso, où Honorine Soma a fait de son combat la santé des femmes, surtout celles qui sont enceintes. Depuis quelques années, elle a mis en place sa maternité privée, appelée Wolobougou, en langue Dioula, et qui signifie le lieu de naissance. Mais la particularité de cette initiative, c'est qu'elle met la bienveillance au cœur de la prise en charge des femmes. Un film documentaire a même été réalisé sur l'engagement d'Honorine Soma pour permettre aux femmes des zones rurales d'accéder aux soins. Elle est notre invitée aujourd'hui, mais avant de lui donner la parole, direction le Gabon dans les studios de la radio Oyeri. Le nom Oyeri est en langue Obamba et il signifie intelligence. Ce média communautaire est situé à Okondja, dans le Haut-Ogoué, deuxième province du Gabon. Les deux grands groupes ethniques qu'on y retrouve sont les Obamba et les Bakota. Les activités principales sont l'agriculture, la pêche et la chasse, car le chômage y est très présent, selon le directeur de la radio Oyeri. Bonjour Junior Allo Oki.
2: Bonjour madame.
1: Quel est le problème majeur aujourd'hui à Okondja?
2: Ben, c'est le chômage. C'est le chômage, c'est aussi la santé. C'est vrai qu'on a un hôpital départemental qui est là, mais tout n'est pas parfait. Il y a des médecins, par exemple, qui manquent. On est parfois obligé de faire évacuer les malades parce que les conditions ne sont pas réunies, en fait, pour certaines maladies. Donc, on est parfois obligé de les évacuer. On n'a pas de médecins chirurgiens, au Kondja, par exemple. Donc, imaginez-vous, si on doit opérer une personne, on ne peut pas le faire au Kondja parce qu'on n'a pas de médecins chirurgiens. On n'a pas de dentiste aussi. Donc, on est obligé d'aller à Franceville ou dans les autres villes environnantes. Bon, c'est un super hôpital, mais malheureusement, ce qui manque, c'est le personnel. Voilà.
1: Selon vous, quelle est la raison de ce manque de personnel?
2: En tout cas, les raisons sont multiples. Il y a quand même des gens qu'on affecte et qui, malheureusement, soit ils viennent un jour, deux jours pour essayer de tacter un peu le terrain. Et puis après, au bout de quoi? Au bout d'une semaine, deux semaines, les mêmes personnes disparaissent. Ils ne reviennent plus. Bon, on se dit quand même que d'ailleurs, il devrait y avoir un suivi pour savoir effectivement si les personnes qu'on a affectées sont bel et bien au poste là où on les a envoyées, en fait.
1: Peut-être que la région ou les conditions d'installation ne sont pas attrayantes pour les agents qui sont affectés dans cette zone.
2: Bon, la route, il y a. Le transport, il y a. L'électricité, c'est vrai que parfois, ça fait défaut. Les magasins, on a la chance dans notre pays que dans chaque région, l'État essaie d'implanter des supermarchés. On a un supermarché. Je ne sais pas si on va parler de conditions, parce que les conditions sont réunies. L'eau, il y en a, même si parfois on a des coupures. L'État a mis en place des forages dans près de 11 quartiers. Donc, on peut dire qu'il y a de l'eau pour les populations. Peut-être qu'il y a d'autres éléments qui vont peut-être en compte. Mais je pense que le nécessaire est déjà là. C'est ça le plus important.
1: Pouvez-vous nous rappeler la fréquence de votre radio, s'il vous plaît?
2: La radio Oyeri est une radio qui émet sur la fréquence 103.6 et nous émettons donc depuis Okondja, principalement dans la province de Haut-Ogoué.
1: Merci beaucoup, Junior Allo Oki.
2: Merci beaucoup, madame.
1: Très bonne journée à Okondja.
2: Merci, pareillement à vous à Paris. Au revoir.
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1: Nous recevons aujourd'hui Madame Honorine Soma, sage-femme et fondatrice de la clinique Wolobougou à Farakoba, près de Bobo Dioulasso, dans la région du Guirico au Burkina Faso. Le travail d'Honorine Soma, essentiellement dirigé vers les femmes des zones rurales, a fait l'objet d'un film documentaire réalisé par Camille Varenne et qui présente son quotidien de sage-femme allant à la rencontre des communautés ou encore les recevant dans sa maternité. Nous l'avons rencontré à Strasbourg lors de son passage en France. Bonjour.
3: Bonjour.
1: Comment l'aventure Wolobougou a-t-elle commencé?
3: Alors, Wolobougou signifie en langue Dioula le lieu de naissance. Wolobougou est une maternité située en milieu rural, là où il y a très peu de services de santé. Alors, je dirais que l'aventure a commencé par une décision de faire quelque chose. Certes, c'était un rêve depuis que je rentrais à l'école de sage-femme de travailler en libéral. Mais ça s'est concrétisé plus de 15 ans après ma formation de sage-femme. J'ai beaucoup travaillé en milieu rural. J'ai vu les réalités de services de santé en milieu rural. J'ai vu toutes les difficultés que les femmes, les filles, les mères ont en milieu rural. Et je m'étais toujours dit, si un jour j'ai la possibilité de m'installer en libéral, j'irai en milieu rural, apporter ma pierre à la réduction des décès par manque de soins.
1: Et est-ce que ça a été facile de vous installer? Parce que Wolobougou, c'est une clinique, mais c'est aussi une initiative qui s'appelle Clinique Poussière, c'est ça?
3: On a fait les deux en même temps. En même temps qu'on s'installait, on partait déjà vers les populations à moto avec une valise, généralement des boîtes à images, des contraceptifs, du paracétamol, pour aller sensibiliser, causer sur toutes les maladies, en mettant l'accent sur les maladies sexuellement transmissibles. Mais on ne peut pas faire fi des autres maladies courantes du contexte, le palu, les parasitoses, les maladies diarrhéiques. On partait avec de l'information. Et pendant ce temps, la clinique fixe, le chantier se poursuivait. Donc la clinique poussière, c'est la stratégie mobile de la clinique Wolobougou, au fait. Les difficultés, vous n'êtes pas sans savoir, les routes ne sont pas bonnes. Pour un trajet qu'on pourrait faire en 30 minutes, on le fait à 1h30, 2h, ça n'aide pas. Pendant l'hivernage, il y a des localités qui sont difficiles d'accès. Et quand on va vers les gens, on va avec ce qu'on a, on n'a pas tout. Et on va trouver des réalités qui nous dépassent, auxquelles on ne peut pas apporter de solutions. Et ces gens nous regardent avec beaucoup d'espoir. Ça, c'est parfois difficile. Le but reste tellement noble qu'il faut continuer.
1: Madame Honorine Soma, est-ce que vous avez été bien accueillie par les communautés dès le départ?
3: Généralement, j'ai été bien accueillie pour la simple raison que je suis une femme et je viens pour soigner les femmes, c'est plus facile. Mais d'un autre côté, nous parlons là de la santé sexuelle et reproductive, de la maternité, de l'intimité. C'est un sujet qui reste délicat et tabou en milieu rural et qui est confronté à beaucoup de nos mœurs, de nos croyances. Et donc, ça demandait un savoir-faire de placer le bon mot pour que le message passe, que le message ne soit pas erroné. Et petit à petit, même ceux qui étaient réfractaires ont fini par comprendre et adhérer au projet. Globalement, il n'y a pas eu d'obstacle majeur.
1: Quand vous avez commencé à approcher ces communautés sur le plan santé, qu'est-ce que vous avez constaté sur place et qui vous a marqué?
3: Alors, le premier constat qui est flagrant, je suis une fille qui a grandi en ville, qui arrive en milieu rural du champ, qui est en pantalon, qui roule une moto, tous les enfants ont le regard sur toi. Tu dis bonjour aux femmes, elles te répondent, mais tu as l'impression que même pour te répondre, il faut l'autorisation d'un chef suprême. Tant que tu n'es pas passé par ceux qui ont le pouvoir social, les femmes ne libèrent pas la parole. Ça, c'était flagrant. Tu vois une femme, tu échanges avec elle, elle a peut-être 7, 8 enfants, elle est dans un état de dénutrition. Tu lui demandes si on peut l'aider à attendre quelques années avant une nouvelle grossesse, elle serait d'accord. Elle va te dire, je vais aller demander à mon mari. Tu as une femme avec 42 fièvres, test de palu est positif, et tu lui demandes, j'ai du paracétamol pour baisser la fièvre, et puis l'antipaludique est aussi disponible. Parfois, c'est une contribution symbolique, 200 francs, 300 francs, mais tu dis, je vais aller demander à mon mari. Ça, c'était une des choses qui m'ont beaucoup marqué et qui continuent de me marquer. C'est comme si ce mari doit nous donner l'autorisation de vivre, et ça fait partie des combats que je porte.
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0: Madame Honorine Soma, la première étape, c'est d'aller voir ces femmes-là au sein de leur communauté, dans leur village, pour les convaincre. Et petit à petit, pouvoir tisser un pont entre elles et vous pour qu'elles puissent d'elles-mêmes venir vers vous dans votre clinique. Est-ce que c'est quelque chose qui a fonctionné?
1: Alors, c'est quelque chose qui ne va pas fonctionner d'un coup, mais nous constatons beaucoup de progrès, beaucoup de changements positifs qui nous confortent à poursuivre. Et déjà, avant de partir, nous avons passé l'information à des leaders communautaires, nous sommes passés par des agents de santé communautaires, et petit à petit, notre régularité a fait que les femmes elles-mêmes, quand nous sautons une de nos dates, elles viennent, elles demandent à l'agent de santé communautaire. Je n'ai pas vu les doctorants là aujourd'hui. Est-ce que leur programme a changé? Ça, c'est quelque chose de positif. Ça veut dire qu'elles ont intégré notre présence dans leurs habitudes. Et l'autre grand changement, c'est que quand elles ont un besoin entre elles, elles disent « on va à la clinique Wolobougou ». C'est à vélo, c'est à moto, c'est à dos d'âne. Elles nous appellent « tanti, venez, on a un problème. On va trouver des femmes qui sont en train d'accoucher. Dans les cas, ça arrive, on va avec l'ambulance, mais on n'a pas le temps de ramener la femme. On fait l'accouchement là-bas et on la ramène au centre. » Et ça, c'est une contribution très, très forte à la réduction de la mortalité maternelle et infantile.
0: Et d'ailleurs, il y a un documentaire qui a été réalisé sur votre engagement auprès de ces femmes dans votre clinique, et le documentaire s'appelle Wolobougou. Justement, dans ce documentaire, il y a une partie où on vous voit dans un village en train de discuter avec les femmes du village. Et ce qui frappe aussi dans cette scène, c'est parfois la jeunesse de certaines qui sont soit enceintes, soit mariée, ou en tout cas qui prévoit d'être enceinte alors qu'elle n'a même pas encore atteint ni 18 ans ni la vingtaine.
1: C'est la réalité, c'est notre quotidien. La clinique fixe, nous accueillons les femmes tous les jours, les femmes essentiellement rurales. Et une fois par semaine, nous sortons, nous allons vers les communautés aussi, dans leur réalité. En milieu rural, des filles qui n'ont pas été à l'école, dès leurs premières règles, elles sont presque fiancées et le mariage ne tarde pas à se faire. Elles ont été élevées et formatées pour ça. Quand je me retrouve devant ces filles, je trouve ma légitimité, ma raison de continuer d'agir avec pour défi d'apporter quelque chose de positif à la vie.
0: Je vous propose justement qu'on écoute ensemble un extrait de ce documentaire-là qui, moi, m'a beaucoup frappée. Et je pense que quand je vais vous le faire écouter, vous allez savoir pourquoi.
2: La bienveillance, on l'a tous en nous. La malveillance, on l'a malheureusement tous en nous. Et dans nos maternités, il y a des sorcières, il y a des sorciers et il y a des fées. Vous voyez les contes de fées, l'ange qui arrive, qui te règle tous tes problèmes. Et nous tous, on peut se retrouver dans la posture de sorcières ou de fées. Dans nos maternités, par nos attitudes, on le sait. C'est les voyages aussi qui m'ont fait découvrir. Je ne savais pas que c'était une notion aussi importante. Tu vois, on arrive, on trouve une maman qui a accouché, et puis on s'approche, on dit, oh, qu'est-ce qu'il est beau ce bébé-là. Bravo maman, tu as bien travaillé. Elle est fière. Elle se sent bonifiée, récompensée. Mais nous, on ne se rend pas compte même que ça a un impact positif.

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1: Cet extrait parle de bienveillance. Cela me semble important parce que les femmes ont parfois peur d'aller consulter les sages-femmes parce qu'elles ont entendu beaucoup de choses sur l'accueil des sages-femmes. Les sages-femmes sont méchantes, elles sont malveillantes. Est-ce que c'est quelque chose qui était primordial pour vous d'éduquer vos équipes sur la bienveillance, l'accueil des patientes?
2: La bienveillance à Olobougou, ça ne se négocie pas. C'est le premier service que nous proposons d'abord avant tout soin. Tout commence par là. Quand on n'est pas bienveillant dans le soin, je ne vois pas comment on peut soigner. Donc tous nos collaborateurs, tous les membres d'équipe savent que c'est une des grandes valeurs de Olobougou et qui ne se négocie pas. Et ce concept de bienveillance, c'est aussi une invite à redorer l'image d'une profession cruciale. Et être au plus près des premiers moments de la vie, c'est un privilège et nous n'avons pas à prendre la question à la légère. Donc au départ, les membres d'équipe qui n'ont pas l'habitude de ça peuvent être un peu en conflit avec leurs croyances, leurs valeurs. Mais très vite, on se rend compte que quand tu donnes de la bienveillance, tu reçois de la bienveillance. Vous voyez ces femmes démunies qui n'ont rien. Mais quand on va vers elles, après, quand elles sont satisfaites, elles ont toujours à nous donner des petits cadeaux pour nous dire merci. Vous ne pouvez pas savoir combien c'est énorme. Les femmes sont toujours reconnaissantes. Et moi, je dirais que je me nourris de ça.
1: Madame Honorine Soma, certaines zones du Burkina Faso sont touchées par l'insécurité depuis quelques années. Comment cette situation impacte la prise en charge de ces femmes-là?
2: Permettez-moi de remonter un peu en arrière parce que j'ai connu le Burkina Faso avant l'insécurité, donc je peux partager ma petite expérience. Avant l'insécurité, pour ce qui concerne les services de santé sexuelle et reproductive, il y avait plusieurs acteurs sur le terrain qui appuyaient les services de l'État. On les appelle habituellement les ONG. Par ces partenaires-là, les femmes, même éloignées, arrivaient à avoir un certain nombre de services. Avec l'insécurité, la plupart de ces organisations ont suspendu leurs activités ou ils ne peuvent plus aller dans les zones critiques. Or, la population est restée. Vous voyez le vide que ça fait. Et chaque fois que je pensais à cela, je me disais, bon, c'est un gros problème. Il ne faut pas qu'on soit forcément tout le temps dépendant des acteurs extérieurs. Qu'est-ce que nous pouvons faire localement? C'est pour ça qu'on a même renforcé notre stratégie mobile. Depuis l'insécurité, on s'est dit c'est le moment d'aller là où la plupart n'arrivent pas à aller. Donc on n'a pas du tout arrêté la clinique poussière face à l'insécurité. On a pris des précautions, on essaye d'avoir un numéro de téléphone, on essaye de ne pas rentrer tard, on prend des mesures comme ça et voilà, on n'a pas arrêté. Au contraire, il y avait un vide, il y avait un besoin qui est là. Les femmes arrivaient à avoir les méthodes de contraception avec ces organisations. Quand elles n'y vont pas, ben les grossesses indésirées, les interruptions clandestines de grossesse, les abandons d'enfants, le cercle vicieux de la pauvreté. Donc, c'est un défi.
1: Vous avez créé votre clinique et vous continuez quand même de temps en temps d'aller vers la communauté avec votre camion. Financièrement, comment vous arrivez à tenir?
2: Avant de mettre en place cette clinique-là, ça a demandé du courage et un peu de ressources. Et j'ai eu la chance d'avoir une famille et un entourage qui m'ont accompagné dans cette première mise en place de la clinique. Et depuis que ça s'est mis en place, les petites pierres viennent s'ajouter aux grosses pierres et la clinique continue vraiment avec beaucoup d'espoir. Et l'autre chose, c'est aussi la précarité et la pauvreté. Nous apportons des services de santé justes, respectueux, équitables, qu'on pourrait vendre cher en ville. Mais on va là où ils n'ont pas le pouvoir d'achat. À tout ça s'ajoute aussi l'ignorance, les pesanteurs socioculturelles, cette réalité du pays que vous connaissez.
1: Madame Honorine Soma, nous arrivons au terme de cet entretien. Nous avons une tradition dans Un jour au village, c'est de demander un proverbe à nos invités. Quel est le vôtre?
2: Je vais passer aux oiseaux tout de suite. Alors, le premier proverbe qui me vient, c'est en langue djoula. On dit « Sinte kono fe alaba dimbalo ». L'oiseau n'allaite pas, mais Dieu pourvoit à son enfant. Et donc, c'est pour dire l'univers pourvoit toujours aux belles actions. Et la force des mamans ne peut que générer de la bonne énergie pour que ce genre d'activité se poursuive.